0: The Thread, morceau instrumental de Ron Thal, aussi connu sous le nom de Bumblefoot, s'est sorti dans son tout dernier album et je peux vous dire que dans la solitude de mon appartement, ce morceau me fout la chair de poule. C'est hyper expressif.
1: Oui, la guitare chante elle-même, quoi.
0: C'est aussi balèze que des chanteurs d'opéra. Mmh. C'est très très incarné. En plus, il donne l'impression que c'est facile. C'est extrêmement dur de jouer aussi bien. Donc voilà, c'est magnifique. Si ça vous intéresse, n'hésitez pas à aller écouter son dernier album en entier. C'est assez varié, assez nuancé. Il y a des choses un petit peu plus hard, mais en même temps, le fan de Pink Floyd que je suis était aussi vraiment charmé par ces petits glissando atmosphériques. On va passer sur quelque chose de beaucoup moins fin, mais de beaucoup plus rigolo, puisqu'on va parler d'un groupe qui s'appelle Rascal, qui est un groupe belge avec des masques. Tous les musiciens sont déguisés en gobelins, donc ils ont des petits masques verts avec des grandes oreilles et ils font du folk metal. Et comme en plus ils sont belges, je désespère pas de un jour les faire venir ici. Mmh. Ça serait très chouette, surtout avec les masques.
1: Ouais.
0: Je me demande à quel point ils gardent leur personnage. Mais en tout cas, alors c'est vraiment ce que vous pouvez attendre d'un groupe de folk metal à la Korpiklaani, vous voyez, donc quelque chose d'assez sautillant, d'assez festif, mais en même temps ça nous déplaît pas, quoi. Et en plus il y a cette espèce de rugosité aussi, vous allez voir que le chant est quand même assez bourrin. Donc on écoute ça tout de suite avec le morceau Drums of War.

0: Rascal avec le morceau Drums of War. Encore une fois, c'est belge, c'est du folk metal gobelin avec des musiciens qui ont tous des masques de petits gobelins.
1: Ça aurait pu être des bretons aussi.
0: C'est pas faux, c'est vrai. Après, c'est vrai que le biniou, ça nous inspire toujours ce genre de choses. Je ne désespère pas à l'idée de les avoir un jour dans l'émission. Je vais essayer de les attirer en mettant une saucisse au bout d'une canne à pêche, comme ça. Et puis on verra. Suivez cette émission pour savoir ce que ça donnera pour la suite. Pour la suite, justement, et si on allait à Miami ?
2: Oh.
0: Miami, les plages de sable fin, mais surtout les alligators et le death metal. Avec un groupe qui s'appelle Solstice. Solstice, qui est un groupe qui a été formé par Rob Barrett. Mais qui est Rob Barrett ? Pour les fans de death metal, c'est l'un des guitaristes cultissimes de Cannibal Corpse. Mais avec Solstice, il a fait quelque chose de quelque part un peu moins hard, un peu plus old school et un peu plus thrashy aussi. Donc si vous voulez quelque chose un peu à la Death Angel, mais avec un petit supplément d'âme de violence, et ben c'est Solstice pour vous. Un premier album qui est sorti en 92 et qui est de grande qualité. On va écouter un morceau qui s'appelle Survival Reaction. Je pense que voilà, si vous aimez le death thrash old school, vous avez vraiment de quoi vous nourrir. Direction Miami.

Solstice avec le morceau Survival Reaction, vraiment du death metal Diable de Tasmanie. Vous voyez ce qui une musique qui est un peu représentative de l'état mental de votre petit cousin de 6 ans qui a mangé trop de sucre. Vous voyez, ça va vite, ça fait du bruit. Puis j'aime bien en plus ces espèces de hurlements qui pas très techniques, des très comme ça où ça donne un peu l'impression qu'on est en train de casser quelque chose, vous voyez, de taper sur une télé avec des battes de baseball. Enfin voilà, c'est super cathartique, ça fait du bien. Ça s'appelle Solstice et ça vient du pays des alligators, la Floride. J'espère que ça vous aura plu. On va rester dans cette ambiance casser des trucs, mais cette fois-ci, on va un peu plus sortir dans la rue, mettre ses rangers et aller taper sur des CRS parce qu'on va passer un petit peu de hardcore. Ça fait toujours du bien avec un groupe qui s'appelle False Reality avec le morceau Mirror. Donc voilà, un petit peu de hardcore de bon goût avec une chanteuse. C'est parti pour 2 minutes 40 de fun.

Du hardcore très efficace avec False Reality et le morceau Mirror, et en même temps dans le morceau des petits moments un peu de spleen en clean, et puis ça reste très riffé, il y a des moments assez mélodiques dedans, j'espère que ça vous aura plu. On va baisser un petit peu la tension maintenant, on va revenir à un petit peu de heavy doom, quelque chose d'un petit peu plus spirituel, d'un petit peu plus mystique, avec un groupe qui nous vient de Seattle comme Nirvana, mais qui ne fait pas du tout la même musique du heavy doom. Je vous disais, le groupe s'appelle Serpent Rider, on va écouter un morceau qui s'appelle The Hero Spirit et qui va vous emmener dans quelque chose d'un petit peu fantasy et ces moments un petit peu lugubres à la lisière de la forêt où vous savez ces espèces de paysages clair-obscurs, un peu enfumés, où il se passe des choses un peu mystérieuses. Si vous aimez des groupes comme Smolder par exemple, les Canadiens de Smolder, c'est tout à fait dans cet esprit là. On écoute ça tout de suite, je vous disais Serpent Rider avec The Hero Spirit.

0: Serpent Rider, c'est un groupe américain et si ça vous a plu, je vous conseille vraiment l'album en entier qui est assez cohérent et qui garde cette espèce de puissance magique. Si vous aimez les ambiances à la Conan le Barbare, c'est exactement cette idée-là, mais en même temps avec un petit peu plus de girl power. Je sais pas, ça vous a plu ?
1: Bah oui, carrément.
0: Trop cool.
1: C'est mon truc.
0: Parfait. Ça s'appelle Serpent Rider, on le redit une dernière fois. On va se passer un petit peu de power symphonique avant de conclure cette émission avec quelque chose de plus dark. On va passer à un groupe qui s'appelle Empress, comme l'impératrice en gros, et qui a sorti un album il y a relativement peu de temps dans lequel il y a le single Black Arcana que j'ai trouvé assez chouette. On écoute ça tout de suite rapidos avant de dire les salutations d'usage et de finir avec un petit peu de black metal mélodique flippant. Voilà, c'est parti, on écoute ça, Empress.

0: Empress avec le morceau Black Arcana, un groupe de symphonique power metal que je vous conseille si vous aimez les groupes à la Nightwish ou Within Temptation, à plus forte raison parce que il y a un vrai effort qui est fait sur la production et notamment pour mettre en avant la voix, ce qui n'est pas toujours évident dans ce style. Je vous avoue que j'en cherche quasiment pour chaque émission, histoire d'en avoir, et je tombe sur des tas de trucs qui sont très très kitsch parfois, où on a l'impression que c'est un peu resté dans les années 2000, tant au niveau de la prod que du chant de manière générale. On sent que c'est un peu resté dans une espèce de bulle. Et là, en l'occurrence, pour Empress, c'est pas le cas. Il y a une espèce de fraîcheur et on sent qu'il y a une vraie puissance vocale. Je vous avais déjà parlé aussi de Pythia dans cette émission. C'est des groupes de synpho modernes que je vous conseille vraiment. Et avec ça, on arrive déjà à la fin de cette émission. Alors, je vous rappelle que nous sommes rediffusés dans la nuit de lundi à mardi à 1h du matin, dans la nuit de samedi à dimanche à 1h également, mais surtout le vendredi à 22h30 pour terminer la semaine en beauté. Nous possédons une page Facebook, Les Comptines du Forgeron, que vous pouvez liker, partager, ou vous pouvez suggérer des groupes à chroniquer, ou vous suggérez vous-même si vous voulez venir discutailler avec nous dans l'émission. Vous pouvez le faire aussi sur Instagram. Je vous rappelle qu'au niveau planning, la semaine prochaine, on reçoit Biure dans cette émission, et que dans 2 semaines, on reçoit Swamp Evil, un tout nouveau groupe de Doomstoner qui a des super photos promo. Le 7 juin, on reçoit Sungrave, groupe qui nous a été dégoté par Mavo, et ce sera pas le seul sur le mois de juin. Le 14 juin, on reçoit le black metal de Lord Ketil, la dernière signature de Malpermisita Records. Le 28 juin, on reçoit Axis, ouais, également trouvé par Mavo. Il y aura peut-être des petites surprises, on est en train d'en discuter. On passe en juillet, et le 5 juillet, on reçoit Derelict pour vous saluer avant les vacances, d'une certaine manière. Pour revenir des vacances comme il faut, le 30 août, on reçoit Marwal. Et ensuite, en septembre, on a Rush on Mars le 6 septembre, Indicible le 13 et le Dawn Festival le 20. Je le rappelle, le Dawn Festival, c'est un festival qui va donner ses profits au refuge et donc qui va lutter contre les violences faites aux femmes, une cause que à Radio PFM, on soutient toutes et tous. N'hésitez pas à élire votre chroniqueur préféré, et cette semaine c'est un match au sommet entre Julien, Damien, Vivien et Marco, car on le sait, les chroniqueurs que vous préférez, c'est toujours ceux que vous n'entendez pas, malgré nos efforts. C'est pas faute d'essayer, hein, mais voilà, c'est toujours comme ça. 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Pour finir, je vous avais prévu quelque chose d'un peu agressif et en même temps mélodique. On va se passer un groupe polonais qui nous vient de Poznan. J'imagine que ça se prononce comme ça, mais je
1: pense... Poznan.
0: Poznan, d'accord. tu sais mieux que moi.
1: Je sais pas.
0: Dans le doute. C'est un groupe qui s'appelle In Twilight's Embrace. Et vous allez voir, ça a quelque chose de très lyrique, d'assez ample. On va se quitter avec le morceau éponyme de leur album Lifeblood. C'est parti. Chers amis, prenez bien soin de vous, regardez bien de chaque côté avant de traverser la route, et s'il vous plaît,
2: ne courez pas avec des ciseaux.
0: Bisous à tous les amis.
1: Bye.
0: C'est parti.
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6: Vous écoutez Dig Dig Diggers, l'émission des radios Ferrarock. Plus que quelques semaines avant la 39e édition du festival Au Quart de Tour, qui aura lieu du 9 au 13 juin en terre tourangelle donc, et qui s'annonce comme une étape incontournable sur la route des festivals. Retrouvez en fin d'émission l'interview d'Enzo et Charles de Béton Productions, réalisée par Cécilia, animatrice à Radio Béton. 12 ans après la sortie d'Allons Bon, Dorian Pimpernel sort Flowers 2, qui réussit le pari d'une pop à l'esprit dadaïste. Écoute et interview par Alexandre de Radio Rage en deuxième partie d'émission. Et pour démarrer ce magazine dédié aux découvertes musicales, Yann reçoit dans les studios de Canal B à Rennes, Philémon et Mathilde de la formation Bou pour la sortie du disque Pardon My French.

0: Dans l'émission Diggers, l'émission hebdomadaire des radios de la Ferraroc, eh bien, on entendait à l'instant le titre I Know, extrait du premier album du groupe rennais Boo, Pardon My French. A-t-il dit Philémon, bonjour à vous deux.
1: Bonjour Yann.
2: Bonjour.
0: Boo, c'est plusieurs personnes qui s'appellent toutes Boo, qui jouent toutes des instruments différents et qui se déséchangent sur scène. Est-ce que ça, c'est une définition, pour commencer, qui pourrait vous convenir?
2: Oui, je pense que Boo a plusieurs visages.
1: C'est à la fois une bête à cinq têtes et cinq bêtes à une tête, on peut dire.
0: On vous appelle parfois Philémon, parfois Mathilde, mais vous avez aussi d'autres noms.
1: Alors, pour dire vrai, c'est la première fois qu'on nous appelle via ces pseudonymes de vie au sein de Boo. Au sein de Boo, nous sommes les illustres Illy et Atid.
2: C'est bien vrai.
0: On est en présence avec Boo et bien d'un conglomérat d'énergie et de cerveau qui ne s'arrête jamais, vous avez l'impression. Et c'est pour ça que parfois on est un peu perdu. Mais, rassurez-vous, la pochette de Pardon My French, c'est un peu des cartes hygiènes, c'est des cartes Michelin, histoire de trouver un chemin peut-être, mais c'est pas si sûr. Vous aimez brouiller les pistes, il semblerait. Le morceau qu'on écoutait à l'instant a déjà eu plusieurs vies. La première vie, c'était sur le premier EP de Boo en mars 2023. Il en a eu combien depuis le morceau I Know?
2: En vrai, peut-être trois vies, non? Il y a eu cette version que vous avez entendue au tout début, qui était une version live, ouais. Très énergique, avec une interprétation peut-être très brute, j'ai envie de dire. Il y a une deuxième version live qu'on a essayé, un peu hybride, qu'on a cherché, et cette version album qui est assez différente, qui est peut-être plus intimiste, plus douce, plus murmurée. En tout cas, il y a des choses que le studio a permis que le live permet pas, ou moins.
1: Il faut savoir qu'avant ça, il y avait aussi une quatrième version qui était une maquette toute bête de ce petit morceau qui, à l'époque, durait que 2 minutes, qui avait même pas de refrain. Enfin bref, il est passé par moult étapes quand même, le morceau.
2: C'est vrai. J'en ai peut-être oublié quelques-unes et il en aura peut-être d'autres, à vrai dire.
3: Encore d'autres.
0: Bon, j'imagine le public ne peut pas se lasser, les auditeurs, les auditrices ne se lasseront pas. Mais est-ce que vous, c'est parce que vous vous lassez dans des formes

0: un puzzle de TDAH en version musicale.
1: Bon, ça, vous aurez le meilleur exemple en allant écouter le morceau Don't Restrain Their Innocence. Et absolument. Ça, c'est un peu une adresse que vous vous faites à vous-même, quoi.
2: Un petit peu, oui.
1: Vous ne voulez pas retenir l'innocence qui est en vous encore et aller explorer tous les chemins, quoi.
2: C'est ça, c'est ça.
0: C'est l'exutoire.
2: Ouais, exactement.
1: Je vais vous le décrire quand même, ce titre-là. ça commence un peu comme une sorte de rock de stade, un petit peu. Il y a du Super Tramp, il y a du Wings, hein, les Wings de Paul McCartney. Et puis, hop, t'as des voix de Chipmunks qui arrivent, gonflées à l'hélium. La chanson est peut-être un chemin vers la régression, je ne sais pas. Et puis, tout d'un coup, un clavier qui fait des sons de flûte. Bon, c'est bizarre. On a l'impression d'entendre le thème d'une série animée. Puis après, les voix se mélangent. Elles viennent, on dirait, peut-être d'un vieux poste de télé, mais c'est peut-être vous qui les faites vraiment. Mmh. On aimerait assister à une répétition debout, forcément, quand on est auditeur. Ça ressemble à quoi ?
2: Ce qu'on peut dire, en tout cas, c'est que si l'album en est arrivé là, c'est un peu grâce aux répétitions debout, quand même. Dans le sens où on s'est découvert aussi sur scène grâce au fait qu'on s'amusait autant en répétition. C'était vraiment, comme Mathilde disait tout à l'heure, l'exutoire. Toutes nos répétitions étaient à la fois une cour de récré et puis un truc où artistiquement on se retrouvait toutes et tous aussi vraiment bien. C'est un petit peu grâce à cette folie-là qu'on a fini par, en live, adopter ce comportement à 100%. Et en fait, c'est là que ça s'est beaucoup, beaucoup retrouvé dans le studio aussi. C'était clairement un objet où on n'avait pas beaucoup de limites, quoi.
0: Quelque chose de l'ordre de l'expérimentation qu'on avait envie de faire tous ensemble et de s'autoriser. Vraiment un truc de l'autorisation, effectivement, de l'enfant, de l'exutoire. Et si on le faisait, en fait.
2: C'est ça. Pour le coup, dans Tristrain, ce morceau-là qui est si expérimental, on ne s'est pas trop posé la question, juste on l'a fait et puis voilà, quoi.
1: On ne l'écoute pas dans cette discussion parce que...
2: Non, interdit à la radio.
1: Il est long, il est un peu long, mais les radios qui le diffuseront, vraiment, je les applaudis parce
2: bon
1: que
2: courage.
1: C'est de l'audace, c'est ce qu'on appelle de l'audace. Chacun des musiciens et musiciennes peut jouer de tous les instruments, en fait. Est-ce que c'est le cahier des charges ? Est-ce qu'on signe un contrat quand on a commencé ? Alors, la formation est la même depuis le début ? Les cinq personnes qui forment Bou jouent toutes et tous de la basse, de la guitare, des percussions et des synthés. C'est obligé ? Ou presque, c'est presque obligé.
2: Qu'est-ce que t'en penses, toi, Tide ?
0: Je pense que
2: quand t'as signé le contrat.
0: En fait, dans le cahier des charges, il y avait quelque chose qui disait « Es-tu prêt à t'autoriser à essayer des choses et à apprendre ce que tu sais pas faire et le faire sur scène devant beaucoup de gens ?» C'était plutôt ça, le contrat. C'est-à-dire, pas forcément « Es-tu multi-instrumentiste et es-tu capable de tout jouer ?» Mais plutôt « Serais-tu assez fou ?» pour décider de te mettre à tout jouer publiquement, pour en donner l'idée à d'autres fous de nous rejoindre. J'ai un peu l'impression que c'était ça. Mmh. Et ça a bien marché. On a pris 3 ans pour être fous tous ensemble, et ensuite, 3 ans publiquement, là, avec 2 EP et un album, pour être fous avec vous.
2: Encore une fois, c'est un mot que j'utilise pas mal, mais il y avait un petit peu de l'ordre du bluff aussi dans ça. C'est-à-dire qu'on jouait quelques instruments quand même qu'on ne maîtrisait pas vraiment. J'utilise le passé parce qu'on essaye de s'en tirer petit à petit, notamment grâce à Go qui a commencé à dire bon, ce serait bien qu'on joue des instruments qu'on connaît quand même. J'ai beaucoup plus pris la batterie, Blaise aussi qui s'est mis pas mal. En fait, on s'est un tout petit peu plus restreint, ce qui nous fait quand même du bien. On va dire qu'on fait un petit peu plus les choses qu'on sait faire maintenant.
0: Un peu de sagesse.
2: Voilà.
1: On écoute un autre extrait de cet album Pardon My French, sorti le 3 avril. Une release party qui, je crois, s'est bien passée le 24 avril dans un beau lieu ici à Rennes. J'espère qu'il y aura d'autres dates. On continue à discuter avec vous deux juste après ce titre. Alors, on a choisi Alto Almighty. Il est question d'un héros.
2: Un héros canin.
0: Absolument.

0: un morceau dédié à un chien, Alto, le tout puissant Boo, qui sortait un premier album après avoir quand même lancé quelques petites salves d'essais comme ça avec des morceaux. Bah oui, si vous allez sur le Bandcamp de Boo, vous pourrez entendre des versions anciennes de morceaux qui sont tout à fait différents sur l'album, sur le premier album. Et c'est pareil, un live de Boo, c'est pas exactement comme un disque de Boo, c'est pas possible. Cette précision sonore qu'il y a sur l'album, vous essayez de pas la reproduire, mais comment on la transforme en live?
1: C'est quelque chose qu'on essaye un petit peu de travailler en soi. Ce mot est comme une insulte dans ma bouche, c'est pas possible. C'est quelque chose qu'on essaie de travailler parce que justement, on a décidé d'utiliser un petit peu l'album comme support pour reproduire des sons de l'album qu'on aime bien, des arrangements qu'on aime bien un petit peu.
2: Pour ce faire, on travaille avec Salomé Benoît, entre autres, en live, qui est notre ingé son et qui nous accompagne sur l'entièreté de nos dates quasiment. Et c'est vrai que pour nous, pour avoir un son un peu cohérent sur le projet, c'est hyper important, surtout changeant d'instrument et de lead au chant, d'avoir quelqu'un qui est là pour tous ces niveaux là c'est vraiment essentiel.
1: Quand c'est en live, la différence majeure, mais qu'on ne peut pas atteindre en studio, c'est ce dialogue qu'on a avec le public, vraiment qui est quasi constant, quoi, qu'on recherche un petit peu tout le temps. Typiquement, si vous venez nous voir en live, vous comprendrez pourquoi ce chien Alto était aussi important pour nous, par exemple. C'est hyper important dans le message de la chanson, par exemple.
0: Alors, il y a un jeu constant, évidemment, mais c'est bien le moins, quand on est musicien, de jouer, forcément, mais de s'amuser aussi. C'est pas toujours les deux ensemble. Et jeu avec les mots aussi. Je note que le deuxième EP sorti en 2024 s'appelle Sérépendipicité. Donc, un mélange de sérendipité et de complicité, je suppose, mais peut-être pas. Peut-être c'est une interprétation que j'ai, mais...
1: C'est une bonne interprétation.
2: Ouais, je valide aussi.
1: Ouais, tu suranalyses bien, j'aime bien.
2: On t'engage.
1: Alors, en toute réalité, tu veux l'histoire, vraiment?
0: Ah oui, je veux bien, parce que c'est la sérendipité, c'est ça. C'est quand on trouve quelque chose qu'on cherchait, mais sans savoir qu'on le cherchait vraiment. Et qu'on le trouve, quoi.
1: Exactement, et c'est un ami qui s'appelle Julien de Dinan, Big Up, qui nous en a parlé, en fait, le jour où on a enregistré Stoppé. On l'a enregistré en présence de plein d'amis qui jouent à Mario Kart dans la même pièce que nous. Cette personne-là est venue me voir, il me parlait de sérendipité et je trouvais le concept incroyable, j'en avais jamais entendu parler. Et j'essayais juste d'expliquer aux autres membres du groupe. J'étais incapable de me rappeler du nom. J'ai testé plein de choses pour leur expliquer. Mais si, c'est la sérendipicité. Et puis voilà, à force.
0: En tout cas, c'est sûr qu'on prend des chemins un petit peu étonnants sur cet album et ces chemins-là. Vous n'êtes pas que 5 à les construire, en fait, parce que je note qu'il y a un sixième membre mystérieux dans Boo. C'est qui?
2: Sixième membre caché de Boo qui est là depuis le début avec nous. Bah, c'est Willow. Willow, Miyuda Production, qui a vu notre tout premier concert et qui, en le regardant, a dit bah, je sais pas si vous avez déjà enregistré un truc, mais moi j'aimerais bien faire quelque chose avec vous et enregistrer ce qui se passe en live, parce que j'ai adoré ce qui s'est passé, tout simplement. Et depuis, à ce moment-là, on travaille avec lui, et c'est lui qui a enregistré l'album.
1: Donc littéralement, il nous a aidés à l'enregistrement, au mixage, il est venu avec nous pour le mastering, il nous a fait beaucoup de DA aussi, de direction artistique. C'est un des tontons de Boo, on peut dire.
0: À propos de direction artistique, intéressons-nous peut-être aussi à celle qui est visuelle, celle-ci qui enrobe le bel album de Boo par The Nine French. Très belle pochette, on la doit à qui?
1: On la doit à quelqu'un qui s'appelle Julie Le Gall, avec qui on a travaillé un petit peu par hasard. Son contact il nous est venu par hasard. J'avais déjà dans cette idée de prendre des petits bouts de cartes routières. Au début c'était des cartes Michelin, là maintenant c'est des cartes hygiène. Puis en fait d'en faire une espèce de carte personnalisée. Au début c'était une carte au trésor, et après en fait c'est juste une espèce de construction d'un territoire qui n'existe pas vraiment. C'était un petit peu ça l'idée qu'on a travaillé avec elle.
0: Et c'est sûr qu'avec une carte on peut se retrouver, mais quand elle est découpée comme ça et qu'il y a plein de trous dedans,
2: bon courage.
0: C'est plus compliqué.
1: C'est ça, je vous conseille pas. En plus c'est en tout petit, sauf si vous prenez la version vinyle, c'est plus grand.
2: Ça ira mieux, je vous conseille.
0: Pour ceux qui n'ont pas peur sur un même disque avec un même groupe de passer de pop progressive en rock de stade, je l'ai dit, mais bon c'est un peu pour la blague peut-être quand même, et puis jusqu'à des choses un peu plus noisy, plus hip-hop, plus groove, parce qu'il y a du groove aussi sur cet album, eh bien jetez-vous sur Pardon My French. Le morceau Beware the Noble Disease par exemple, là, eh bien très très exemplaire aussi dans son passage de pop en prog, en groove, en noise, en expérimental à la fin. On croirait même à la fin qu'on est dans, juste dans du son brute comme ça. En fait, il n'y a pas vraiment de mélodie. C'est comment il est né celui-ci pour terminer, et on va aller vers le dernier morceau.
1: C'est marrant que tu me parles de ce morceau-là. Je dirais que c'est un de ceux que, au fond de moi, tu vois, j'assume moins, parce qu'il est, il a été hyper libérateur, dans un sens où il est plein de choses que, du coup, je ressens plus forcément le besoin de le dire artistiquement. Genre, je pense que ça va être compliqué de le jouer en live, typiquement, lui, par exemple.
2: Dommage.
1: Mais c'est vrai que, en fait, je l'ai vraiment conçu comme, tu fermes les yeux, t'as toutes les images qui viennent dans ta tête, absolument tout, quoi. À la fin, c'est juste de la cornemuse, une VST de cornemuse, avec des sons de mitrailleuse derrière, on comprend pas forcément trop. Bon, ça a du sens au sein de la chanson quand on regarde les paroles et tout. C'est vrai que, franchement, refaire un morceau comme ça, typiquement en live, ce serait tout bonnement impossible, quoi.
0: On va terminer avec un morceau peut-être un peu, je vais pas dire conventionnel non plus, hein, quand même, c'est le groupe Bou qu'on écoute, mais un morceau Family Dish qui prend des détours un peu moins compliqués. Et celui-ci, vers où nous emmène-t-il, Mathilde ou Philémon?
2: Où il nous emmène, Philémon?
1: Mathilde, encore une fois, moi personnellement, le but était que les gens ferment les yeux et qu'ils aient des images directement dans leur tête. Il nous emmène, je dirais, au bord d'un feu de camp, au bord d'un endroit très très agréable qui rappelle des souvenirs très très chouettes, mais où je sais pas pourquoi il y a une ambiance glauque derrière. Il y a quelque chose qui se passe, ça va pas. Il y a une des personnes qui est là qui a un plan dans la tête.
0: Family Dish, je sais pas quel plan ça peut être. Dernier extrait qu'on écoute dans ce court moment, mais merci pour ce moment, avec vous, Philémon et Mathilde, extrait de l'album Pardon My French, sorti le 3 avril. C'est une autoproduction ?
1: C'est une autoproduction, oui. Oui. On travaille en lien avec l'autre distribution, cela dit.
0: Et on vous retrouve bientôt en live sur toutes les routes de France.
2: Prochainement déjà à Nantes, le 22 mai. Et ensuite, il y aura un grand changement de line-up chez Bou, parce qu'on adore toujours les surprises et que c'est pas fini. Donc si vous souhaitez voir cette formule intacte, telle qu'elle est aujourd'hui, bah, venez le 22 mai à Nantes, à l'Aérofab.
0: Merci à vous et longue vie à Bou dans cette nouvelle formule.
1: Merci Yann.

0: 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Après la présentation de l'album Pardon My French du groupe Boo, place à une histoire de fleurs avec le troisième album des cinq musiciens de Dorian Pimpernel. Écoute et interview par Alexandre de Radio Rage.
1: Flowers 2, le deuxième album de Dorian Pimpernel. On pourrait croire qu'il s'agit d'un homme derrière ce projet musical. Non, ils sont plusieurs et il y en a un quand même qui est plus ou moins aux commandes de ce projet musical. Bonjour Johan.
2: Bonjour.
1: Merci d'être là avec nous pour nous évoquer, je le disais, ce deuxième album et peut-être avant ça me confirmer que tu es bien aux commandes, si on peut le dire comme ça, de ce Dorian Pimpernel. C'est toi qui anime les bras et les jambes de ce personnage fictif.
2: Alors aux commandes, c'est un grand mot, mais effectivement, c'est moi qui ai créé le groupe déjà avant que Jérémy et puis les autres me rejoignent progressivement. Après, oui, je compose la plupart des morceaux, mais je ne suis pas seul. Certains morceaux ont été composés par Laurent Talon, le bassiste, par Benjamin Esdrafo, qui joue des claviers dans le groupe. Mais pour l'essentiel, effectivement, la plupart des morceaux, c'est moi qui les ai composés. J'ai aussi écrit les paroles. Après, c'est un travail qui est quand même collectif. Les arrangements sont partagés entre nous tous. Voilà, moi, je ne sais pas écrire une partie de guitare. Je ne sais pas concevoir un arrangement de batterie. Donc, il y a quand même, malgré cette base qui est souvent la mienne, il y a un travail collectif qui s'effectue. Ouais.
1: Cet album est donc d'ores et déjà disponible depuis la fin avril sur toutes les plateformes et peut-être en physique d'ailleurs aussi.
2: Tout à fait. Il est édité en vinyle et en CD. Et je corrige juste un petit point, c'est pas tout à fait le deuxième, c'est le deuxième et demi, parce qu'on avait sorti il y a fort longtemps un mini-album sur un label japonais qui s'appelait Rally Records et qui a eu une diffusion plutôt locale, c'est-à-dire qu'il était plutôt diffusé au Japon. Je pense pas qu'il était beaucoup beaucoup distribué en France, mais du coup il y avait des prémices avant Allons Bon, donc le précédent, et ce nouvel album Flowers 2 qui vient de sortir.
1: Incroyable, rebondissons là-dessus si tu le veux bien. Comment ça se fait que alors on sait que nul n'est prophète en son pays, mais comment s'est fait ce lien avec le Japon?
2: Ça remonte un petit peu, c'était à l'époque de MySpace, où simplement le patron de ce label nous avait contacté parce qu'il avait beaucoup ce qu'on faisait, et ça s'est fait comme ça en fait, tout simplement.
1: Déjà les internets à la base, oui.
2: Ouais. Et après, c'est vrai qu'on n'a pas forcément cherché de relais locaux, de labels locaux, puisque une fois que c'était sorti, c'était déjà chouette d'avoir un support physique sur ce premier mini-album. Voilà, qui était aussi nos premiers pas dans l'industrie du disque, finalement.
1: Ouais.
2: Voilà.
1: Donc, il continue aujourd'hui, là, pour le coup, avec Born Band Records, un label qui est plutôt bien repéré, des amateurs de musique, me semble-t-il. C'est un plaisir d'être soutenu par ce label.
2: C'est un super label, puis c'est une grande fierté d'être sur Born Band, parce que c'est un label qui à la fois est très défricheur, qui a un super catalogue de nouveautés, qui va vraiment du punk, du garage au shoegaze, en passant par de la pop ou de la pop psychédélique comme ce qu'on peut faire, en passant par un catalogue de réédition assez incroyable. Donc ouais, c'est totalement une fierté d'être sur ce label qui est génial, quoi.
1: On va revenir du coup à cet album Flowers 2, donc qui est paru, je le disais, il y a quelques jours ou semaines à peine selon quand est-ce qu'on nous écoute, en tout cas fin avril 2026. Flowers 2, le nom de l'album n'est pas celui d'un des titres présents parmi les 11 disponibles. Y avait besoin pour toi de vouloir dire qu'il y a aussi des fleurs, donc quelque part, c'est un petit peu trop bétonné, un petit peu trop gris notre environnement.
2: Alors, en réalité, le titre de l'album était initialement le titre d'un morceau, et par un jeu de vases communicants, le titre du morceau a changé, est devenu celui de l'album. Et ce qui a présidé, alors effectivement, il y avait une histoire un peu de fleurs dans le morceau original, mais le titre était aussi une manière de dire quelque chose. Oui, alors il y a cette dimension, il y a aussi des fleurs, il n'y a pas que du sang et des larmes, mais mais c'était aussi comment dire un titre aussi qu'on trouvait assez chouette, assez abstrait, assez poétique, facile à prononcer aussi, et qui rompait un petit peu avec un côté peut-être un petit peu emprunté du nom du groupe Doreen Pimpernel, donc il fallait un titre un peu léger à côté pour que la combinaison nom du groupe et titre ne pèse pas 45 kilos quoi. Donc Flower Crew, c'était ouais, c'est un titre qui effectivement est issu d'une chanson initialement. Donc en lisant les paroles, on comprend un petit peu le lien, mais c'était aussi un titre qu'on voulait un petit peu un peu léger, voilà, et qui contrebalançait un petit peu le nom du groupe, qui est pas forcément le nom le plus simple à retenir ni à prononcer, on va dire.
1: Ouais, mais moi en tout cas, tu l'as compris, hein, l'évocation, c'est on a l'impression que c'est un projet solo. On a affaire à une personne, alors qu'en fait c'est la composition de plusieurs autres. Est-ce que ça vaut le coup peut-être de nous évoquer d'où vient ce nom Dorian Pimpernel?
2: Oui, alors c'était un peu le jeu de faire cette fausse piste, hein, qui est un peu une double fausse piste, parce qu'on imagine effectivement que Dorian Pimpernel est un monsieur, alors que ce sont cinq musiciens. Et puis il y a aussi le fait qu'en réalité, Dorian Pimpernel n'est pas un prénom et un nom, mais un adjectif et un nom commun. C'est-à-dire que Dorian, c'est un mode musical utilisé notamment dans la Grèce antique, le mode dorien. Et Pimpernel, c'est une fleur, c'est le mouron. Donc en réalité, il y a une double, comment dire, un double tiroir où Dorian Pimpernel ressemble à un prénom et à un nom de famille, mais c'est un groupe. Et en réalité, ce prénom et son nom de famille sont un adjectif et une fleur. On revient aux fleurs, tu vois. Beaucoup de fleurs, en tout ça. Beaucoup de fleurs.
1: Bah ouais, non, mais c'est très bien. Et comment pour peut-être aller aussi vers la musique. Alors deux singles nous ont permis de découvrir un petit peu en avant-première l'album. Je pense à reprends-moi si mon accent est mauvais, et ce sera sûrement le cas. Le premier single, Chlorine Fumes. C'est bien ça?
2: Chlorine Fumes, ouais, tout
1: voilà.
2: À fait. Ouais.
1: Où on retrouve un petit peu l'esthétique qu'on connaît chez Dorian Pimpernel, quelque chose d'assez doux, mais aussi onirique, et peut-être un petit peu parfois, sur la composition musicale vraiment, quelque chose d'un petit peu dérangeant, dans le sens où on n'a pas affaire à des accords majeurs basiques, quoi. Il y a ce petit côté un petit peu décalé des fois dans les notes. Alors je suis pas du tout musicien, je sais pas si tu en aperçois ce que j'ai envie de dire.

0: C'est-à-dire que nous, ce qui nous plaît, c'est quand même l'évidence de la mélodie pop, ça en tient. On aime bien que nos morceaux puissent éventuellement être chantés sous la douche. Vraiment, l'évidence mélodique, c'est très important. Et en même temps, on aime bien qu'il y ait quelque chose d'un petit peu étrange, qu'il y ait quelques torsions, des accords un petit peu étranges, des ponts un petit peu surprenants. Donc il y a à la fois ce jeu un petit peu de composition un peu à tiroir, avec, je dirais, souvent des accords qui sont pas forcément un do majeur et un fa mineur. Donc il y a cette complexité qui est un peu sous-jacente, mais qu'on aime quand même préserver une limpidité mélodique, une structure pop assez classique, au sens où voilà, enfin il y a une complexité, mais on n'a pas envie que ça sente l'école. On a envie que ce soit quelque chose de très fluide néanmoins, mais avec cette touche d'étrangeté, de bizarrerie qui fait aussi la patte de notre composition, quoi.
1: Oui, ouais, effectivement, et qu'on retrouve sur le deuxième single que vous nous avez mis entre les oreilles, Twisted, que je te le retrouve pour de vrai, mais tu vas me le dire. Ah non, attends, pardon.
0: Twisted Charm, honey.
1: Merci. Là qui est aussi un petit jeu de mots, vous évoquiez ça.
0: Ouais, tout à fait, oui.
1: On aime bien jouer.
0: On a bien joué chez Dorian Finkpernel. Oui. Non, mais ce morceau a une longue histoire. C'est-à-dire que par l'entremise d'un copain, on m'avait proposé de composer une chanson pour une chanteuse, on va dire une jeune chanteuse de variété qui était un peu connue à l'époque, qui est encore un petit peu aujourd'hui. Ce morceau que j'avais composé s'appelait Twist à Chamonix.
1: Yes.
0: Qui était un peu la version un peu plus dark de Twist à Saint-Tropez, par exemple. Et c'était un morceau très, très simple, hein, très ligne claire, très années 80, un peu à la Jacques No, en fait, hein, très, voilà, électronique, 80s, on va dire. Et il se trouve que ce morceau n'a pas été retenu, il a été recalé. Mais mes amis trouvaient tous que c'était un super morceau et les membres du groupe voulaient qu'on fasse une version d'Orient Pibrel du morceau. Et j'avais longtemps résisté à produire cette version Dorian Pimpernel du morceau, parce que je trouvais le morceau un petit peu un peu sucré, très pop, au sens un petit peu variété. Et on a effectivement, j'ai cédé à la pression, on va dire, et par un jeu de torsion, d'extension, ça a créé ce morceau qui jongle un petit peu entre une sorte vraiment d'évidence très très pop, hein, quelque chose d'assez quasiment bubblegum, parfois un peu à la Beach Boys, mais Beach Boys, je dirais, d'avant Pet Sounds, quoi.
1: Ouais, ouais.
0: Quelque chose de très évident, et en même temps, on sent que derrière, il y a des choses un petit peu bizarres qui tordent, avec notamment ce pont qui est un petit peu dub bizarre, exotica, qui part dans une direction un petit peu inattendue. Donc voilà, ce mélange d'évidence, je dirais, d'évidence pop totale et de labyrinthe, de tiroir, nous paraissait assez chouette à faire.
1: Ouais, c'est ce qu'on retrouve sur donc encore une fois les 11 titres de ce dernier album Flowers 2. Quelque chose que j'ai qui m'a marqué aussi, c'est là quand même l'espace-temps qu'il y a entre cet album et le premier. J'imagine que c'est parce que il y a eu pas mal d'activités diverses et variées de ton côté ou de celui des musiciens. Ou c'est tout simplement, le temps qu'il faut pour Dorian Pimpernel de se régénérer un peu et de retrouver une source musicale et d'inspiration peut-être aussi pour faire quelque chose qui correspond à ce qu'on a envie de sortir tout simplement.
0: Je dirais que c'est un petit peu les trois, au sens où d'une part on travaille un petit peu dans un espace-temps qui est pas forcément celui d'une rapidité absolue. On est assez pointilleux et on retravaille beaucoup les morceaux, donc il y a quelque chose vraiment où on cherche à faire de la belle ouvrage. Donc ça prend du temps et puis parfois on abandonne des pistes, on essaye autre chose, donc il y a beaucoup d'essais erreurs, tout ça prend un petit peu de temps, puis un petit perfectionnisme qui chapeaute un peu tout ça. Et puis aussi les activités des uns et des autres, à commencer par moi, donc c'est pas le métier principal d'être musicien, donc je compose dans le temps qu'il me reste aussi. Et quant aux autres, ils sont tous aussi musiciens par ailleurs, donc ils ont d'autres projets. Hein. Voilà, notamment Benjamin Esdrafo qui filme. Laurent Talon qui joue notamment avec Boris Morusane, Adrien Grange qui joue avec Tahiti 80, qui a son projet Speed 3, Jérémy Orcel aussi qui joue pardon avec Gentle Spring. Donc voilà, c'est chacun aussi ses activités qui font que tout ça prend un petit peu de temps finalement.
1: Ouais. Oui, puis comme tu le dis, on a vraiment cette impression à l'écoute, en tout cas de cet album, qu'il y a quelque chose qui se veut très qualitatif, sans que ce soit un mauvais mot pour toi, ne le prends pas mal, mais on sent du perfectionnisme dans les productions qui sont présentes ici sur ces 11 titres. On a envie que la qualité soit au rendez-vous et on prend le temps de faire les choses quand même pour qu'elles soient bien faites.
0: Oui, alors ça c'est évident qu'il y a un petit côté perfectionniste. Après, il y a aussi de la place pour de l'accident, des choses non prévues. C'est un peu un mélange des deux, c'est-à-dire que là, c'est aussi une perfection qui n'exclut pas l'accident, qui n'exclut pas la recherche d'ailleurs du hasard de l'accident, qui n'exclut pas aussi un travail pour salir un petit peu les sons. Il y a beaucoup de réverbération, d'écho à bande, beaucoup de vieux metal vintage qui viennent un petit peu tordre un petit peu les sons divers et variés. Donc effectivement, il y a un petit perfectionnisme, mais qui n'est pas dans le sens d'une production extrêmement clean et brillante. C'est pas du tout l'idée. Au contraire, c'est plutôt voilà, de rechercher le grain, vraiment une recherche du grain tel qu'on le veut, tel qu'on l'imagine, avec quand même des aspérités. Alors effectivement, c'est pas du punk rock, bien sûr, mais il y a quand même cette dimension où les sons sont souvent un peu saliés, un peu étranges. À chaque fois, tu as taillé un peu au cordeau, il y a une vraie recherche sur la matière sonore, sur l'agencement des différentes couches sonores. Donc il y a vraiment un travail qu'on essaye de faire sur le timbre. Et j'ai envie de dire que dans ce qu'on fait, l'écriture du timbre, de la production est aussi importante quasiment que l'écriture mélodique.
1: Oui, effectivement.
0: Il y a
1: Mais...
0: vraiment les deux qui, pour nous, qui sont importants, et tout ça, effectivement, fait que les morceaux peuvent renvoyer à ce mélange de complexité, mais j'espère aussi d'évidence, en fait. L'idée, c'est pas forcément d'impressionner la galerie par des structures complexes, ou etc., etc. C'est pas du tout l'idée, on n'est pas du tout démonstratif. C'est pas ça l'idée, c'est vraiment de rechercher une simplicité, une évidence, mais une évidence qui est un petit peu étrange et très travaillée, notamment sur le plan des sons.
1: Ouais, non mais c'est effectivement comme ça qu'on le reçoit. Ce Flowers 2, donc 11 titres proposés par Dorian à Pimpernel, qu'on retrouve, bah, donc on l'a entendu sur toutes les plateformes et bien sûr chez votre disquaire préféré. N'hésitez pas à aller le solliciter. Malgré toutes ces activités annexes, est-ce qu'on aura le plaisir de vous revoir sur une scène ici ou là prochainement?
0: Mais oui, tout à fait. Alors, nous jouons déjà à Montreuil le 5 juin au Chinois pour la release party,
1: yes,
0: en compagnie de nos amis Julien Gasque et Boris Morusane. Et nous jouons également le 25 septembre à Paris dans le cadre du Popfest qui se déroule au Hasard Ludique.
1: Eh bien, Johan, merci beaucoup.
0: Merci à toi.

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1: Au moins vous savez de quoi on va parler aujourd'hui. Et oui, auditeurs, auditrices, auditeuristes, je suis avec Enzo et Charles de Béton Productions qui organisent le festival au quart de tour hein, qui se tiendra du 9 au 13 juin sur la plaine de la Gloriette à Tours. Enzo, tu es programmateur du festival. Bonjour.
2: Bonjour Cécile.
1: Et Charles, tu es chargé de communication.
3: Yo.
1: Je vous ai un peu mâché le travail, hein. J'ai déjà annoncé où et quand ça se passe, mais qui dit 39e édition dit nouveau thème. Et oui, alors c'est quoi la thématique de cette année ?
2: Arrête ton cirque, Charles.
3: Alors Charles, c'est pas intégré.
1: Ça mais se chamaille.
3: C'est arrête ton cirque. Alors donc la nouvelle thématique de cette année, c'est arrête ton cirque. Et ce qui est marrant dedans, c'est toute la polysémie directement des mots intelligents. Toute la polysémie de cette thématique, puisque on a évidemment l'héritage circassien qui est assez proche aussi de tout le côté art de rue qui fait partie aussi de l'histoire de quart de tour qu'on va un peu développer cette année, mais aussi d'un espèce de commentaire politique avec un peu le bon c'est quand que ça s'arrête. Avec un petit ras-le-cul.
2: C'est un gros cirque en ce moment.
3: C'est un gros cirque en tout cas. C'est tout à fait l'émotion dans laquelle a été pensée la thématique de cette édition 2026.
1: Presque 40 ans que le festival existe. Il est né comment ? Est-ce qu'on peut faire un petit rappel historique à nos auditoristes ?
2: Ouais, il est né par Radio Béton en fait. À l'origine, Radio Béton c'était une radio pirate. Hein. Ça se faisait dans les années 80 puisqu'il y avait très peu de possibilités d'émettre légalement. C'était vraiment très contrôlé et Béton à l'époque était une radio qui voulait défendre une nouvelle scène punk française hein, avec les Berruriers Noirs et tout ça. Toute cette scène-là qui commençait un petit peu à se manifester. Plutôt à Paris, pas trop en région, pas trop en province, mais à Tours, ils ont fondé Béton pour pouvoir diffuser ce genre de son. Et assez rapidement, ils ont été rattrapés par la haute autorité. Ils ont saisi le matériel et commencé à leur poser des problèmes juridiques. Et pour protester contre tout ça, l'équipe de Radio Béton et pas mal d'auditeurs ont monté un grand concert qui, à l'époque, s'appelait l'appel du 21 juin, parce que ça s'est passé un 21 juin pour fêter l'été. Et c'était bien avant que Jack Lang nous mette la fête de la musique le 21 juin. Et ce moment-là donc, a été une journée entière dédiée à la scène punk tourangelle, mais pas que, est devenue au fur et à mesure, hein, ça a mis 3 ans je crois à prendre la forme d'au quart de tour.
1: À quel public est-ce que ça s'adresse aujourd'hui au quart ? Ça a une longue histoire, mais aujourd'hui c'est un peu pour tout le monde, n'est-ce pas ?
2: Ouais, c'est un public qui est... où il y a déjà beaucoup de, entre guillemets, fidèles. Ça fait un peu sec de dire ça, mais on sait que les gens ont tendance à revenir. Quand ils viennent une fois, ils kiffent, ils reviennent. Et on a beaucoup de personnes qui prennent le pli de venir tous les ans sur Ocar, sans faire probablement plus ou moins gaffe à la programmation. Là, c'est vraiment un rendez-vous pour les Tourangeaux et même pour toute l'agglomération. On sait que ça devient de plus en plus loin parce que la réputation de ce festival traverse un petit peu nos frontières. La particularité d'Ocar, c'est que ça va mixer aussi bien une jeunesse qui va venir parce que c'est pas cher aussi, hein. On le rappelle à chaque fois, c'est 12 euros la soirée, 39 euros les 5 jours, en plus il y a des tarifs avantageux pour les étudiants, etc. etc. Et en même temps, bah voilà, tous ces gens qui viennent depuis 10, 15, 20, 30, peut-être 40 ans et qui continuent à venir parce qu'ils y trouvent toujours leur bonheur. En fait, tant qu'on est curieux de la musique, tant qu'on aime se retrouver ensemble, je pense qu'au quart c'est vraiment l'endroit parfait avec une jauge plutôt faite pour que ça fasse peur à personne, quoi. C'est pas une grosse machine, on est à 4500 personnes par soir et ça permet de profiter au mieux des concerts, de pas être à 1000 km et de retrouver ses potes même quand on est tout perdu.
3: Ce qui est rigolo avec au quart de tour, c'est que c'est la fusion parfaite entre un festival de gauche, un festival politique et peu cher pour le public, et en même temps un vrai festival de diggers, parce que la prog que fait mon collègue Enzo, elle a vraiment une importance, ce qui fait qu'on arrive à croiser des publics qui sont assez étonnants, entre des gens qui viennent vraiment au raout annuel, vraiment passer un moment comme chaque année, hop, ils se retrouvent en juin et c'est une semaine de fête tous et tout ensemble avec de la découverte, et des publics très très précis dans le rap, dans le punk, dans les musiques électroniques, ou là même cette année avec un groupe qui s'appelle Hypnosis Therapy, on touche aussi le public coréophile.
2: Ouais, c'est vrai.
3: Je suis pas sûr du terme, mais vous avez l'idée.
1: Mais justement, t'en as déjà un petit peu parlé, Charles, mais on va pas tourner autour du pot. On va passer à ce qui intéresse un peu tout le monde, c'est la programmation quand même. Qu'est-ce qui est prévu pour cette édition-là ? Beaucoup d'artistes viennent même de loin, tu le disais, pour le festival.
3: Eh bien, Enzo a d'être ça hein, cette année. Allez, je vous mets les 5 premiers noms. Medine, Luigi PK, Orange Blossom, groupe 90s emblématique, Ditz et modèle actrice. Ce qui fait qu'on a une légende du rap, un nouveau jeune loup du rap un peu emo, issu de Columbine.
2: Rap pop même.
3: Ouais, rap pop, mmh. Qui est Luigi P.K. On a ces légendes dont je parlais, d'Orange Blossom. Et on a peut-être deux des groupes les plus importants de la scène rock actuelle avec Ditz et Model Actrice. Et puis ensuite, c'est encore la teuf, hein, puisque tu vas avoir Aurore, Kaltelibe, le groupe de BM, Kalika qui débarque sur le festival, Fulu Miziki qui sont liés à Nige Nige, Deki Alem ou encore Kumo 99 qui sont peut-être la meilleure réponse à Kabambino.
2: Oui.
3: Qu'est produit l'Amérique depuis très longtemps.
2: Et effectivement, tu disais qu'il y avait pas mal de nationalités qui se croisaient. Je crois qu'on a 12 nationalités différentes sur les 5 jours cette année. Ça va aussi bien du côté de l'Asie que du continent africain. Évidemment, l'Europe est beaucoup représentée, mais aussi les États-Unis. Bref, ça va dans tous les sens. Et ça, j'aime trop.
3: Est-ce qu'on serait pas en train de créoliser un festival de punk? Ma foi, il y a un peu de ça, puisqu'on retrouve vraiment des musiques un peu de partout, avec des choses très précises, toujours très alternatives. Et donc, ça a vraiment une énorme importance de donner comme ça des horizons nouveaux à notre public, que ce soit justement en allant chercher dans les interstices électroniques de la musique asiatique, dans des projets futuristes DIY africains, dans des choses carrément de l'accordéon européen, mais sous une forme assez étonnante.
2: Finlandais.
3: Bref. Finlandais, oui. Finlandais, tout à fait. Ou même du riot folklore, un peu de chuteuse de sort.
2: De Brighton.
3: De Brighton, mais qui aurait très bien pu être Berrichon, hein, pour le coup. C'est on n'est pas loin de la magie de l'œuf, avec ce groupe qui s'appelle The New Eves.
1: Donc tout plein de découvertes à la fois d'artistes mieux connus, artistes internationaux de toutes les nationalités possibles. Mais alors qu'est-ce qu'on en fait aussi des artistes émergents et locaux? Vous les mettez aussi en avant pour cette édition?
2: Évidemment, on est hyper fiers de la capacité de la ville de Tours pour sa taille à produire un nombre hallucinant de groupes au mètre carré et de grande qualité. Et forcément, elles ont leur place sur le festival Ocar, notamment avec vraiment un temps hors la Gloriette, parce que c'est sur le parc de la Gloriette, hein, que se déroule le festival, mais en plein cœur de ville. Toute la semaine, on a organisé nos propres offs qui s'appellent les Apéroc, où là, c'est vraiment des jeunes groupes qui ont souvent presque rien sorti, qu'on fait très peu de scènes et qu'on va mettre en gratuit dans les bars de la ville aux heures de l'apéro, et ça commence dès 12h30 à Béton, l'apéro. Donc il y en a deux par jour, et là c'est vraiment pour découvrir en avant-première la nouvelle scène tourangelle. Et quand ils sont un peu plus installés, on va les inviter évidemment sur la Gloriette aussi. Cette année on en a deux, presque trois on va dire, parce qu'il y a un groupe qui vient de Saumur, bon, entre Saumur et Tours, avec le revival hein, des Spicy Box qui n'avaient pas joué depuis 20 ans et qui reviennent en fanfare hein, sur Ocar. Mais moi j'aime beaucoup La Cigu, qui est un groupe qui s'est fait par

0: Et puis il y a aussi les Blue Shinobi qui font partie de, peut-être des groupes de songwriting pop les plus malins et intéressants de la scène tourangelle depuis qu'ils existent, ça fait 3-4 ans.
1: Dans chaque édition, il y a des espèces de fils rouges qui apparaissent à travers la programmation. Et cette année, il y a vraiment un accent qui est mis autour des folklores modernes, de la réappropriation comme ça des musiques dites traditionnelles. C'est le cas de Cocagna qui se réapproprie la musique occitane pour faire un truc très très véhément et politique. Type Alanen dont on parlait, ce Finlandais là comme ça qui fait de l'accordéon à sa façon. Les New Waves dont on parlait, la Sigu aussi, mais aussi Fulu Mizuki qui amène eux aussi quelque chose d'un peu plutôt avec une perspective assez afro-futuriste, et c'est quelque chose justement qu'on avait très envie de partager avec les Tourangelles et les Tourangeaux.
0: Et c'est une musique importante politiquement puisqu'elle va sur des territoires qui sont peut-être trop aussi dans un imaginaire bourgeois et citadin, des territoires qu'on est en train de perdre sur la bataille politique et qui peuvent parfois tomber dans l'extrême droite. Et en fait qu'on voit ces groupes-là qui eux vont jouer dans ces territoires-là que nous on a peut-être complètement abandonnés quand on est des bourgeois de la culture citadine. C'est vraiment porteur d'espoir, je trouve, et ils ont un message clair et ils arrivent à faire changer les choses, voilà, dans des territoires où on ne va plus, et c'est bien dommage. Donc c'est cool qu'on leur donne aussi une portée sur des festivals comme celui d'Ocar.
2: Et puis c'est vrai que même vos gros artistes, ou en tout cas les têtes d'affiche, sont politiquement engagées. Je pense à Médine notamment. C'est un peu incroyable de réussir à avoir des personnalités de ce type-là qui s'engagent politiquement au quotidien dans leurs paroles, dans leurs morceaux. Qu'est-ce que ça vous fait d'avoir une star comme ça qui partage vos valeurs aussi ?
0: Bah, moi, je suis super fier d'avoir Médine, et c'est aussi parce que il partage nos valeurs, comme tu le dis si bien, que il a accepté de venir sur le festival Ocar, parce qu'on n'est pas un festival avec un gros budget, et rapidement les artistes qui commencent à avoir une grosse popularité, et ça peut être le cas de Médine, ne sont plus atteignables pour nous, sauf quand ils sont sensibles à notre déjà projet culturel, c'est-à-dire peut-être qu'on pourra te payer beaucoup moins qu'un gros festival qui met 75€ la place, mais au moins les gamins qui n'ont pas d'argent, ils pourront venir te voir, parce qu'ici c'est que 12 balles. Donc ça déjà c'est des arguments qui peuvent être entendus, malheureusement pas si souvent que ça, mais quand ça match et quand ils voient aussi qu'il y a tout le projet de Radio Béton derrière, avec toutes les valeurs que ça véhicule, le politique au quotidien sur les ondes de la radio, eh ben on arrive parfois à récupérer ces artistes-là, et ils se disent en fait c'est aussi important que de temps en temps on revienne dans des festivals peut-être plus accessibles. Alors certes, je mets un peu de côté la rentabilité de mon projet sur une date ou deux, mais c'est important parce que eux ils ont aussi ces valeurs-là. Donc Médine, ça s'est fait vraiment pour ça, hein. Sinon c'était pas possible qu'ils viennent sur Ocar.

0: Ce qui est important, c'est qu'on est dans un contexte de bataille culturelle. Il faut à nouveau rendre sexy à la fois l'engagement politique, à la fois tout ce dont on a parlé sur la ruralité et tout ça. Il y a beaucoup de choses à mettre en commun et c'est quelque chose qui est trop bien quand un artiste comme Medine accepte de faire le geste de venir. Mais c'est aussi le cas de pas mal de groupes de rock, c'est aussi le cas de Luigi Pécasse, d'Orange Blossom et tout ce monde-là qui accepte en fait de jouer le jeu de place. Il y a une bataille culturelle autour du prix des places, ouais, autour de l'économie de la culture,
1: de l'accessibilité à la culture.
0: Exactement, et qui accepte de jouer ce jeu-là dans un monde où les environnements professionnels et tout ça sont de moins en moins sensibles à ça. Parce que eux, leur taf, c'est quand même de bouffer 15%. Donc, vaut mieux bouffer 15% sur 50, 100 000 balles, etc., que sur un truc beaucoup plus humble.
2: Dernière question, peut-être plus légère. Est-ce qu'il y aura des bonnes choses à boire et à manger? Évidemment, hein, comme d'habitude, des animations un petit peu en parallèle de la programmation. On parle de la radio, hein. Forcément, il y aura un plateau radio sur place auquel je participerai, d'ailleurs.
3: Allez
2: Mais des choses à boire, à manger, des choses à voir en dehors des concerts?
0: Alors, de l'eau, un petit peu de pain sec et puis tout le monde est reparti.
1: Des choses à voir, on a toujours un espace qui s'appelle les Arts de la Plaine, donc qui est pas musical. Enfin, parfois ça se retrouve à être un peu musical, mais la plupart du temps c'est pas musical. Et là, c'est une sorte de fête foraine décalée qui va avoir lieu pendant les 5 jours du festival. Donc à cet endroit-là, on pourra notamment essayer de taper dans un marteau pour que ça fasse ding avec des flammes probablement. Enfin, voilà, il y aura plein d'entresorts comme ça à découvrir. Et pour le côté qu'est-ce qu'on mange, qu'est-ce qu'on boit, on est un peu entre les deux avec Ocar, je trouve. On n'a jamais voulu tomber dans le festival de Hipstos avec des food trucks dans tous les sens où tu payes 15 balles pour manger, certes des trucs parfois très bons, mais quand même hyper cher. Donc on a toujours nos sandwichs merguez à 3 euros. Et en même temps, on a aussi continué à évoluer un petit peu. Donc on a, mais tout est fait avec des gens du coin, tout est fait par des bénévoles et tout ça. On a Chesco notamment, un artiste qui a fait parler de lui récemment pour son engagement politique, justement, qui lui vient faire de la bouffe végé toute la semaine. Et niveau boisson, bah, on travaille avec plein de brasseurs du coin pour avoir de la bière brassée en local. On en a plusieurs qui viennent. Avant, on n'en avait qu'un, mais on en a de plus en plus et ça va proposer énormément de choses. Voilà, le Pinard aussi est du coin parce que en Val-de-Loire, on a du très bon vin. Donc voilà, et on essaye toujours d'avoir des tarifs quand même pas chers parce que ce serait pas cohérent de dire c'est 12 euros l'entrée, mais après, dès que tu dois dépenser un truc sur le festival, c'est 9 euros la bière et 15 euros le repas. Donc on reste. On essaye en tout cas de garder ce côté populaire aussi à l'intérieur du festival.
0: Et cette exigence, elle s'applique aussi à la carte avec alcool, mais aussi à la carte sans alcool, puisqu'on a pas mal de choses assez artisanales et assez étonnantes dans la galerie Soft. Parce que c'est aussi, on parlait des batailles culturelles, c'est aussi une bataille d'offrir la possibilité de faire un festival sans se retourner la tête. C'est aussi des choses qu'on essaye de conquérir doucement mais sûrement. Alors on a une grande tradition festive sur Ocar. À nous, comme toutes les traditions, de les réinventer, de trouver des nouveaux sens.
1: Et Ocar, c'est ce qui est important aussi, je trouve, c'est que ça dure 5 jours. C'est vraiment une expérience quand tu t'y plonges pendant 5 jours qui est assez folle. Et il y a énormément donc de découvertes musicales à faire, de bonnes choses à boire, à manger. Et voilà, c'est 5 jours où c'est un petit village aussi où on oublie un petit peu la turpitude, on va dire, du monde. Et ça fait vraiment du bien aussi. Hein. On a beaucoup parlé politique, mais peut-être juste parfois faire la fête bien entouré avec des artistes indépendants et qui donnent tout, bah, ça se ressent. Et au quart, c'est vraiment des ambiances devant les concerts. Les groupes hallucinent chaque année. Hein, il y a un échange d'énergie entre ce qui se passe sur scène et ce qui se passe dans la fosse que moi, j'ai pas retrouvé énormément ailleurs, alors que je fréquente quand même énormément de festivals.
2: Eh bien, c'est sur ces beaux mots d'Enzo qu'on se quitte, hein, justement, qu'on finit cette belle interview autour du festival au quart de Tours qui, je le rappelle, se tiendra du 9 au 13 juin sur la plaine de la Gloriette à Tours. Merci à tous les deux d'avoir participé à cette interview.
1: Merci les radios Ferrarock.
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2: Il en rate pas une.

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3: Il est 5h à Kinshasa, 4h en temps universel. Et 6h à Paris. Bonjour Jeanne Bartoli. Et
4: bonjour Arthur Ponchelet, bonjour à tous. Dans ce journal, le coût de la guerre pour les citoyens américains s'envole à moins de 6 mois des élections de mi-mandat. Selon une étude, ils ont déjà dépensé plus de 41 milliards de dollars supplémentaires pour leur carburant depuis le début du conflit. Les États-Unis, où le centre islamique de San Diego, qui abrite la plus grande mosquée de la région, a été pris pour cible par 2 tireurs de 17 et 18 ans. Il y a au moins 3 morts, les détails dans ce journal. À la une aussi, l'épidémie d'Ebola et de nouveaux foyers rapportés dans l'est de la République démocratique du Congo, la ville de Butembo, au nord Kivu et Nyakoundé en Ituri. Alors que 7 patients atteints par le virus vont être transférés en Allemagne, parmi eux au moins 1 citoyen américain, nous serons à Berlin. L'actualité politique en France, Bruno Retailleau, le patron des LR, candidat à la présidentielle, qui effectue son premier déplacement de campagne à l'étranger. Il a choisi la Pologne et l'Ukraine. Et puis fin de suspense au Brésil, Neymar jouera bien la Coupe du Monde. En tout cas, il a été sélectionné par l'entraîneur Carlo Ancelotti. Elles sont dans toutes les têtes aux États-Unis et tout particulièrement dans celle de Donald Trump. Dans moins de 6 mois maintenant, les élections de mi-mandat seront le premier test électoral majeur depuis le retour de Donald Trump à la Maison-Blanche, dans un contexte de crise énergétique mondiale, dans le sillage de la guerre déclenchée par les États-Unis et Israël contre l'Iran. Une guerre qui commence à coûter très cher aux ménages américains. Selon une étude de l'université Brown dans le Rhode Island, ils ont déjà dépensé plus de 41 milliards de dollars supplémentaires pour leur carburant depuis le début de la guerre. Cela représente environ 316 dollars de plus par foyer. Précision, Anne Verdaguer.
5: C'est un sujet explosif pour Donald Trump et les sondages le montrent bien. Une majorité d'Américains désapprouvent sa gestion du coût de la vie. Le baril de Brent a bondi de plus de 50% depuis le début de la guerre en Iran. Résultat, les prix à la pompe explosent. Plus de 4,50 $ pour le gallon d'essence contre moins de 3 $ avant le début du conflit. Et la hausse des prix à la pompe ne touche pas seulement les automobilistes. Elle fait aussi augmenter le coût des produits alimentaires, des billets d'avion et touche de nombreux autres secteurs à mesure que les coûts de l'essence se répercutent sur l'ensemble de la chaîne de production. L'administration Trump a pour le moment décidé de puiser des volumes records dans les réserves stratégiques de pétrole pour compenser cette hausse et a proposé de suspendre les taxes fédérales sur l'essence et le diesel. Mais Donald Trump n'a pas encore réussi à éteindre le mécontentement des consommateurs. Il a même affirmé que la hausse des prix ne le poussait pas à mettre fin à la guerre, même un tout petit peu.
4: Donald Trump qui, comme à son habitude, multiplie les déclarations contradictoires après avoir dit hier avoir annulé au dernier moment une nouvelle attaque contre l'Iran après la mobilisation des dirigeants du Qatar, de l'Arabie Saoudite et des Émirats Arabes Unis. Il assure désormais qu'il existe de très bonnes chances de parvenir à un accord avec Téhéran, évoquant des négociations sérieuses. La guerre au Moyen-Orient qui sera très probablement abordée par Vladimir Poutine et Xi Jinping, le président russe, est en visite en Chine. Il rencontre demain son homologue chinois, moins d'une semaine après la visite d'État de Donald Trump. Nous serons à Moscou dans le journal de 7h. Pour parler des États-Unis, où 3 personnes ont donc été tuées dans la mosquée de San Diego en Californie après l'intrusion de 2 tireurs présumés retrouvés morts par la suite non loin de ce lieu de culte. Leurs motivations sont pour l'instant inconnues, mais selon la police, l'affaire est traitée actuellement comme une attaque islamophobe. L'actualité de ce mardi, c'est aussi ces 7 patients atteints par le virus Ebola qui vont être transférés en Allemagne, parmi eux au moins 1 Américain. L'information a été confirmé hier dans la soirée par un médecin engagé dans la lutte contre l'épidémie qui sévit dans l'est de la RDC et en Ouganda. À Berlin, Nathalie Versieux.
6: Selon des sources américaines, le malade serait un médecin missionnaire chrétien. Il devrait être transporté rapidement vers un hôpital militaire américain en Allemagne. 6 autres personnes dont la nationalité n'a pas été précisée devraient également être prochainement rapatriées vers la République politique fédérale. Selon le site américain spécialisé Stat, il pourrait là aussi s'agir d'Américains présents dans la région. Ce n'est pas la première fois que l'Allemagne accueille des Américains atteints d'Ebola. En 2014, plusieurs GIs, soupçonnés d'avoir été en contact avec le virus, avaient été placés en quarantaine dans la base militaire de Baumholt, à l'ouest du pays. Cette unité de haute surveillance dispose de quelques 180 lits en station d'isolation. Les soldats atteints de fièvre étaient, eux, directement envoyés vers l'hôpital militaire de Landstuhl, la plus grosse unité de soins de l'armée américaine hors des États-Unis. Nathalie Versieux, Berlin, RFI.
4: Les États-Unis qui annoncent par ailleurs un renforcement des contrôles sanitaires à l'entrée sur le territoire américain. Washington va mettre en place des contrôles pour les voyageurs aériens en provenance des zones touchées et restreindre également temporairement l'attribution de visas, alors qu'en République démocratique du Congo, l'épidémie poursuit sa progression dans les provinces du Nord Kivu et de l'Ituri. De nouveaux foyers rapportés hier soir par les autorités, la ville de Butembo et la localité de Niakoundé. On va y revenir évidemment dans nos prochaines éditions. Direction à présent le Sénégal, un mois et demi après la promulgation d'une loi qui durcit sur place les peines pour homosexualité, et alors que plus d'une centaine de personnes ont été arrêtées pour, je cite, actes contre nature présumés, certaines accusées de transmission volontaire du VIH, des avocats s'inquiètent de cas de violation des droits des prévenus. Au tribunal de Dakar, le reportage de Léa Lisa Westerhoff.
7: Le hall du tribunal de grande instance de Dakar bruise de monde. Maître Kandiak François Senghor veut revenir sur les conditions dans lesquelles l'un de ses clients, arrêté pour homosexualité présumée, a été auditionné début février au commissariat de Kermassar.
8: Le commandant avait confisqué son portable. Il a fouillé son portable sans son consentement. Mais ce qu'il a fait dans son bureau, c'est qu'il a contraint à renoncer à son droit d'être assisté par un avocat. C'est pas normal. C'est également celui-même qui a fait fuiter les éléments de l'enquête. C'est ce qui est choquant.
7: Maître Senghor l'assure, cette violation du droit d'être assisté par un avocat est une première. Mais selon Maître Abdou Dieng, elle est loin d'être la seule.
9: Pour le dossier qui me concerne, d'actes contre nature, aujourd'hui on est à 100 personnes arrêtées. Pour les 100 personnes, aucune d'entre elles, à la phase de l'enquête préliminaire, n'a été assistée par un avocat au niveau de l'interrogatoire. Ce n'est absolument pas légal.
7: Le 10 février dernier, les deux avocats ont donc porté plainte contre le commandant de brigade du commissariat de Kermassar pour deux cas de violation de procédure. Celle d'être assisté par un avocat, mais aussi des fouilles de téléphone sans consentement, ou encore la violation du secret médical avec des statuts médicaux publiés dans la presse. Pour Maître Abdou Dieng, il est urgent d'agir.
9: Aujourd'hui, distiller des informations sur l'état sérologique d'une personne, c'est quand même dangereux parce que c'est un secret. Et c'est sur les plateaux télé, c'est dans la presse, c'est partout en fait. Nous estimons que c'est très grave en vérité.
7: Saisie depuis le 16 février, la plainte est toujours en cours d'instruction devant le parquet général de la cour d'appel de Dakar. Léa Lisa Westerhoff, Dakar, RFI.
4: RFI, 6h passées de 7 minutes. Gérald Darmanin, le ministre français de la justice en Algérie. Hier, il a notamment eu un entretien avec le président algérien Abdelmajid Tebboune. 2h30 de rencontre. Le garde des Sceaux a précisé avoir évoqué avec les autorités algériennes le cas de Christophe Glaise, notre confrère journaliste sportif arrêté en Algérie dans le cadre d'un reportage et condamné à 7 ans de prison pour apologie du terrorisme. Une visite d'une autre nature à présent, celle de Bruno Retailleau en Pologne et en Ukraine. Aujourd'hui, le patron des LR, candidat à la présidentielle, toujours en quête d'une dynamique dans les sondages, fait donc son premier déplacement de campagne à l'étranger, Raphaël Delvolvé.
10: Le premier déplacement à l'étranger est toujours chargé en symboles et Bruno Retailleau choisit donc, après un stop en Pologne, de prendre, comme d'autres avant lui, le fameux train de nuit pour Kiev, l'est de l'Europe, une destination consensuelle, assure un proche du candidat conservateur pour qui soutenir l'Ukraine reflète ce que pense la majorité des Français. Bruno Retailleau doit aussi envoyer un message à la frange pro-européenne des LR. Elle n'est pas négligeable, réaffirme un membre de la garde rapprochée du candidat, souhaitant rappeler que les LR siègent au sein du PPE, le premier groupe au Parlement européen. Rassurer les pro-Europe, mais aussi se démarquer de l'extrême droite, avec laquelle les adversaires de Bruno Retailleau le jugent trop proche. Difficile de nous taxer de pro-russe après ça, assure l'équipe de campagne. Outre le soutien à Kiev, Bruno Retailleau doit d'ailleurs évoquer la prise en main de l'OTAN par les Européens au moment où l'aide américaine s'estompe. Accompagné du général Gomard, l'ancien ministre espère ainsi parfaire sa stature d'homme d'État au moment d'entamer une campagne où l'international sera en bonne place.
4: Raphaël Delvolvé du service politique d'RFI. En plus bref, la contestation contre le président bolivien Rodrigo Paz continue de prendre de l'ampleur. Policiers et manifestants se sont violemment affrontés hier à La Paz, la capitale coupée du reste du pays par des barrages routiers. Les manifestants dénoncent la pire crise économique qu'ait connue la Bolivie depuis 4 décennies. Le gouvernement accuse, lui, l'ancien président socialiste Evo Morales d'être derrière ces troubles. La traque de rongeurs potentiellement porteurs de lentavirus a commencé en Argentine. Une équipe de scientifiques est arrivée à Ushuaia, point de départ du navire de croisière, le MV Hondus, à bord duquel s'est déclaré le foyer d'antavirus et qui a tué 3 personnes. Ces scientifiques argentins ont pour mission de capturer et d'analyser d'éventuels rongeurs vecteurs de la maladie, Théo Conscience.
11: Les scientifiques du prestigieux institut Malbran traquent un type de rongeur en particulier, le raton colilargo, ou rat à longue queue. Il s'agit d'un petit animal nocturne de 6 à 8 cm, une quinzaine en comptant la queue, qui vit dans les bois ou les buissons. Pour le capturer, les scientifiques vont installer des pièges à la tombée de la nuit dans différents points de l'itinéraire du patient zéro et de sa femme, un couple de Néerlandais décédé le mois dernier. Le parc national de Terre de Feu, avec ses 70 000 hectares de forêts et de montagnes, est une cible privilégiée. Les scientifiques relèveront ensuite les pièges le lendemain et mèneront des analyses pour déterminer si les rongeurs capturés sont porteurs de la souche andine du hantavirus, celle qui a été identifiée à bord du navire et la seule à être transmissible entre êtres humains. Inquiète des conséquences sur le tourisme, les autorités locales martèlent qu'il est hautement improbable que le couple de Néerlandais ait été contaminé dans la province, qui n'a enregistré aucun cas de hantavirus en 30 ans. Elles espèrent que les résultats attendus d'ici 4 semaines viendront confirmer leur version. Théo Conscience, Buenos Aires, RFI.
4: On ouvre à présent une page sport, d'abord avec la fin du suspense au Brésil. Neymar jouera bien la Coupe du Monde, en tout cas il a été sélectionné par Carlo Ancelotti qui a dévoilé la liste des 26 joueurs qui vont défendre les couleurs de la Seleção pour cette compétition que le Brésil est la seule équipe à avoir remporté 5 fois. La Coupe du Monde 2026 aux États-Unis qui ne déclenche pas pour autant les passions au Brésil, Martin Bernard.
12: Le Brésil était suspendu aux lèvres de Carlo Ancelotti et finalement, l'entraîneur italien a choisi de sélectionner l'enfant terrible de la Seleção. Voilà qui va peut-être rallumer les passions pour la Coupe du Monde, car pour l'instant, les Brésiliens semblent quelque peu désabusés. En effet, seuls 16% se déclarent très enthousiastes, contre 33% en 2022, et près de la moitié se montrent plutôt démobilisés. Ils étaient 25% il y a 4 ans, selon un sondage Ipsos. Plus grave encore, la moitié des personnes interrogées pensent que le Brésil a peu de chances de gagner la Coupe et plus d'un quart pensent qu'ils n'ont aucune chance contre seulement 9% en 2022. Il faut dire que l'équipe au maillot jaune qui a remporté 5 fois la Coupe du Monde, c'est un record, effectue une sorte de traversée du désert. À voir si le retour de Neymar, qui n'a pas joué avec le 11 brésilien depuis plus d'un an, va motiver les supporters. Martin Bernard, Sao Paulo, RFI.
4: Et la dernière fois que Neymar avait revêtu la tunique jaune et bleue du Brésil, c'était en octobre 2023. Un mot de basket à présent et de la NBA. Première manche de la finale de conférence Ouest. Les San Antonio Spurs de Victor Wembanyama ont arraché cette nuit un premier match spectaculaire. 122-115 après 2 prolongations. Victor Wembanyama qui réussit une fin de rencontre époustouflante, terminant avec 41 points et 24 rebonds. Allez, enfin, direction.
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14: Alors vous savez que Eddie, ma fille, est aussi imitatrice. Enfin, elle a plusieurs voix en elle. Alors vous allez entendre une chanson qui le révèle. Alors veuillez accueillir Eddie.

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1: Zao de Sagazan. 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
1: Clara Luciani.

0: Tu sais, ça fait plaisir. Eh, Philippe, t'as pas une clope, s'il te plaît?
1: Ouais.
0: Eh, Philippe, je te parle. Tu veux...
1: Tiens.
0: Ouais, une clope. Ah, merci, sympa. Ouais, enfin, pardon, je me suis pas présenté. C'est Adèle Exarchopoulos. J'espère que... Ouais, j'espère que vous avez bien aimé, que c'était chouette. Moi, j'ai kiffé, en tout cas.

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0: Un trio post-punk irlandais, Maol, et le rock anglais de Martial Arts, en concert à l'Aéronef à Lille, vendredi 22 mai, c'est à 20h, tarif 5 ou 8 euros. Soirée Rap New Wave, organisée par Row, avec Bloody Sanji, J'aime Rose, Rosalie du 38, Kurko, Paul Vitesse et Blizzard. C'est au Flow, Centre Euro-Régional des Cultures Urbaines à Lille, le vendredi 22 mai à 20h, les tarifs de 16 à 24 euros. Autre date, rap français, avec Sheldon du collectif 75, session. Première partie avec Bertox, c'est au Grand Mix de Tourcoing, vendredi 22 mai à 20h, les tarifs de 11 à 19 euros. Dans le cadre de la saison Gare Méditerranée de Lille 3000, comme à la radio, vous donne rendez-vous pour une soirée à la croisée des musiques électroniques et des sonorités du Maghreb, avec le producteur marocain Guedra Guedra et des DJ sets, d'abord de l'artiste tunisienne Dina Abdelwahid et de la Komala Family. Ça se passe à la Gare Saint-Sauveur à Lille, vendredi 22 mai de 21h à 1h du matin et c'est gratuit. Citons aussi ce concert de Bruit, un groupe post-rock virtuose et profondément engagé, en double affiche avec le trio belge Noise Rock It It Anita. C'est au Grand Mix de Tourcoing le samedi 23 mai à 20h, les tarifs de 11 à 19 euros.

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1: Fête mondiale du jeu. À cette occasion, la bibliothèque ludothèque Ronville vous invite à découvrir ses nombreux jeux de société. Il y aura aussi des jeux en bois, des animations pour toute la famille. Ça se passe à la bibliothèque Ronville à Arras, samedi 23 mai de 14h à 18h et c'est gratuit. Portes ouvertes des joutes d'Arras, c'est proposé par la Société des Jouteurs d'Arras. Venez tester ce sport spectaculaire, un peu fou, 100% bonne humeur. Donc à Arras d'Ars-Méolens, le samedi 23 mai de 14h à 17h. C'est à partir de 8 ans, c'est gratuit. Petit conseil d'amis, prenez des affaires de rechange.

poésie, est-ce que les cousins de Breton sont en vie? S'ils sont en vie, est-ce qu'ils comprennent comment des opposés peuvent se fondre au sein d'un tout?

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0: Max Deleval, bonjour.
1: Bonjour Laura, bonjour à tous.
0: Aujourd'hui, nous allons nous intéresser à l'évolution des inégalités en France et aux conséquences économiques de la guerre au Moyen-Orient.
1: Oui, d'abord, analysons l'évolution des inégalités. L'Institut national de la statistique et des études économiques, l'INSEE, a publié le 16 avril son dernier rapport. Il montre à la fois le rôle redistributif de certains impôts, celui plus massif des prestations et des transferts sociaux, mais aussi les limites du système français. Malgré tous les dispositifs, les inégalités se sont creusées ces dernières années.
0: Mais que se passe-t-il ?
1: Eh bien, les inégalités primaires, c'est-à-dire avant redistribution, se sont accrues. Les 10% des Français les plus modestes disposent en moyenne de 6 700 euros par an par unité de consommation, contre 131 500 pour les 10% les plus aisés, soit un rapport de 1 à 20. L'unité de consommation est calculée dans chaque ménage. Le premier adulte compte pour une unité de consommation. Chaque personne de plus de 14 ans supplémentaire compte pour 0,5 unité de consommation. Et chaque enfant de moins de 14 ans compte pour 0,3 unité de consommation. Ainsi, si on calcule le revenu par unité de consommation pour un ménage avec deux enfants de moins de 14 ans, ce dernier sera divisé par 2,1. Ainsi, si ce ménage gagne 4 000 euros par mois, soit 48 000 euros de revenu annuel, son revenu par unité de consommation sera de 22 857 euros. Après redistribution, l'écart n'est plus que de 7,1.
0: Et quels sont les mécanismes de redistribution ?
1: Les impôts et les cotisations sociales sur les ménages, ainsi que les prestations versées en espèces, aboutissent à presque doubler les revenus des plus pauvres. A l'inverse, la redistribution diminue d'un tiers ceux des 10% les plus riches. Si on ajoute les transferts sociaux en nature, surtout en matière de santé, d'éducation et de logement, le ratio d'inégalité entre les 10% des plus riches et les 10% des plus pauvres tombe à 3,7. Cette réduction des inégalités repose principalement sur les transferts sociaux en nature, comme les aides au logement ou l'hébergement en EHPAD, sur les prestations sociales en espèces, les dépenses collectives et enfin les impôts sur les revenus et les patrimoines. Par contre, les cotisations sociales et surtout les prélèvements sur la production et la consommation aggravent les inégalités. C'est particulièrement le cas de la TVA qui pèse proportionnellement plus sur les ménages modestes.
0: On en conclut quoi ?
1: Ben, le système fiscal augmente légèrement les inégalités au lieu de les résorber. Cette mécanique ne parvient plus à empêcher les inégalités de s'accroître. La guerre en Iran va mettre à mal le budget quotidien des Français. L'inflation repart à la hausse en raison de la hausse du prix du pétrole. Cette hausse frappe surtout les plus modestes qui sont contraints de prendre leur voiture pour aller travailler. Par ailleurs, elle va pénaliser aussi le patrimoine.
0: Ah, de quelle manière ?
1: Ben d'abord, le livret A a un taux de 1,5% sans rendement réel, c'est-à-dire après inflation. Le rendement va être négatif. Le taux d'emprunt de l'État a fortement augmenté à plus de 3,80%. Il s'ensuit que la valeur des anciennes obligations émises à des taux plus bas diminue. La tension sur les taux des obligations influent sur les barèmes des crédits immobiliers. Les taux du crédit risquent de rester élevés. Les incertitudes sur l'évolution de l'inflation pourraient refroidir les acheteurs. Ceci peut freiner la reprise du marché de l'immobilier, mais aussi de l'investissement. Il y a un risque de stagflation, c'est-à-dire un ralentissement de la croissance et la persistance de l'inflation.
0: Merci Max. À bientôt pour une nouvelle chronique.
1: À bientôt.
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0: compas haïtien. 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
2: Pas du tout, il est 7h à Paris, 5h en temps universel. Bonjour, bienvenue à toutes et à tous. On va essayer de se réveiller un petit peu. RFI Matin commence tout de suite, 3h d'infos tout autour du monde. Ce matin, on va faire le point sur la situation en RDC, en Ouganda, où sévit une nouvelle épidémie d'Ebola. On parle également de Vladimir Poutine en Chine, moins d'une semaine après une précédente visite à Pékin, celle de Donald Trump. C'est à la une de votre journal, Martin Guez. Bonjour.
4: On met les pendules à l'heure. Bonjour Andréane, bonjour à toutes et à tous.
2: Voilà, Xi Jinping reçoit les grands de ce monde, épisode 2, donc ce mardi.
4: Après Donald Trump, la semaine passée, vous le disiez, c'est au tour de Vladimir Poutine de se rendre dans la capitale chinoise, Pékin, décidément terre d'accueil des grands dirigeants. Le président russe en visite pour 48 heures et pour consolider les liens entre la Chine et la Russie. Des liens affirmés, mais loin d'être évidents dans le quotidien des moscovites, vous l'entendrez. Deuxième épisode ensuite de notre série de reportages dans le nord du Mozambique, dans la province du Cabo Delgado, où les violences des Chebabs font des ravages depuis près de 10 ans et ce sont les femmes et les enfants qui en payent le prix fort. Nous serons aussi aux États-Unis après cette fusillade dans une mosquée de San Diego qui a fait au moins 3 morts. Les tireurs présumés, 2 adolescents, se sont eux ensuite suicidés. Et puis enfin, un peu de smile, un peu de sourire dans cette actualité décidément bien morose. Smile, c'est le nom de cette mission spatiale sino-européenne partie dessiner les contours de la météo spatiale. Une mission inédite sur laquelle on revient en fin de journal.
2: Donald Trump, la semaine passée, c'est Vladimir Poutine qui débarque cette fois à Pékin.
4: Dans le sillage du président américain, le dirigeant russe prend sa suite dans la capitale chinoise. Une visite de 48 heures, loin d'être exceptionnelle, puisque Vladimir Poutine et Xi Jinping se sont déjà entretenus plus de 60 fois. Moscou et Pékin, prêts à se soutenir mutuellement sur des questions de souveraineté et d'unité nationale. Voilà ce qu'a dit le président russe dans une courte vidéo publiée en amont de cette rencontre. Vladimir Poutine a également déclaré que les deux pays renforceraient activement leurs liens économiques, politiques et leurs liens de défense. Mais du côté des liens culturels et des liens quotidiens, c'est tout autre chose. La présence chinoise à Moscou qui est quasiment inexistante, Anissa Al-Jabri.
5: Des lanternes rouges, des dragons, un peu de musique chinoise. Dans les rues du centre, quelques ateliers de calligraphie et des spectacles d'acrobatie. Il a fallu attendre 2024 pour que Moscou marque ainsi le coup pour le nouvel an chinois. C'est depuis le cas chaque année. Et la diplomatie russe s'investit depuis dans de nombreux événements officiels. Sa porte-parole Maria Zakharova faisant officiellement ses vœux de nouvelle année dans un chinois fluide comme cet hiver. Jusqu'à 2024, ces célébrations étaient beaucoup plus minimales, presque un événement de niche. Et si les liens se renforcent au niveau étatique, les liens citoyens sont beaucoup plus ténus. Dans la vie de tous les jours, en Russie, on cherche encore, par exemple, à se procurer des iPhones via les circuits d'importation dits parallèles. On ne s'habille pas de marque chinoise, même les restaurants chinois sont moins nombreux que dans les capitales européennes. La majorité de la population vit à l'ouest de l'Oural et reste tournée vers les produits occidentaux. Depuis 2022 et les sanctions occidentales, les sondages sont stables. Plus de la moitié des Russes souhaitent le retour des marques de l'Ouest quand un quart seulement s'y oppose. La fracture générationnelle est marquée. 84% des 18-29 ans y sont favorables contre 38% chez les plus de 60 ans. La demande la plus forte, c'est sur l'automobile, suivie des films, de la musique et des jeux vidéo. Agnès Jabri, Moscou, RFI.
4: Et Vladimir Poutine qui doit donc arriver ce mardi 19 mai à Pékin, une visite qui prendra fin demain mercredi.
2: RFI est toute cette semaine dans le Cabo Delgado, région quasiment inaccessible du nord du Mozambique, place au deuxième volet de notre série de reportages.
4: Cette région frontalière de la Tanzanie, où notre envoyé spécial a pu se rendre, le Cabo Delgado, en proie depuis 2017 à la violence des Chebabs, groupe armé qui a prêté allégeance au groupe État islamique, dont ils reprennent le mode opératoire, des attaques marquées notamment par des enlèvements massifs, les femmes et les enfants qui sont en première ligne. Gaël, Alex.
6: Rachid a 13 ans et vit depuis quelques semaines à Mocimboa da Praia avec une vieille tante. Rachid vient tout juste d'échapper au Chebab. Il n'avait que 7 ans quand il a été enlevé.
7: La vie était très dure, il n'y avait pas de nourriture. On allait dans les champs, on allait chercher l'eau et si on ne trouvait rien à rapporter, on nous frappait. On avait des bleus partout et des maladies. Ils nous ont appris la lutte et les armes. Je sais me servir d'une Kalachnikov.
6: C'est en 2020 qu'Olessa Ibrahimou a assisté impuissante à l'enlèvement de ses deux filles. Elles avaient alors 15 et 17 ans.
8: Les Chebabs avaient rassemblé tous les enfants. Quand ils m'ont vue, mes trois plus petits ont couru vers moi. Les terroristes nous ont épargnés car j'étais enceinte. Mais ils ont emporté mes deux filles. Je pense à elles, à ce qu'elles deviennent, tous les jours.
6: Les Chebabs se cachent dans les forêts, sur le camp. Les femmes sont leurs esclaves. Angelina Forman est assistante sociale pour Médecins sans frontières et a entendu de nombreux récits similaires.
9: Après être enlevées, elles sont mises en file et les combattants font leur choix. Les femmes sont utilisées pour porter le matériel de guerre. Certaines contrôlent les autres pour empêcher les évasions et celles qui n'ont pas été choisies sont violées. Elles sont mises à la disposition du groupe.
6: Grâce à une fugitive, Olessa a récemment eu des nouvelles de sa plus jeune fille. Elle est aujourd'hui mère d'un petit garçon. Gaëlle Lalex, de retour de Mosimboa d'Apraya, Nairobi, RFI.
4: Une série de reportages au Mozambique à retrouver épisode par épisode sur notre site RFI.fr.
2: Dans l'actualité également, Martin, ce nouveau bilan de l'épidémie d'Ebola communiqué hier par le gouvernement congolais.
4: Épidémie qui a désormais fait 116 morts en République démocratique du Congo et qui poursuit sa progression dans les provinces du Nord Kivu et de l'Ituri. De nouveaux foyers ont été annoncés hier soir par les autorités. La ville de Butembo au Nord Kivu et la localité de Nyankunde en Ituri sont touchés. Donald Trump a lui réagi, affirmant que l'épidémie restait pour l'instant confinée au continent africain, alors qu'un citoyen américain a été testé positif au virus en RDC. Il s'agit d'un médecin d'une ONG chrétienne qui va être évacué vers l'Allemagne. Les États-Unis qui ont aussi annoncé un renforcement des contrôles sanitaires à la frontière, notamment pour les voyageurs aériens en provenance des pays touchés en Afrique. Ils ont aussi annoncé restreindre temporairement l'attribution de visas pour les étrangers ayant voyagé dans ces zones. Annonce faite par les centres de contrôle et de prévention des maladies, principale agence sanitaire aux États-Unis.
2: Les États-Unis, par ailleurs, sous le choc après cette fusillade à San Diego, en Californie.
4: Une situation terrible, a déploré Donald Trump après cette attaque dans une mosquée de la ville. Deux adolescents ont ouvert le feu et ont tué trois personnes dans le centre islamique de San Diego. Les deux tireurs présumés, âgés de 17 et de 18 ans, se sont ensuite suicidés. Leur motivation reste à éclaircir, mais la police traite pour l'instant cette affaire comme une attaque islamophobe. Vincent Souriau.
10: Les deux assaillants, 17 et 19 ans, se seraient donné la mort à proximité des lieux du drame après avoir ouvert le feu à l'intérieur de ce centre communautaire qui abrite la plus grande mosquée du comté de San Diego, mais aussi une école privée qui était en activité au moment des faits. Aucun enfant parmi les victimes, mais trois adultes, dont au moins un agent de sécurité privée, agent qui, selon la police locale, par son courage, a sans doute permis d'éviter un drame beaucoup plus lourd. Le FBI est mobilisé, les autorités américaines parlent d'un crime raciste en raison de la nature de l'établissement choisi par les tireurs. Le maire démocrate de San Diego, lui, tient à rassurer la communauté musulmane. Nous ferons, dit-il, tout ce que nous pourrons pour que vous vous sentiez en sécurité dans cette ville. Vincent Souriau, Washington RFI.
4: Les États-Unis, toujours, Donald Trump a évoqué hier une évolution très positive des discussions avec l'Iran après avoir dit renoncer à une attaque contre Téhéran. Le président américain qui a affirmé que des alliés au Moyen-Orient lui ont dit de se rapprocher grandement, de trouver un accord, ce qui empêcherait l'Iran d'accéder à l'arme nucléaire. C'est une évolution très positive des discussions, a déclaré le président américain devant la presse à la Maison-Blanche.
2: RFI, il est 7h08 à Paris, la capitale française, où s'est éteint hier Ofer Bronstein.
4: Infatigable militant pour la paix au Proche-Orient, cofondateur du Forum international pour la paix et envoyé spécial pour le Moyen-Orient du président français Emmanuel Macron, qu'il avait poussé en coulisses à reconnaître l'État de Palestine. C'est ce que la France a officiellement fait en septembre dernier. Ofer Bronstein avait 69 ans, il est mort ce lundi des suites d'une longue maladie. Franco-israélien, il avait aussi été le conseiller de l'ancien Premier ministre israélien Yitzhak Rabin, notamment au moment des accords d'Oslo en 1993. Avec lui s'est éteint une voix humaniste qui portait l'espérance de la paix, a réagi l'Élysée dans un communiqué. Un engagement que salue aussi Anwar Abouaïchi, ancien ministre de la Culture de l'autorité palestinienne.
11: Je suis très triste parce que si on veut parler d'Ofer, on parle tout d'abord d'un homme qui a un très bon cœur et qui se battait tout le temps pour qu'il y ait une vraie, réelle paix juste entre Israéliens et Palestiniens. Il était toujours très dynamique et il était tout le temps en contact avec l'autorité palestinienne. Le président palestinien lui a même offert un passeport diplomatique palestinien, symboliquement. Il en était fier d'ailleurs. Et il a toujours accompagné tous les présidents français qui sont venus à Ramallah. Et il était tout le temps en train de donner des conseils pour qu'on aille vraiment vers une paix juste et durable. C'est un homme de paix, c'est un homme de bon cœur, c'est un homme de dialogue très sincère. Et je suis vraiment très triste, il doit beaucoup nous manquer.
4: Des propos recueillis pour RFI par Muriel Paradon. Un rêve de paix bien lointain au moment où l'ONU dénonce un nettoyage ethnique à Gaza et en Cisjordanie. Les Nations Unies ont hier exigé qu'Israël prenne toutes les mesures possibles pour empêcher des actes de génocide à Gaza. Alors que dans son nouveau rapport, le Haut Commissariat aux droits de l'homme affirme que l'État hébreu mène depuis le début de la guerre des actes s'apparentant à des crimes de guerre, constituant des violations flagrantes du droit international.
2: Deuxième et dernier jour de la réunion des ministres des Finances du G7 ce mardi à Paris.
4: Un sommet préparatoire à celui des chefs d'État qui aura lieu à la mi-juin à Évian. Et aujourd'hui, les grandes puissances se penchent sur la question du financement du terrorisme et comment couper les sources d'approvisionnement des principales organisations. Une conférence intitulée « No money for terror, pas d'argent pour le terrorisme » est organisée tout à l'heure au ministère des Finances et doit permettre à une soixantaine d'États de faire le bilan de leur lutte antiterroriste de ces dernières années, Clotilde Hazard.
12: L'objectif de cette conférence, mieux comprendre comment les groupes terroristes se financent pour mieux les combattre. Elle s'appuiera sur le compte-rendu du groupe d'action financière. L'organisme international de référence sur ces questions a montré que les groupes armés adaptent sans cesse leurs méthodes pour échapper au contrôle avec des outils modernes et des méthodes plus traditionnelles. Parmi les nouveaux outils, les crypto-actifs, les plateformes de financement participatif et les réseaux informels de transfert d'argent qui permettent de faire circuler les fonds en dehors du système bancaire classique, mais l'essentiel de leurs revenus repose sur l'emprise territoriale, notamment dans de nombreuses zones du Sahel. Les groupes liés à Al-Qaïda et à l'État islamique se financent grâce à la contrebande, à l'extorsion et l'exploitation de l'or et du bétail. Pour parvenir à lutter contre, les participants à la conférence veulent renforcer la coopération internationale pour mieux partager les informations entre les pays, faciliter les enquêtes judiciaires et améliorer la coordination entre les banques et les États.
4: Explication signée Clotilde Hazard du service économie de RFI.
2: Enfin, décollage réussi pour Smile.
4: Et enfin, une nouvelle qui donne le sourire, Andréane, c'est une mission spatiale peu commune qui est partie de Kourou, en Guyane, il y a quelques minutes. C'est là que se trouve le Centre Spatial Européen, une mission menée par l'Europe et par la Chine qui vise à mieux comprendre la météo spatiale, des tempêtes de soleil par exemple, qui peuvent interagir avec la Terre et qui peuvent avoir des perturbations bien réelles sur le sol terrestre. Simon Rosé.
13: Le 13 mars 1989, une panne d'électricité au Canada a plongé 6 millions de personnes dans le noir pendant 9 heures. En cause, ce qu'on appelle un orage magnétique, la conséquence d'une éruption solaire dont les particules ont voyagé 150 millions de kilomètres jusqu'à la Terre, où leur interaction avec le champ magnétique de notre planète a déstabilisé les réseaux électriques. Si des événements de cette ampleur sont rares, ces orages magnétiques sont néanmoins fréquents et peuvent perturber les satellites, comme les systèmes de télécommunication ou encore de navigation. Comme le GPS. L'idée pour s'en prémunir, c'est donc d'anticiper ces événements comme une sorte de météo de l'espace. Si plusieurs sondes observent déjà en permanence le Soleil pour repérer ces coups de colère, on connaît en revanche moins bien la façon dont tout cela interagit avec le champ magnétique de la Terre. SMILE est donc une mission dédiée à cette étude à 120 000 km d'altitude et pendant 3 ans, 2500 scientifiques sont associés au projet, fruit d'un partenariat rare entre la Chine et l'Europe dans l'espace, pour des résultats présenté comme censé significativement améliorer la météorologie spatiale.
4: Explication signée Simon Rosé. Retour sur Terre, retour à Paris, où il fait 11 degrés selon la météo terrestre et où il est 7h13 selon ma pendule, André de Mélard.
2: Merci Martin. Martin Guez pour le journal. 7h13 à Goma, l'actualité africaine de retour dans 20 minutes. À la une, bien sûr, l'épidémie d'Ebola qui frappe la RDC et l'Ouganda. Sur place, la réponse des autorités se met en place. Le détail des mesures prises par Kampala à suivre dans le prochain journal ce matin. On revient aussi sur les déclarations du gouvernement congolais hier. Le bilan alourdi, les deux nouveaux foyers. Vous entendrez Patrick Mouyaya à 8h ce matin. Vous l'entendiez dans le journal. On poursuit notre série de reportage dans le Cabo Delgado, région très fermée du nord du Mozambique. Et puis ce mardi, c'est le début de la visite de Vladimir Poutine en Chine. Donald Trump à peine parti. Le président russe reste 48 heures et il rencontre son homologue chinois demain. Bonjour Arnaud.

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0: Dans la programmation du Tandem, scène nationale Arras-Douai, danse avec le diptyque Vivace d'Alban Richard et Fantasie mineure de Marco da Silva Ferreira, deux spectacles de danse contemporaine présentés hors les murs et issus de la collection tout-terrain du Centre chorégraphique national de Caen. Alors c'est à voir en famille dès 6 ans, d'abord à Croisilles à la Halle Couverte le mercredi 20 mai, c'est à 17h, et puis à Brebières à l'ESAT La Vie Active le jeudi 21 mai à 20h. Les tarifs vont de 2 à 6 euros. Également dans la programmation du Tandem, théâtre et danse avec Mon petit cœur imbécile, l'histoire d'un petit garçon né avec une malformation cardiaque. Sa mère a trouvé une solution pour le soigner, gagner un marathon et payer les soins avec la récompense. Une course folle qui mêle théâtre, danse hip-hop et musique électro. C'est un spectacle adressé aux enfants et aux jeunes ados, c'est à voir dès 8 ans à l'Hippodrome de Douai, les mercredis 20 et samedi 23 mai à 15h, les tarifs de 5 à 10 euros.

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1: Salut, salut, bienvenue dans Info 30 édition du mardi 19 mai. Alors dans Info 30 aujourd'hui, dans une vingtaine de minutes, vous retrouverez notre agenda social et culturel. Au menu aujourd'hui, écologie, pas mal d'histoire, un peu d'architecture, de spectacles et de concerts. Avant tout ça, dans notre partie reportage entretien, on vous propose la rediffusion du deuxième épisode de notre série L'eau à Arras, paroles croisées autour d'un bien commun, une série réalisée par Luc. On vous propose de réécouter cet entretien avec Alexandre Cousin, élu écologiste, un sujet paru en janvier dernier, donc c'était avant les élections municipales, mais le sujet reste d'actualité. On écoute ça ensemble.
4: Drink more water.
5: À la mi-octobre 2025, les associations Génération Future et Data for Good éditaient une carte, Dans mon eau, qui révèle la qualité de l'eau partout en France. Elle est réalisée à partir des données officielles publiées par les agences régionales de santé et les fournisseurs d'eau. Dans l'Arrajois, il ressort des non-conformités chroniques pour les pesticides et des taux de nitrate et de perchlorate élevés. Faut-il conclure que l'eau du robinet n'est pas saine? Quelles solutions sont mises en place pour améliorer la qualité de l'eau? Dans cette série d'entretiens, nous essaierons d'apporter des réponses à ces questions. Dans cet épisode, nous donnons la parole à Alexandre Cousin, élu écologiste au Conseil régional des Hauts-de-France. Il participait il y a peu à une réunion publique sur l'eau dans le cadre du printemps arrajois, qui réunit écologistes et socialistes en vue des élections municipales de mars 2026. Lors de cette réunion, la question de l'eau était envisagée sous trois angles. La qualité, la quantité et la gestion. Nous évoquerons ici leurs propositions concernant la gestion de l'eau en lien avec les enjeux agricoles et alimentaires. Nous faisons d'abord un état des lieux de la qualité de l'eau dans la communauté urbaine d'Arras.
6: La première chose qu'on constate, c'est qu'on a une qualité de l'eau dans la région Hauts-de-France qui est très inférieure à celle qu'on constate sur le territoire national. Cette qualité de l'eau, on a pu l'observer notamment grâce au travail de Génération Future, qui a publié sur des données qui sont facilement accessibles sur le site dansmoneau.fr, une cartographie réactualisée régulièrement qui permet d'avoir les dernières données issues notamment de l'ARS et qui nous donne un panorama de la région Hauts-de-France qui est assez inquiétant. Quand vous avez votre carte de France sur la qualité de l'eau qui prend en compte les pesticides, les nitrates, les PFAS et les perchlorates, on voit bien qu'il y a une particularité Hauts-de-France sur le territoire national. Et à l'intérieur de ce territoire national et régional, on voit que l'Arrajois est particulièrement touché par un certain nombre de molécules qui posent des soucis sanitaires et de santé publique, bien évidemment. Donc, on a un sujet sur l'eau dans l'Arrajois qui est clair, qui est évident, qui est attesté par ces données. La gestion de l'eau qui est faite dans le secteur, c'est une gestion déjà, alors techniquement, on est sur une délégation de service public qui aujourd'hui est obligée de traiter à l'arrivée une eau qui est polluée à la source par un certain nombre de molécules chimiques, parfois très anciennes. C'est le cas des perchlorates qui sont issus notamment du conflit de la Première Guerre mondiale sur le territoire. Et donc là, on paye un double prix. Les territoires ont été ravagés par la Première Guerre mondiale. Et plus de 100 ans après, on a un résidu de pollution chimique important quand même. Parce qu'aujourd'hui, ces perchlorates font que sur votre facture d'eau, très souvent, vous voyez la mention, cette eau est déconseillée aux nourrissons de moins de 6 mois. Et parfois, quand certains seuils sont dépassés, y compris aux femmes qui allaitent et aux enfants jusque 3 ans. Donc on voit bien que si on déconseille cette eau à cette partie de population-là, c'est bien que de toute manière, il y a un problème plus grave, qui est certes plus insidieux sur une partie de population qui est bien évidemment plus fragile que le reste de la population en bonne santé, mais ça indique bien qu'on a un problème sanitaire sur les perchlorates, notamment.
7: Qu'est-ce que tu penses de ce qui est fait dans la communauté urbaine d'Arras pour garantir une bonne qualité d'eau ?
6: ce qui est fait très principalement à l'échelle de la communauté urbaine, et heureusement que c'est fait, c'est de traiter, notamment via des processus de charbon actif, l'eau à l'endroit où on va la puiser, sur les stations de captage notamment. Alors, il y a un projet qui a été annoncé notamment à Annie. À Méolens, l'eau est déjà traitée par traitement charbon actif. C'est-à-dire qu'aujourd'hui, si on distribuait l'eau telle qu'on l'a captée sur les zones de captage, on ne pourrait pas la distribuer à la population du territoire parce qu'elle est trop polluée sur un certain nombre de molécules. Le problème de ce choix qui est fait, qui est encore une fois essentiel, c'est que si on ne traite pas à la source, on risque d'avoir de plus en plus de pollution d'intrants. Et à un moment donné, en plus, on sait que certaines molécules, notamment concernant les PFAS, sont tellement infimes qu'il est très compliqué de les traiter avec du charbon actif notamment. Donc, on va dire que l'objectif quand même, c'est d'aller gérer à la source le problème. Et pour gérer à la source ce problème, il faut bien analyser pourquoi on se retrouve avec des pollutions pareilles sur ces quatre pollutions. Et il faut absolument diminuer l'arrivée de ces intrants chimiques dans la ressource eau. Et ça nécessite des décisions politiques qui sont compliquées. Ça, on ne le nie pas, parce qu'elles impliquent le monde agricole. Et on voit à quel point le monde agricole est aujourd'hui en délicatesse et en remue-ménage autour de toutes les décisions politiques, et encore plus en ce qui concerne l'eau. Donc ça, c'est le premier point. Il y a l'industrie aussi qui aujourd'hui, sur la question des PFAS, fait des rejets et a fait des rejets sur certains sites qui pénalisent aujourd'hui la population. Et ça, c'est dès l'instruction des dossiers industriels qu'il faut avoir la visibilité sur les émanations qui sont faites sur un certain nombre de processus industriels. Mais il y a des décisions politiques fortes à prendre, et ça nécessite du courage qui est parfois compliqué. Et ça nécessite de mettre tout le monde autour de la table et qu'il y ait quand même un accord de toutes ces parties prenantes.
7: Justement, la fois où on s'est vu, c'était lors de cette réunion sur l'eau par le printemps arrageois. Donc j'imagine que si vous organisiez cette réunion, c'est qu'il y a un programme concernant la gestion de l'eau. Vous, quelles seraient vos propositions pour améliorer, de prime abord, sa qualité ?
6: Si on prend point par point, on va prendre le monde agricole par exemple. La filière bio a été laminée ces dernières années par les réformes budgétaires qui ont très fortement pénalisé tous les agriculteurs bio, les maraîchers bio, qui sont aujourd'hui maintenant très peu aidés par l'État et par la PAC. La première des choses, il y a quelque chose qui s'appelle les paiements pour services environnementaux, c'est-à-dire qu'on considère qu'à un moment donné, des agriculteurs, des agricultrices qui vont cultiver à proximité des cours d'eau, des nappes phréatiques et des zones de captage en n'utilisant pas de molécules chimiques qui vont se retrouver in fine dans la ressource eau, eh bien, ces personnes, ces agriculteurs, il faut les aider financièrement. Parce que, in fine, nous n'avons pas, quand ces pratiques vertueuses sont mises en place, à payer dans les conséquences actuelles de retraitement de l'eau. Et donc, il faut absolument mettre en place ces paiements pour services environnementaux qui sont essentiels. Ça, c'est le premier point. Il faut absolument garantir qu'un certain nombre de zones de captage, de territoires et de zones autour des cours d'eau, et ça c'est ce que fait très bien notamment le SAGE, le schéma d'aménagement et de gestion de l'eau, qui fait des préconisations qui sont pour la plupart toutes excellentes. Le problème étant principalement que les préconisations qui sont faites par le SAGE ne sont pas suivies de décisions politiques. Mais on sait comment protéger notamment le crinchon, la,

0: Donc tout ça est bénéficiaire et tout bénef pour toute la population, les enfants, les gens qui consomment l'eau. Donc là, je pense qu'on pourrait mettre en place, et des communes l'ont fait, hein, Grande-Synthe l'a fait, installer des maraîchers d'ailleurs qui sont là communaux, payés par la commune et qui pratiquent du maraîchage bio qui ensuite... distribué dans les cantines du secteur. Mais Mouans-Sartoux, par exemple, on a un superbe projet aussi à Avion qui est mené avec les Anges Gardins, d'une énorme une serre nourricière qui est très importante et qui a pour vocation de nourrir soit via des paniers de légumes, comme le font les AMAP, qui sont aussi un modèle à encourager, et le tissu des écoles et de la restauration publique, et via le CCAS, des personnes qui sont en souffrance économique et qui n'ont parfois pas les moyens de mettre de l'argent sur une bonne alimentation. Donc il y a aussi cette question-là. On a plein de modèles très chouettes qui fonctionnent et qui sont gagnants-gagnants pour tout le monde.
1: L'exemple d'Achicourt a l'air très intéressant. Pourquoi sur un territoire comme la communauté urbaine d'Arras, c'est pas... généraliser, c'est pas au moins développer davantage. Qu'est-ce qui pose des freins à ce genre d'initiative ?
0: Il n'y en a pas plus parce qu'il n'y a pas la volonté politique pour l'instant. Je pense qu'elle est en train de naître sur le territoire. On pourrait penser aussi qu'on a perdu cette vocation maraîchère. Alors même que si on prend le territoire de la communauté urbaine d'Arras, on a quand même une ville, Achicourt, qui était le poumon maraîcher du territoire, où énormément de maraîchers et de maraîchères alimentaient le marché de la ville, qui était déjà un des marchés les plus importants de France. Donc on a quand même cette historique, ce savoir-faire qui s'est certes un peu perdu, mais on avait une autonomie alimentaire bien plus importante, il y a de ça 60 ans sur le territoire. Et aujourd'hui, il suffit d'avoir un peu de volonté politique pour installer ces maraîchers et maraîchères. On peut le faire, c'est encore une fois des surfaces qui sont raisonnables et c'est du gagnant-gagnant et pour protéger la ressource en eau et pour créer de l'emploi paysan, parce qu'on voit aussi qu'il y a un problème sur le revenu paysan, sur le modèle agricole français. C'est de l'alimentaire pour les écoles et c'est l'eau protégée. Donc tout le monde est gagnant dans ce système et tout le monde comprend très bien ce genre de proposition.
1: Puisqu'on est sur des questions politiques et de gestion. Là, le contrat avec Veolia vient d'être renouvelé pour plusieurs années, depuis le 1er janvier 2026. Vous, dans votre programme, qu'est-ce que vous pensez de cette question-là, de la délégation de services publics à la multinationale Veolia ? Est-ce que vous seriez plutôt pour le retour en régie publique ? Quel impact ça pourrait avoir sur la qualité de l'eau, notamment ?
0: On est très clairement pour le retour en régie publique de l'eau sur le territoire. C'est quelque chose qui a été fait par un grand nombre de communes, qui fonctionne, qui donne des résultats et qui permet d'avoir la main directement sur les objectifs que l'on va avoir et sur la qualité du réseau, alors qui est plutôt bon sur l'Arrajois. Il faut être aussi honnête et concret quand on dit les choses. Le réseau est plutôt bon, mais on peut avoir des objectifs de l'améliorer encore. On peut maîtriser davantage aussi l'intégralité de la distribution de l'eau. Et on génère aussi des revenus parce que, encore une fois, la question de l'eau est économiquement, l'eau, c'est un domaine qui est rentable. Sinon, des grosses structures comme Veolia et d'autres ne seraient pas sur le marché et ne lutteraient pas tant pour garder la main sur un certain nombre de délégations de DSP autour de l'eau. Donc, avoir la main sur l'eau, c'est avoir la main sur les choix politiques qu'on fait autour de cette question et sur un certain nombre de revenus qui permettent aussi, par exemple, de mettre en place ces paiements pour services environnementaux pour les agriculteurs, de mettre en place les premiers mètres cubes gratuits pour la population qui, dans un contexte économique difficile, en a besoin. Alors, il faut doubler ces premiers mètres cubes gratuits avec une sobriété très forte. C'est-à-dire que quand on dépasse un certain nombre de mètres cubes, là, il faut que le coût de l'eau soit très important. Mais en tout cas, sur les besoins essentiels et vitaux de l'utilisation de l'eau, c'est-à-dire se laver, faire cuire ses pâtes, c'est les besoins principaux, là, il faut que ce soit... le moins cher possible et gratuit au maximum sur ces premiers mètres cubes, c'est essentiel. Donc on le porte, ça fonctionne, il y a plein d'agglos qui l'ont fait, qui ne reviennent pas en arrière quand elles le font, ça prouve bien quand même globalement que ça tourne, et c'est quelque chose qu'on mettrait en place bien évidemment si on l'emportait aux prochaines municipales.
1: Alors je précise quand même que depuis cette année, entre en vigueur un tarif progressif de l'eau selon la quantité consommée. Un autre problème qui est de manière récurrente mis en avant quand on parle de la délégation de services publics, c'est la transparence des informations qui sont transmises, au-delà même de la

0: possible participation des citoyens aux décisions. Il est parfois reproché un manque de transparence. Est-ce que toi, c'est quelque chose que tu constates aussi à l'échelle communautaire sur la gestion de l'eau par Veolia ?
1: Ben, tout à fait. De toute manière, là aussi, reprendre la régie de l'eau, c'est permettre un accès à l'information, aux données, qui soit le plus libre et démocratique possible. C'est d'ailleurs ce que fait Génération Future, hein, en publiant ces cartes qui sont actualisées. Et on le voit bien, Veolia ne fait pas le travail assez fortement, par exemple, pour indiquer aux femmes enceintes et aux familles qui accueillent un nourrisson que lorsque certains taux de perchlorate sont atteints, il ne faut absolument pas, par exemple, mettre cette eau dans le biberon. Et on voit bien qu'en discutant avec un certain nombre de personnes, que certes, c'est indiqué en assez petit sur le contrat quand on reçoit la facture, mais globalement, l'alerte, elle n'est pas assez grande. Et là, encore une fois, en ayant la main et en retournant en régie publique, si on se retrouve face à cette situation qu'on souhaite bien évidemment avoir le moins possible, eh ben, on alerte très clairement la population en disant ben, là non, c'est pas possible, les nourrissons ne doivent pas boire cette eau et il ne faut pas qu'ils la boivent.
0: Il y a une question que toi-même tu as eu l'occasion de mettre en avant, puis ça se tombe bien puisque tu parles justement des seuils de qualité de l'eau, c'est la question des critères qui déterminent ces seuils. Et tu avais notamment dit dans les colonnes de La Voix du Nord qu'on pouvait pas se fier aux résultats communiqués par l'Agence régionale de santé. Je ne sais pas si c'est comme ça que toi tu l'avais formulé, mais c'est comme ça que c'était écrit. Qu'est-ce que tu entends par là sur cette question des critères ?
1: Alors, je ne l'ai pas formulé de cette manière-là. Moi, les analyses de l'ARS sont très claires. Et on peut faire confiance aux données qui sont issues de ces analyses. Ce qui pose problème, c'est le choix, par exemple, de faire passer certains métabolites de pertinents à non pertinents, ce qui fait que les seuils qui vont être décelés pour rendre l'eau distribuable ou non ne sont plus du tout les mêmes. C'est du x9 quand les molécules sont considérées comme non pertinentes, par exemple. C'est le fait que les effets cocktails ne soient pas du tout pris en compte. Quand on regarde un petit peu, notamment, alors je reviens sur cette carte hein, dans moneau.fr, on voit bien que c'est pas une ou deux molécules qu'on retrouve dans l'eau. Certes, parfois en très petite quantité, mais on va en retrouver 6, 7, 8. Et ces molécules sont pour certaines des perturbateurs endocriniens. Et la particularité des perturbateurs endocriniens, c'est parfois d'être plus dangereux en quantité infinitésimale. C'est-à-dire que c'est pas la dose qui va faire le danger associé à certaines autres molécules, c'est la simple présence qui va créer des effets importants. Et ça, sur les effets cocktails, c'est très compliqué aujourd'hui. Il y a d'une très peu d'études qui vont au bout pour dire, bah oui, associé à l'atrazine, le chloridazone, par exemple, fait tels effets. On ne le fait pas parce que, alors, d'une part, ça coûte très cher, ces analyses. Et surtout, dès que c'est fait sur la plupart des perturbateurs endocriniens, on voit qu'il y a des associations très néfastes. Et il y a beaucoup d'associations scientifiques qui alertent sur cet effet cocktail. Ça, c'est le deuxième point.
0: Juste une petite parenthèse, comme on commence à rentrer dans des termes techniques, peut-être définir, bon, atrazine, chloridazone, ce sont des traitements phytosanitaires. Métabolites pertinents, non pertinents, qu'est-ce qu'on entend par là ?
1: Alors, les métabolites, c'est le résultat d'une dégradation d'un produit pesticide. Ça, c'est le premier point. Et pertinent, non pertinent, c'est-à-dire que les autorités de santé vont décider qu'une molécule, par exemple, est pertinente. Il faut absolument, on la décèle prioritairement. Et les seuils qui vont être, on va dire, qui vont faire que l'eau va être distribuable ou non, vont être relativement bas. Quand ils sont non pertinents, les seuils sont remontés. Alors, parfois, c'est très étonnant, notamment sur le chloridazone, entre des métabolites du même pesticide, interdit par ailleurs hein, depuis 2020. On va voir que certains métabolites sont pertinents, d'autres non pertinents. Quand on cherche les études scientifiques qui ont poussé au fait qu'un métabolite devienne non pertinent, bah, ces études sont quand même très évasives sur les raisons qui poussent à les dévaluer. C'est d'ailleurs ce que Génération Future dénonce très fortement. Il faut savoir aussi que l'ensemble de ces pesticides et métabolites qu'on va trouver dans l'eau, il y a d'une, ces métabolites et pesticides pris individuellement, et il y a la quantité globale qui va être analysé également. Quand on dépasse 0,900 microgrammes de l'ensemble des molécules trouvées. Là aussi, on passe un seuil qui normalement empêche la distribution de l'eau. Donc on voit, première chose à rappeler aussi, la situation est très complexe. Quand on la regarde aussi d'un regard assez extérieur, c'est pour ça que c'est compliqué d'analyser quand on a un regard qui est non scientifique. Moi, j'ai un regard qui est non scientifique, j'ai un regard politique sur la question et un regard de lanceur d'alerte. On voit que pour bien analyser, bien comprendre et bien définir ce qui est faisable, ce qui ne l'est pas, ce qui a bougé entre une année et l'autre, eh ben c'est très compliqué. Mais par exemple, moi, ce que je peux certifier, ça n'a pas été contredit, c'est que l'eau de septembre 2025 qui a été distribuée à Arras n'aurait pas pu être distribuée il y a 2 ans. Parce qu'un des métabolites issus du chloridazone a été déclassé en non pertinent. Mais ça, c'est une donnée très claire. C'est-à-dire, quand on dit que l'eau qui est distribuée n'aurait pas pu l'être il y a 2 ans, on ne peut pas dire et affirmer à la suite qu'on est de plus en plus strict sur les contrôles. C'est contredit par ce genre de choses. Il y a une donnée aussi importante quand même, je l'ai un peu évoquée, c'est qu'on retrouve beaucoup de molécules qui sont supposées être interdites depuis maintenant quelques années. L'atrazine est le meilleur exemple. L'atrazine est interdite depuis plus de 20 ans. Tant on en retrouve des traces importantes et on sait à quel point l'atrazine pose un certain nombre de soucis. Et ça rappelle un sujet qui est quand même très important, c'est-à-dire que les pollutions que l'on fait maintenant vont avoir une durée de rémanence et dans le sol et dans l'eau qui est très longue et qui impacte aussi les enfants qui viendront demain, les populations qui... C'est encore plus le cas sur les perchlorates qui ont une durée de vie encore plus grande, mais c'est pour ça qu'il faut vraiment faire évoluer sur cette question les pratiques sur le territoire pour préparer quand même une eau et une terre qui soient la plus propre possible et indemne de polluants chimiques.
0: Il y a une question qu'on n'a pas encore soulevée, mais qui est concomitante, vu qu'on parle de politique, de programme, d'action publique, c'est la question des budgets. Parce que la pollution, la dépollution, a un coût qui est grandissant, vu qu'effectivement, on s'aperçoit qu'il y a de plus en plus de polluants, aussi parce qu'on fait peut-être plus de tests, tout simplement. Mais ça a un coût. Comment on peut... Est-ce qu'on a une idée de ce que ça représente comme coût et comment on peut... On pourrait financer en fait des programmes de dépollution ou des programmes d'amélioration de la qualité de l'eau en revenant aussi sur les causes de la pollution.
1: Tout à fait. Mais c'est un rappel essentiel, c'est que toutes ces pollutions ont un coût qui est exorbitant sur la facture d'eau. Et autre rappel, c'est que l'eau dans les Hauts-de-France est une des eaux les plus chères de France. C'est-à-dire qu'on a une des eaux qui est la plus polluée du territoire national. Et en même temps, on a une des eaux les plus chères de France. Ça s'explique très bien. Hein. C'est que cette eau d'assez mauvaise qualité, il faut la traiter parce qu'elle le serait d'autant plus si on ne la traitait pas. Donc il y a tous les traitements qui sont appliqués après les zones de captage qui coûtent cher. Et ça, il faut bien évidemment le dire. La deuxième chose qu'il faut rappeler, c'est que ça coûte bien moins cher in fine de traiter le problème à la source que de le traiter en fin de chaîne. Ces éléments qu'on a donnés, hein, c'est l'installation de maraîchers en bio, les paiements pour services environnementaux, à moyen terme, tout ça coûterait bien moins cher, et bien moins cher que de continuer à traiter des molécules de plus en plus compliquées à traiter. Et là vient l'autre point qu'on est obligé de traiter et qu'il va falloir traiter de plus en plus efficacement, parce que on a des molécules qui sont très très fines, très compliquées à capter, que le charbon actif ne peut pas capter. Et là, il y a sans doute un pan de recherche qui n'a pas été assez fait. Sur la question des perchlorates, par exemple, c'est un sujet qu'on comprend, qui n'est pas le fait de politiques récentes, de pratiques agricoles ou industrielles récentes, en tout cas globalement. Et aujourd'hui, on aurait dû avoir une solidarité nationale, notamment pour mettre en place de la recherche, parce que c'est des molécules très compliquées à capter, pour trouver le process industriel le moins cher possible qui permette aux habitants des Hauts-de-France d'avoir le moins de perchlorate possible dans leur eau. La recherche, là aussi, aurait été importante. Elle a été insuffisamment mise en place parce qu'encore une fois, le sujet n'était pas sur la table. La pollution de l'eau du robinet, c'est un sujet... Tout le monde en a parfois conscience sur des odeurs de chlore, mais sur des odeurs parfois qui sont un peu différentes, voire sur des pollutions encore plus, on va dire, visibles, comme ça a été le cas à Ficheux très récemment. Mais cette pollution chimique fine de l'eau n'était pas un sujet qui mobilisait la population. Aujourd'hui, c'est le cas pour des raisons qui sont très compréhensibles. Et il faut absolument embrayer sur des... Alors, il y a l'osmose inversée qui fonctionne un peu mieux que le traitement par charbon actif. Mais il va falloir, en effet, et traiter à la source et traiter mieux au robinet. Et ça coûte cher.
2: 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Alexandre Cousin, élu écologiste au Conseil régional des Hauts-de-France, avec qui nous évoquions la gestion de l'eau à Arras, ainsi que les propositions pour améliorer sa qualité. 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
3: Merci à Luc pour ce sujet réalisé, donc on vous le rappelle, en janvier dernier. 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On passe à la partie agenda. Dans l'agenda social, on est à Arras avec ce ciné-rencontre organisé ce soir au Mégarama. Ciné-débat autour du documentaire « La Terre vue du cœur », le regard d'Hubert Reeves sur les grands enjeux environnementaux de notre époque. C'est une séance en partenariat avec le CPIE Ville de l'Artois et en présence de représentants de l'Office français de la biodiversité. Donc ça se passe ce soir à 18h, tarif 6,20€. Un peu plus loin, l'atelier d'histoire critique et l'assaut Survie Nord vous invite à une rencontre avec Samia Eni, historienne des environnements bâtis, détruits et imaginés, et autrice du livre « Toxicité coloniale, documenter le paysage radioactif dans le Sahara ». Ce livre revient sur les programmes nucléaires français menés entre 1960 et 1966 dans le Sahara algérien et rassemble une variété de sources qui permettent de documenter l'histoire violente des activités de la France en Algérie. Le rendez-vous, c'est ce jeudi 21 mai à 19h. Ça se passe à la librairie café Le Biglemois au 124 rue Pierre-le-Grand à Lille, métro FIV, entrée libre et gratuite. On revient sur Arras avec l'énigme de la dame à la licorne, une conférence organisée, co-organisée par l'Académie des sciences, lettres et arts d'Arras et l'ASMK, avec comme intervenant François-Xavier Muillard. La dame à la licorne, c'est une des tapisseries les plus célèbres du début de la Renaissance. C'est une tenture qui suscite depuis sa découverte au 19e siècle de nombreuses interrogations. Qui l'a commandée, qui l'a tissée, quelle en est la signification? La conférence fait le point sur ces interrogations, même si tous les mystères ne sont pas résolus. Alors ça se passe à la salle des fêtes de l'Hôtel de Ville à Arras, ce mercredi de 18h à 20h en entrée libre. Conférence proposée par l'Académie d'architecture en Arras dans le cadre de ce jeudi de l'archi-conférence sur le thème du roi soleil à Mickey, stratégie pour une ville nouvelle avec comme intervenant Pierre Abourdin qui est architecte. Donc ça va parler des villes nouvelles. Ça se passe ce jeudi soir de 18h45 à 21h à l'Office culturel à Arras aux 2 rue de la Douisième. C'est sur réservation auprès de l'Académie d'architecture en Arras et c'est 5€ si vous n'êtes pas adhérent de l'asso. Plusieurs spectacles proposés cette semaine dans la programmation du Tandem Scène Nationale Arras-Douai. D'abord deux spectacles hors les murs, le diptyque Vivace d'Alban Richard et Fantasie Mineure de Marco da Silva Ferreira. Des spectacles de danse contemporaine à voir en famille. D'abord à Croisy, donc au sud d'Arras, à la Halle Couverte. C'est mercredi à 17h et puis jeudi à Brebières, à l'ESAT La Vie Active, là c'est à 20h. Les tarifs de 2 à 6€. Et puis également dans la programmation du Tandem, cette fois-ci du côté de l'Hippodrome de Douai, théâtre et danse avec Mon Petit Cœur Imbécile, un spectacle adressé aux enfants et aux ados, inspiré du roman de Xavier Laurent Petit. Donc c'est à voir à l'Hippodrome de Douai, mercredi et samedi à 15h, les tarifs de 5 à 15€. Je termine avec trois concerts pour ce début de semaine. D'abord, The Abyssinians, des légendes reggae. Première partie avec Lone Ranger, c'est au Black Lab de Wascal ce soir à 20h, le tarif 30€. pop, rock, art punk canadien avec un groupe à découvrir qui s'appelle La Sécurité. Première partie avec Quickly Quickly, c'est au Grand Mix à Tourcoing ce soir à 20h. Là, les tarifs vont de 6 à 14 euros. Et puis citons aussi un concert du côté de l'aéronef, concert rock avec un groupe de Brighton qui s'appelle Lime Garden. Première partie avec Prune, c'est demain soir à 20h, les tarifs de 5 à 8 euros. Info 30, c'est fini pour aujourd'hui. Prochaine édition demain, 7h30, 12h30 et 18h. A plus.

0: attention, action !
1: Cinéma, vidéo, documentaire, film pour le jeune public, prochainement sur vos écrans. Cette semaine au Mégarama d'Arras, du côté des sorties, retrouvez La Vénus électrique, une comédie romantique par Pierre Salvadori, L'abandon par Vincent Garenc. Ce film revient sur les 11 derniers jours de Samuel Paty et l'engrenage qui a conduit à sa mort tragique. Toujours à l'affiche, Le diable s'habille en Prada 2, une comédie dramatique de David Frankel avec Meryl Streep et Anne Hathaway. Michael, un biopic par Antoine Fuqua. Pour les jeunes cinéphiles et toute la famille, Super Mario Galaxy, le film, un film d'animation d'Aaron Horvath et Michael Jelenic. Des séances spéciales également, un ciné-débat mardi 19 mai à 18h, projection de Hubert Reeves, La Terre vue du cœur, un documentaire de Yolande Cadrin-Rossignol, tarif 6 euros. Un autre ciné-débat jeudi 21 mai à 18h, Jésus, l'enquête, un drame de John Gunn, tarif 6,20 €. Dans le cadre du Joli Mois de l'Europe, Plan Séquence et la Ville d'Arras vous proposent une sélection de films européens au Mégarama d'Arras. Cette semaine, découvrez ou redécouvrez Yellow Letters de Ilker Çatak, Ours d'or de la Berlinale 2026. À Ankara, Aziz et son épouse Deria, dramaturge et comédienne reconnue, sont soudain interdits de travailler en raison de leurs opinions politiques. Confrontés à la précarité et à la pression du pouvoir, leur engagement va mettre leur couple à rude épreuve. Plusieurs séances sont prévues dans la semaine du 13 au 19 mai. Bonne séance.

0: 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Frédéric partage ses précieux conseils de lecture. Cette semaine, Frédéric, tu nous parles d'un roman que tu ne pensais jamais pouvoir lire et qui, la vie se fait parfois surprenante, sort ces jours-ci aux éditions Bellefond.
1: Oui Nico, cela s'appelait The Big Picture. Et c'était publié en 1997, traduit ensuite en français. Et The Big Picture, d'un certain Douglas Kennedy, devient chez Bellefond l'homme qui voulait vivre sa vie. Le succès est colossal, plus encore peut-être de ce côté-ci de l'Atlantique, je ne saurais pas être très précis, mais en tous les cas chez nous c'est certain. Et ça devient même un film, signé Éric Lartigot avec Romain Duris. Et puis son éditeur américain veut qu'il continue d'écrire un peu les mêmes livres, parce que le succès est là. Lui veut faire d'autres choses, écrire d'autres livres, et la séparation est là elle aussi. Mais il faut bien reconnaître qu'avec l'homme qui voulait vivre sa vie, on avait très envie de savoir ce que pouvait bien devenir Ben Bradford, qui s'était transformé dans l'entre-deux en un certain Andrew Tarbell, après être devenu un photographe dont il avait pris la vie, pour ne raconter qu'un tout petit peu et ne pas gâcher. Je tiens à signaler d'ailleurs de façon très précise que pour celles et ceux qui ont envie de lire la suite de L'homme qui voulait vivre sa vie et qui s'intitule L'homme qui n'avait pas assez d'une vie, ce qui est à peu près un résumé extraordinaire de ce qu'est la vie de Douglas Kennedy, L'homme qui n'avait pas assez d'une vie raconte aussi de façon remarquable et presque sous un autre angle, un peu comme si on le regardait d'ailleurs, et comme les images ont beaucoup beaucoup d'importance, puisqu'un photographe devient célèbre dans cette histoire et devient très célèbre en disparaissant, peut-être plus encore. C'est très intéressant de voir comment, avec les mots, Douglas Kennedy transforme cette histoire et nous la poursuit, parce qu'il a laissé derrière lui un fils et une fille, et ce fils se trouve attaqué par son autre fils. Il veut devenir journaliste, il a un blog et il a réussi à se procurer des informations de première main montrant que le premier fils a peut-être un peu usurpé un scénario qui n'est pas de lui pour devenir autre chose qu'avocat. Vous voyez, ça se répète, parce que le problème de Ben Bradford, c'est qu'il avait une vie bien rangée, il était un avocat reconnu, célèbre, mais il voulait faire autre chose. Et il voulait faire, oui, vous l'avez deviné, de la photographie. Eh ben, son premier fils n'est pas tellement, tellement différent. Ça doit être dans les gènes, finalement. Ce qui est très intéressant, évidemment, c'est de voir avec Douglas Kennedy l'Amérique d'aujourd'hui. Comment cette réélection de 2024 de Donald Trump, qui fait dire à sa femme, sa nouvelle femme, qui est très malade, qu'au fond, elle est plutôt contente d'avoir un cancer, ne serait-ce que pour pas voir les 4 années à venir lorsqu'elle voit Trump revenir à la Maison-Blanche. C'est dire. Mais plus encore que de politique, dont il est question, il évite jamais le sujet. Ce que l'on va regarder avec lui, c'est ce qu'est la filiation, comment on s'en arrange, la façon remarquable dont il peut jouer sur le temps et nous raconter les deux histoires en parallèle, et cette mélodie du hasard qui le fascine, parce que combien de chance avait son fils de rencontrer l'autre fils et de l'affronter, en tous les cas dans ces conditions si particulières. Cette musique du hasard le fascine, cette fiction aussi. On voit à un moment donné le père parlait avec le fils et le père dire bah, « Moi, je ne me disputais jamais avec ta mère, je m'entendais plutôt bien. »« Bah oui, dit le fils, c'est pour ça que je suis devenu journaliste et pas romancier. » Intéressant, non? On le voit aussi parler de cinéma. Je vous parlais d'adaptation en début de cette chronique, mais sur la règle du jeu, il y a un petit paragraphe qui est tout à fait remarquable, parce que Douglas Kennedy aime énormément et la musique et le cinéma. On le voit parler d'amour, on le voit parler d'amitié et plus encore, on le voit nous expliquer, au fond, que ce qui est vrai à un moment donné ne l'est peut-être plus du tout, 30 ans plus tard, puisque cette suite est là, et ça aurait été extrêmement dommage qu'elle n'existe pas, qu'on ne puisse pas la lire, et qu'on ne puisse pas retourner dans le Montana, qu'il raconte vraiment remarquablement, qu'on ne puisse pas regarder cette Amérique qu'il aime scruter dans les yeux, discuter avec toutes ces personnes à qui, grosso modo, on ne donne jamais la parole parce qu'on les survole, c'est comme ça qu'on les appelle, là-bas, entre la côte Est et la côte Ouest. Et puis, bien entendu, c'est une façon d'aller se promener dans tous ces bistrots où, à l'infini, on discute, On regarde le monde, on regarde ce qu'a été sa vie, ce que sont nos architectures, nos impasses, ce que l'on perd, ce que l'on gagne, ce qu'est plus que l'image que l'on renvoie, qui est sans doute fascinante quand on est un photographe et qui, d'une certaine façon, nous raconte énormément. Ça s'appelle « L'homme qui n'avait pas assez d'une vie ». C'est publié chez Belfond de Douglas Kennedy et les éditions Pocket rééditent « L'homme qui voulait vivre sa vie » avec une nouvelle préface de l'auteur. Voilà pour cette semaine, Nico.
0: Frédéric, merci. 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
2: RFI Matin, c'est le journal avec vous, Arthur Ponchelet, et un témoignage glaçant à la une.
3: Celui d'un ex-détenu de la prison de Mitiga en Libye. Comme des milliers de personnes, il raconte la torture et les violences inimaginables qui s'y déroulaient. Un ancien directeur de la prison comparaît aujourd'hui devant la Cour pénale internationale. Après son père, un fils de l'avocat Muntaga Tall, enlevé à son tour au Mali ce week-end, Cheikh Mamadou Tall. Son entourage dénonce un moyen de pression destiné à extorquer des aveux à Maître Muntaga Tall. L'actualité, c'est aussi l'épidémie d'Ebola en RDC, 131 morts potentiellement liés au virus, selon le dernier bilan. La crainte des avocats au Sénégal, ils dénoncent des violations des droits de la défense après le durcissement des peines pour homosexualité.
2: Et puis le dossier de ce journal, Arthur, avec cette question, comment le logement peut-il s'adapter aux conséquences du réchauffement climatique?
3: Alors que l'ONU s'inquiète de la mauvaise trajectoire du secteur du BTP.
2: C'est une prison dans laquelle régnait la terreur et l'oppression selon les procureurs de la Cour pénale internationale.
3: Celle de Mitiga, en Libye, à quelques kilomètres de Tripoli. L'un de ses anciens directeurs comparaît aujourd'hui devant la CPI à La Haye. 3 jours d'audience à l'issue desquels les juges doivent décider le renvoi ou non de Mohamed Ali El Ichri pour crime contre l'humanité et crime de guerre. Le mémoire de l'accusation est glaçant. Il décrit un tortionnaire notoire qui aurait maltraité, torturé des hommes, des femmes, des enfants. En tout, des milliers de réfugiés incarcérés dans ces geôles. Lam Magok est l'un d'eux. Il fuyait la guerre au Sud-Soudan et raconte les tortures qu'il a subies.
4: J'ai passé 5 ans en Libye et pendant ces 5 années, j'ai vécu un véritable enfer. J'ai tenté à 6 reprises de traverser la mer sans succès, jusqu'à mon arrivée avec l'ONU. J'ai enduré tant d'épreuves, j'ai été détenu, j'ai dû franchir les frontières de pays en pays. J'ai tenté de traverser la mer, j'ai été emprisonné. Nous nous battons pour nos droits et ce combat n'est pas seulement le nôtre, mais aussi celui des migrants et des réfugiés victimes des violences des criminels libyens. Nous attendons justice.
3: Témoignage recueilli au micro RFI de Stéphanie Maupa. Et après ces 3 jours d'audience, les juges auront 2 mois pour se prononcer sur le renvoi de Mohamed Ali El Ichri devant la Cour pénale internationale.
2: Au Mali, voilà un peu plus de 2 semaines que Maître Muntaga Tall est détenu dans un lieu inconnu.
3: En dehors de toute procédure légale après son enlèvement par la sécurité d'État, ce week-end, son fils a été enlevé à son tour. La famille de Cheikh Mamadou Tall est sans nouvelles de lui depuis samedi après-midi. David Baché, il était en route pour apporter des affaires à son père, mais n'est jamais rentré chez lui.
5: Cheikh Mamadou Tall reçoit samedi un premier appel téléphonique, au cours duquel son interlocuteur lui permet de parler avec son père. À moins, s'interroge un proche, qu'il ne se soit agi d'une voix créée par intelligence artificielle. Lors d'un second appel, le mystérieux interlocuteur demande à Cheikh Mamadou Tall de rassembler des affaires pour les remettre à son père. Lunettes, vêtements, médicaments. Rendez-vous est fixé dans le quartier bamakois d'Assei 2000. Le fils de Muntaga Tall se met en route vers 17h30. Depuis, sa famille est sans nouvelles. C'est un moyen de pression, estime un ami de la famille. Ils veulent faire craquer Muntaga Tall en s'en prenant à son fils pour obtenir des aveux. La ficelle est grosse, estime encore cette source, convaincue que c'est pour son positionnement critique vis-à-vis des militaires au pouvoir que l'avocat est ciblé. Dans un communiqué, Amnesty International appelle les autorités maliennes à enquêter sur cette nouvelle disparition et à révéler de toute urgence le sort de Maître Muntaga Tall. La justice militaire a indiqué le 1er mai qu'une enquête était en cours visant des personnes soupçonnées de complicité avec les djihadistes du JNIM et les indépendantistes du FLA. Depuis, plusieurs personnels politiques ont été enlevés et restent détenus au secret, en dehors de toute procédure légale.
3: David Baché.
2: La réponse s'organise face à l'épidémie d'Ebola en République démocratique du Congo.
3: La 17e de l'histoire du pays. Tard hier soir, le ministre de la Santé a évoqué 131 morts potentiellement liés au virus et 513 cas suspects. suspects, dont deux à Boutembo, la ville du Nord Kivu devient donc la troisième touchée par la maladie après Bunia et Goma. L'épidémie reste confinée à l'Afrique pour le moment, dit sa part Donald Trump, le président américain interrogé à ce sujet à la Maison Blanche, puisqu'au moins un ressortissant américain a contracté la maladie. Il doit être prochainement rapatrié en Allemagne, Nathalie Versieux, et il n'est pas le seul. 6 autres malades sont attendus dans le pays.
6: Selon des sources américaines, le malade serait un médecin missionnaire chrétien. Il devrait être transporté rapidement vers un hôpital militaire américain en Allemagne. 6 autres personnes dont la nationalité n'a pas été précisée devraient également être prochainement rapatriées vers la République fédérale. Selon le site américain spécialisé Stat, il pourrait là aussi s'agir d'Américains présents dans la région. Ce n'est pas la première fois que l'Allemagne accueille des Américains atteints d'Ebola. En 2014, plusieurs GIs, soupçonnés d'avoir été en contact avec le virus, avaient été placés en quarantaine dans la base militaire de Baumholt, à l'ouest du pays. Cette unité de haute surveillance dispose de quelques 180 lits en station d'isolation. Les soldats atteints de fièvre étaient, eux, directement envoyés vers l'hôpital militaire de Landstuhl, la plus grosse unité de soins de l'armée américaine hors des États-Unis. Nathalie Versieux, Berlin, RFI.
3: Et notez aussi que les États-Unis annoncent des restrictions de visa pour les personnes ayant voyagé en RDC, en Ouganda et au Soudan du Sud. En bref, est-ce le signe d'un réchauffement des relations entre la France et l'Algérie? En tout cas, le ministre français de la Justice a rencontré hier le président algérien. Une longue entrevue entre Abdelmadjid Tebboune et Gérald Darmanin à Alger. Gérald Darmanin qui se dit à l'instant très rassuré par la façon dont le journaliste Christophe Glaise est traité.
2: Il est 6h36 en temps universel et à Dakar, l'actualité au Sénégal, Arthur, et l'inquiétude des avocats après le durcissement des peines pour homosexualité.
3: Plus d'une centaine de personnes ont été arrêtées depuis la promulgation de la loi il y a un an et demi. Et les robes noires s'inquiètent des violations des droits des prévenus. Entre fouilles de portables non consenties, absence d'avocats ou encore procès-verbaux qui atterrissent dans la presse, ils s'inquiètent du rétrécissement des droits de la défense. Reportage à Dakar, Léa Lisa Westerhoff.
7: Le hall du tribunal de grande instance de Dakar bruise de monde. Maître Candiac François Senghor veut revenir sur les conditions dans lesquelles l'un de ses clients, arrêté pour homosexualité présumée, a été auditionné début février au commissariat de Kermassar.
8: Le commandant avait confisqué son portable. Il a fouillé son portable sans son consentement. Mais ce qu'il a fait dans son bureau, c'est qu'il a contraint à renoncer à son droit d'être assisté par un avocat. C'est pas normal. C'est également celui-même qui a fait fuiter les éléments de l'enquête. C'est ce qui est choquant.
7: Maître Senghor l'assure, cette violation du droit d'être assisté par un avocat est une première. Mais selon Maître Abdou Dieng, elle est loin d'être la seule.
9: Pour le dossier qui me concerne, d'acte contre nature, aujourd'hui on est à 100 personnes arrêtées. Pour les 100 personnes, aucune d'entre elles, à la phase de l'enquête préliminaire, n'a été assistée par un avocat au niveau de l'interrogatoire. Ce n'est absolument pas légal.
7: Le 10 février dernier, les deux avocats ont donc porté plainte contre le commandant de brigade du commissariat de Kermassar pour 2 cas de violation de procédure. Celle d'être assisté par un avocat, mais aussi des fouilles de téléphone sans consentement, ou encore la violation du secret médical avec des statuts médicaux publiés dans la presse. Pour Maître Abdou Dieng, il est urgent d'agir.
9: Aujourd'hui, distiller des informations sur l'état sérologique d'une personne, c'est quand même dangereux parce que c'est un secret. Et c'est sur les plateaux télé, c'est dans la presse, c'est partout en fait. Nous estimons que c'est très grave en vérité.
7: Saisie depuis le 16 février, la plainte est toujours en cours d'instruction devant le parquet général de la Cour d'appel de Dakar. Léa Lisa Westerhoff, Dakar, RFI.
3: L'actualité judiciaire en Côte d'Ivoire et un cyberactiviste critique du parti au pouvoir, condamné hier à 5 ans de prison ferme pour provocation à l'insurrection et trouble à l'ordre public. Ibrahim Zigi avait été interpellé en septembre dernier après la publication d'une vidéo. Une vidéo dans laquelle il encourageait les citoyens à se rassembler dans les lieux publics le jour de la publication par le Conseil constitutionnel de la liste définitive des candidats à la présidentielle.
2: L'ancien entraîneur de l'équipe nationale de taekwondo écope, lui, de 6 mois de prison ferme.
3: La chambre d'appel d'Abidjan confirme la peine de Tadjou.

0: dès le départ, commencer à garder les preuves.
1: Marie Massissé avait porté plainte pour harcèlement sexuel. Elle accusait son entraîneur de lui avoir barré la voie de la sélection nationale après avoir refusé ses avances répétées. Les faits avaient ensuite été requalifiés en harcèlement moral. Francine Akanguy, l'avocate de la taekwondoïste ivoirienne, déplore l'absence du prévenu et de son avocat lors de cet appel et espère que l'ancien entraîneur ira bel et bien derrière les barreaux.
2: Il a fait preuve, disons, de lâcheté. Je pense que le parquet l'avait dit la dernière fois dans son réquisitoire, c'était qu'il fallait qu'il soit plus courageux que ça pour venir faire face à la justice, répondre de ses actes. Malheureusement, il a préféré faire le déni, mais il payera quand même de toute façon.
1: Marie Massissé et son avocate assurent que de nombreux athlètes vivent ce genre de situation et espèrent qu'elles oseront désormais davantage porter plainte. Yoann Gourlet, Abidjan, RFI.
3: C'est l'un des plus mauvais élèves du réchauffement climatique, responsable de plus d'un tiers des émissions de gaz à effet de serre dans le monde. On se penche sur le secteur du bâtiment dans le dossier de ce journal. Et si on en parle, c'est parce que l'ONU publie ce matin un rapport sur le sujet, un texte alarmant, le monde construit vite, mais construit mal. Le BTP n'en fait pas assez pour réduire son empreinte carbone et pour adapter les logements aux conséquences du changement climatique. Simon Rosé, l'Afrique notamment est à un moment charnière où les décisions d'aujourd'hui auront d'importantes conséquences demain.
4: Dans leur rapport, les experts des Nations Unies considèrent le continent africain comme une zone de priorité absolue. C'est là qu'une majeure partie des constructions mondiales d'ici 2050 se trouvera. Et cette croissance pose plusieurs défis. Selon les auteurs, il faut réussir à développer directement des bâtiments sobres en énergie, adaptés à un monde qui se réchauffe, tout en s'assurant qu'ils restent accessibles à tous. Pour y parvenir, cela doit passer par la loi et les normes. Les gouvernements sont ainsi invités à urgemment améliorer les codes du bâtiment pour généraliser la construction bas carbone. Le rapport prend ainsi l'exemple du Kenya qui a réformé en 2024 son code de la construction pour y imposer des stratégies de refroidissement sobre comme la généralisation des ombrages, de la ventilation naturelle ou des toits qui réfléchissent la lumière et donc la chaleur. Le Ghana, le Sénégal sont également cités. Les deux pays ont élaboré des feuilles de route nationales pour décarboner ce secteur en mettant par exemple l'accent sur l'utilisation de matériaux locaux et adaptés à un climat plus chaud. L'enjeu est de taille, l'Afrique va devenir un moteur de la croissance du secteur du bâtiment dans le monde, alors que le continent est très exposé aux risques climatiques.
3: Voilà pour le constat alarmant, mais il existe des solutions locales pour mieux adapter nos logements. Et c'est ce que nous dit Anan Afraoui, elle est responsable de l'Alliance mondiale pour le bâtiment et la construction au sein du programme des Nations Unies pour l'environnement.
5: L'Afrique n'a pas créé la crise climatique du bâtiment, mais elle est au cœur de la solution. Et donc on peut utiliser des matériaux africains, des savoirs africains d'architecture biodynamique, ça veut dire des mesures qui s'adaptent à la chaleur externe. Par exemple, c'est réfléchir à l'orientation des bâtiments, réfléchir à des solutions de ventilation naturelle avec le positionnement des fenêtres, réfléchir à l'ombrage, avoir des toitures fraîches, des matériaux épais adaptés au climat local. Donc tout cela, il y a bien entendu, surtout dans le Sahel, des matériaux qu'on utilise depuis des siècles. Et ces solutions-là sont bas coût, bas carbone, et elles aident à supporter les températures qui ne font qu'augmenter. C'est quelque chose qui est très important. Vraiment, le bâtiment, c'est là où on passe 90% de notre vie. Donc ce n'est pas qu'un problème bureaucratique et de code d'édification. C'est un problème de bien-être de chacun. Clairement, on a perdu ça quand on a commencé à bâtir des immeubles avec des façades en verre dans certaines capitales africaines.
3: Propos recueillis par Jeanne Richard. Et puis on parlait il y a quelques minutes de l'épidémie d'Ebola en RDC et des restrictions de visa à l'entrée aux États-Unis. Et tout cela intervient à quelques jours, à quelques semaines du coup d'envoi de la Coupe du Monde de foot aux États-Unis, au Mexique et au Canada. À ce stade, les Léopards devraient bien être de la partie. En tout cas, Sébastien Desabre a dévoilé hier sa liste. Après 52 ans d'attente, 26 joueurs sont convoqués sur une liste placée sous le signe de la stabilité. On en parlera dans le journal des sports dans un peu moins d'une heure.
6: Merci Arthur Ponchelet, c'était le journal sur RFI. 8h44 à Paris, 7h44 à Kinshasa, c'est l'heure de la revue de presse. Revue de presse africaine avec vous, Frédéric Couteau, bonjour.
7: Bonjour Andréane.

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1: Arras, esprit d'une collection, deuxième accrochage, face au réel. C'est jusqu'au lundi 25 mai. Exposition des œuvres de Mireille Desideri dans le cadre de la donation de ces dernières au Palais Saint-Va. C'est à voir avant un troisième accrochage jusqu'au 6 juillet au pôle culturel Saint-Va, rue Paul Doumer, à Arras. L'entrée est libre. Ce week-end, c'est la nuit des musées. Plusieurs rendez-vous sont au programme, notamment au Louvre-Lens, ou encore plus près de chez nous, au Palais Saint-Va, mais aussi à Cité Nature. Si vous avez envie d'une soirée différente entre découverte et détente, c'est par ici que ça se passe. Visite libre des expositions, animation pour tous, exposition, c'est dans les musées d'Arras ce samedi 23 mai de 20h à 23h59. Un peu plus loin, à table ! Jusqu'au 24 mai. Sachant aujourd'hui que notre microbiote est considéré comme notre deuxième cerveau, comment ne pas le chérir à chaque repas? L'exposition vous invite à re-questionner nos modes de consommation en constante mouvance ces dernières décennies, avec l'arrivée des hypermarchés, des produits ultra transformés et des modes de production toujours plus conséquents. Exposition visible chaque week-end, ouverture avec accès uniquement sur réservation en ligne, d'un créneau de médiation, c'est sur le site internet de la maison, et l'exposition est à voir d'ailleurs à la maison, 30 rue Brossolette à Lens. Exposition au charbon, pour un design post-carbone, c'est jusqu'au 25 mai. Au charbon réunit plus d'une quarantaine d'œuvres de designers, architectes, plasticiens français, belges, suédois, argentins, japonais. Ces artistes se sont emparés du sujet du charbon, l'une des principales ressources énergétiques de l'humanité, dont la combustion est responsable d'une grande partie des émissions de CO2 sur la planète, pour exprimer à travers le design un constat accablant, mais aussi des raisons d'espérer. Une exposition à voir au centre historique minier Fosse de Loire, rue d'Erchin à Léouard.

0: Il existe très peu de jardins chinois en Haute-France. Et celui dont nous allons vous parler aujourd'hui est quasiment inconnu du public. Avec quelques efforts, vous pouvez néanmoins le découvrir, intégré aux espaces verts du musée du Louvre-Lens, à quelques centaines de mètres de la mare, très appréciée par les visiteurs qui s'y installent l'été sur ses berges, souvent en famille. C'est donc proche du chemin Cavalier que je l'ai découvert après qu'un photographe en ait, quelques mois auparavant, tiré de quoi présenter une exposition à Roubaix au Bureau d'art et de recherche. La genèse de ce jardin et de cette exposition nous est présentée par le directeur de ce lieu consacré à la création contemporaine.
1: Bonjour à toutes et à tous. Merci de votre présence. C'est notre 10e année de collaboration avec l'Institut Confucius de l'Artois. C'est plein de beaux souvenirs et ça se poursuit. C'est la 2e année où on découvre à la fois l'architecture et l'art des jardins. L'année dernière, on n'avait que le schéma, mais on avait un architecte de très grande qualité parce que il questionne le patrimoine chinois ancien pour ne pas le faire disparaître, l'analyser pour l'amener dans des formes contemporaines. Et là, on peut découvrir le regard de Bo Wanwu sur le jardin. Il a créé des séquences et on passe de l'image photographique à la vidéo et on a quand même les éléments essentiels du jardin mais qui sont posés de manière métaphorique parce que l'eau n'est pas présente. Le jardin est clos mais on voit au travers et c'est la nature qui amène par l'ombre, par le souffle, cette impression d'eau vivante, d'écoulement du temps. Voilà. Je vous laisserai bien sûr profiter des images et de la vidéo en tant que telle.
0: Les photographies de Bo Wanwu du jardin de Longtian, intégrées à l'espace du Louvre-Lens, seront bientôt regroupées dans un ouvrage que nous présente son éditeur.
2: Alors, je m'appelle Cosimo Campa, je suis éditeur pour Ocnofilm, et nous allons publier le livre, un livre de photos, un beau livre, un livre d'art, sur le jardin chinois du Louvre-Lens, qui sera accompagné de textes et qui sera en version bilingue, anglais et chinois. Voilà, et il met en lumière en fait la beauté de ce jardin chinois et sa singularité, et c'est ce qu'on a voulu montrer en une centaine de pages. On a voulu en faire un bel objet pour montrer en fait sa singularité, voilà.
0: On retrouve des photos qui sont présentes
2: Absolument,
0: ici.
2: Absolument, on retrouve pratiquement toutes les photos qui sont présentes ici, et un peu plus d'ailleurs.
0: Voilà, donc c'est un jardin qui est grand, jardin chinois de Louvre-Lens.
2: Tout est relatif, je le trouve assez grand, et c'est très impressionnant.
0: Donc on y retrouve des plans très différents passant d'un espace à l'autre, j'imagine ?
2: Absolument, on y retrouve une galerie qui donne encore plus de cachet au jardin, qui nous transporte dans un autre monde. Voilà.
0: Voilà, donc on invite les personnes à aller au Louvre-Lens.
2: Il faut absolument voir ce bijou, c'est un bijou architectural.
0: Et donc ce livre a un titre ?
2: Le jardin du Louvre-Lens. Simplement.
0: Il sera en vente au musée, j'imagine ?
2: On va faire en sorte qu'il soit en vente au musée, il ne manquerait plus que ça.
0: Merci beaucoup.
2: Merci.
0: Le jardin de Longtian, du parc du musée du Louvre-Lens, est donc une œuvre d'art qui, par ses matériaux, dont le métal offre une vision très contemporaine et symbolique du jardin chinois traditionnel de l'époque Ming notamment. Il symbolise également des années de partenariat entre l'université d'Artois et celle de Nankin. Un jardin tout à fait extraordinaire donc, qui méritait bien qu'on lui consacre une poésie. La voici, dite par Madame Chin de l'Institut Confucius d'Artois.
3: Yen Jing. 生长水物，那是新的土里冒着根芽。拥抱你以为的宇宙吧，而云只把天裹入胸怀。星星注视着午夜的泪珠，大地第一滴甘露在小草和大树的额头，为人的苏醒举起灯塔。光就够了，自出生的唯一色彩，约你点它的空白。
4: Voilà, de cette façon-là, nous sommes en train de célébrer ce 10e anniversaire de collaboration.
1: En mots, en images,
4: en image, et
1: avec beaucoup d'humanité.
4: Avec beaucoup d'humanité.
1: C'est quand même essentiel dans la rencontre de l'autre, sa culture.
0: Ça se passait à Roubaix, au bureau art et de recherche. Alors, une exposition qu'associait le bureau d'art et de recherche et l'Institut Confucius d'Artois. Cette histoire, enfin, cette réalisation de jardin chinois au Louvre-Lens a été complexe, on va dire complexe, compliquée, et ça a pris du temps. Donc, en fait, entre Artois et Nankin, les échanges universitaires datent de 1998, hein, à l'époque d'Alain Lota, qui avait choisi de développer les relations avec la Chine. Et puis, donc, l'Institut Confucius s'est mis en place en 2008, et donc avec des conférences, des cours de chinois, des expositions. Et puis, il y a eu ce projet de jardin chinois, un projet qui a été envisagé au départ à Arras. C'est un peu normal, puisque l'Université d'Artois, littéraire, on va dire, a son centre à Arras. Et malgré tout, ça n'a pas fonctionné pour Arras, donc l'idée est venue de venir à Lens dans un partenariat avec le Louvre-Lens. L'importance, la complexité et la beauté des jardins chinois traditionnels notamment nous sont maintenant présentés par le docteur Han, un grand précurseur des échanges universitaires entre les Hauts-de-France et la Chine.
5: Tous les grands maîtres littéraires et chinois, les ministres dans l'histoire, leur propre maison, c'est un jardin.
0: Oui. Alors, on peut peut-être maintenant parler des très très célèbres jardins de
5: Pékin. Jardin du Nord, typiquement à Pékin. Voilà, à Pékin, donc un petit peu comme jardin royal, château Versailles. Donc c'est immense, un peu symétré. Mais par contre, dans le symétré, il y a certains, chaque étape, il y a un petit jardin court pour que l'empereur qui se balade, qui se reposait là-bas. Par exemple, moi j'étais à Pékin, donc Pékin s'appelle Mer du Nord. Donc, jardin de mer du Nord s'appelle Beihai Gongyuan. Dans leur grand, immense Beihai Gongyuan, jardin mer du Nord, il y a beaucoup de petits jardins à côté. Donc, l'empereur chinois, donc à l'époque s'appelle Kangxi, quand il est jeune, qui calligraphie là-bas, et puis ce jardin après, qui est occupé par l'épouse de Mao Zedong, qui reste là-bas. Donc ça, c'est le jardin du Nord. Et après, c'est le jardin alentour de Shanghai, Suzhou, on dit c'est Jiangnan. Et après, le jardin à Guangdong, donc c'est l'Inan, Guangdong, Fujian, voilà, donc c'est l'endroit. Et après, le quatrième école jardin, c'est dans ma province, c'est Sichuan. Donc, Sichuan, il y a des jardins, c'est très typique, c'est très connu. Bon, à Pékin, les fameux jardins s'appellent Yuan Mingyuan. Yuan Mingyuan qui a conçu avec les deux cultures, la culture chinoise et la culture française. À l'époque, architectes, tous leurs peintres français qui sont venus à Pékin, qui ensemble ont construit un très beau jardin. Je crois que c'est le premier jardin du monde. C'est non seulement dans la dimension, et aussi dans la richesse à l'intérieur. C'est pourquoi donc, aujourd'hui, la Chine commençait à récupérer ce qui perdu, ce qui dispersé dans le monde entier, parce que dans leur livre de Victor Hugo, il est bien écrit, un jour, il y a 12 voleurs, anglais, français, qui sont allés à Pékin, qui volèrent jardin Yuan Ming Yuan, et après qui pourrillèrent ça.
0: Ouais. Ouais. Voilà l'histoire pour la Chine. Donc à Lens, ce petit jardin extraordinaire, vous pouvez le voir si vous habitez dans la région, n'hésitez pas à vous y déplacer. C'est on va dire
5: c'est après le lac.
0: Oui,
5: c'est après le lac. Donc il y a statue
0: lac, tout de suite à gauche.
5: Voilà, il y a statue et c'est avec le nouvelle matière.
0: Voilà, c'est du métal.
5: De métal
0: et ça va pas s'abîmer.
5: Mais la forme,
0: ça a l'air bien solide.
5: Et la forme qui reste encore dans la philosophie et dans la culture chinoise, parce que le jardin chinois, il y a deux choses. Il y a la forme. Et après, c'est l'âme. Donc, jardin, même avec métal, l'âme toujours là. Voilà. C'est une raison pour y aller voir.
0: Très bien. Ben, bonne visite à toutes et à tous. N'hésitez pas à profiter. Maintenant, vous pouvez y aller, mais même l'été, l'hiver, c'est ouvert et c'est gratuit et ouvert tous les jours. Hein, quand
5: ah oui, oui, bien sûr, oui, c'est bien. Merci.
0: Voilà donc pour ce petit jardin Ming du Louvre-Lens. Il existe en Haute-France quelques autres lieux d'inspiration chinoise ou asiatique. Le Jardin de la Paix de Noyelles-sur-Mer, le Jardin de la Méditation de Saint-Venant, le Jardin de Li à Sénarpont, le Jardin japonais de Saint-Du-Nord. N'hésitez pas à vous y promener. C'était un sujet de René Laverne de Radio Campus Lille.
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2: Alerte majeure sur l'avenir de l'enseignement artistique dans les Hauts-de-France. C'est ainsi que ce collectif d'étudiants, étudiantes et personnels de l'ESA, École supérieure d'art Dunkerque-Tourcoing, interpelle le grand public face au désengagement de la ville de Dunkerque dans le financement de l'école. Pour évoquer cette situation, on a contacté par téléphone deux étudiantes en lutte.
3: Moi, je m'appelle Léonie. Je suis en quatrième année à l'ESA de Dunkerque et j'ai une pratique plutôt vidéo et animation 3D. Et voilà, je veux pas que l'école elle ferme, donc j'apporte mon soutien comme je peux.
4: Et moi, c'est Noémie. Je suis en deuxième année. Avant ça, j'ai fait une licence d'anglais, mais je suis venue à l'école parce que ma passion principale, c'est la peinture. Je fais aussi beaucoup d'édition, de gravure, etc. Et voilà.
2: Avant de parler des menaces qui pèsent sur cette école, est-ce que vous pouvez nous présenter un petit peu cette école supérieure d'art de Dunkerque ? Qu'est-ce qu'on y fait et combien d'étudiants y étudient ?
3: Oui, alors c'est une école d'art public, donc on étudie plein de pratiques différentes. On a en première année, on a des cours assez cadrés, on a du choix entre du volume, du dessin, de la vidéo,
4: quoi d'autre aussi.
3: Ouais, de la photo, plein de pratiques assez variées. Et plus on avance dans les années, plus on se dirige vers une pratique qui nous correspond le plus. Et donc, y a une licence en 3 ans et ensuite il y a un master en 5 ans. Et le master, après, il nous permet d'être artiste ou de faire plein d'autres métiers différents, qu'ils soient dans la médiation, dans le milieu culturel, dans le théâtre, dans l'artisanat. Etc. Il y a environ 80 élèves et le nombre d'étudiants, je sais pas exactement. De professeurs, je ne sais pas exactement.
4: Y a une dizaine, un peu moins de professeurs, environ.
2: Donc c'est situé à Dunkerque, à quel endroit de Dunkerque peut-être, pour indiquer à nos auditeurs auditrices.
4: C'est vraiment à, je dirais, 10 minutes à pied de la place du Landbar, c'est dans le centre-ville.
3: Ouais, et c'est situé juste derrière le conservatoire de musique et de théâtre aussi.
2: Alors l'existence même de cette école est menacée, est-ce que vous pouvez nous expliquer un petit peu la situation et comment vous avez aussi appris cette situation ?
3: Oui, alors on sait qu'il y a 4 financements qui financent l'école. Donc il y a la mairie de Tourcoing, la mairie de Dunkerque, la DRAC qui représente l'État et des aides de la région. Et donc la mairie de Dunkerque a décidé de se retirer, ce qui fait qu'on n'a plus assez d'argent pour continuer à ouvrir l'école. Enfin, c'est menacé en tout cas.
4: Au début, il y avait pas mal de rumeurs qui circulaient parmi les étudiants, mais il n'y avait rien d'officiel. Donc, on nous l'a annoncé un peu solennellement pour éteindre toutes ces rumeurs, parce que ça commençait à partir en vrille. Tout le monde disait « c'est fini l'école ». Voilà. Et du coup, l'administration de l'école a décidé de nous réunir pour que tout le monde soit au courant, que les choses soient claires et qu'on sache tout exactement ce qui se passe.
2: Quels sont les arguments de la ville de Dunkerque pour se désengager du financement de l'école, en fait ?
3: L'argument principal, c'est que c'est normalement à l'État de financer les écoles supérieures, pour les études. Et donc, ce ne serait pas du coup à la mairie de financer l'école, c'est à l'État de le faire, donc à la DRAC, qui est dépendante du ministère de la Culture. Voilà.
2: Alors j'imagine qu'il y a eu une rencontre. En plus, il y avait aussi les élections municipales. Alors est-ce qu'il y a pu y avoir un échange aussi avec la municipalité de Dunkerque ?
3: Nous, en tant qu'étudiants, on a rencontré l'élu de la culture qui est à la municipalité de Dunkerque lors d'un vernissage. On a pu échanger avec lui et il nous a confirmé que la mairie était de notre côté. Mais on n'en voit pas trop la couleur pour l'instant. Et après, je sais qu'il y a eu aussi une réunion avec des professeurs et des membres de l'administration qui ont eu un rendez-vous pareil avec l'élu de la culture à la mairie. Je ne sais pas exactement ce qui en est ressorti, mais il y avait l'idée d'éventuellement nationaliser l'école pour voir si ça pouvait être une solution pour continuer à faire vivre l'école, ce qui n'est pas encore certain. ou changer le format de subvention qui, si j'ai bien compris, est basé sur un format de PCC et d'essayer de trouver des solutions par rapport à ça. Mais pour l'instant, rien n'est certain. On cherche des pistes différentes pour essayer de trouver une solution.
2: Suite de notre entretien avec Léonie et Noémie, deux étudiantes de l'École supérieure d'art de Dunkerque. Elles font partie du collectif ESA Dunkerque en lutte. Alors vous, les étudiants et étudiantes, vous êtes mobilisés, vous êtes aussi avec les profs, la direction. Enfin, comment ça se passe un petit peu le collectif pour essayer de lutter contre la fermeture de l'école?
3: Ce qu'on fait régulièrement, c'est qu'on tient des assemblées générales. Des fois, c'est avec tout le monde, donc les professeurs, les étudiants, et des fois, c'est qu'entre étudiants pour essayer de que tout le monde se sente à sa place et puisse parler. Donc, on essaie d'en avoir assez régulièrement, une fois toutes les 2 semaines à peu près. Et aussi, dès qu'on a l'occasion, quand il y a des vernissages d'expositions ou d'autres événements auxquels on pourrait nous participer, on y va à plusieurs en tant qu'étudiants. On a sérigraphié des t-shirts et on montre qu'on est là par notre présence. Et quand il y a des gens qui nous posent des questions, on vient leur répondre, expliquer un peu notre situation, montrer qu'on est là, qu'on veut continuer que l'école elle vive. Et voilà, on fait des différentes manifestations plus ou moins silencieuses pour l'instant. Et on a participé aussi à y avait une manifestation le 1er mai, et du coup on était là aussi avec une banderole pour montrer qu'on était là et que voilà quoi, on soutient la cause et qu'on a besoin d'aide, et etc.
2: Alors ce qu'il faut dire, c'est que votre école n'est pas la première à être concernée, puisqu'il y a des écoles d'art ont déjà fermé par le passé, notamment dans la région, on peut citer Valenciennes en 2025, si je ne dis pas de bêtises, et Arras en 2008. Il y a un problème général de financement des écoles d'art en France?
3: Je ne sais pas s'il y a un problème exactement, mais oui, il y a l'école de Valenciennes qui a fermé donc l'année dernière. Et on sait qu'il y a 2 écoles aussi qui sont menacées. Je pense que c'est surtout parce que c'est des écoles publiques. Et comme la nôtre, c'est une petite école qui n'est pas nationale, du coup, c'est assez facile de la fermer parce qu'on n'est pas très... pas forcément au courant que ces écoles-là existent, pas forcément au courant de ce qui se passe dedans et de à quoi elles forment. Oui, les écoles d'art sont en danger, et c'est assez récurrent comme problème.
2: Ce qu'il faut dire aussi, c'est que vous êtes lié à l'école d'art de Tourcoing, hein, parce que c'est l'école d'art Dunkerque-Tourcoing, en gros. Donc si Dunkerque, si la ville de Dunkerque enlève son financement, ça pourrait aussi avoir des impacts sur Tourcoing. Est-ce que vous pouvez nous expliquer un petit peu?
3: Donc oui, c'est vrai que l'école, c'est l'école de Dunkerque-Tourcoing, elle est en 2 sites. Nous, on est sur le site de Dunkerque et il y a le site de Tourcoing. Et donc, si notre site ferme, oui, l'école de Tourcoing pourrait être en danger. On n'a pas énormément d'informations là-dessus pour l'instant, mais c'est clair que les étudiants de Tourcoing seraient aussi menacés. Et dans tous les cas, c'est l'école qui est attaquée, donc que ce soit le site de Dunkerque ou le site de Tourcoing, c'est toute l'école qui peut fermer et du coup, il n'y aurait plus d'école d'art public dans le Nord et dans les Hauts-de-France, puisqu'après, il y a l'école de Cambrai, mais c'est une école plus de design, il y a l'école de Beauvais, mais c'est une prépa, il y a l'école pareil de Calais, pareil, c'est juste une classe préparatoire, et je crois que c'est à peu près tout. Il y a l'école de Reims, mais pareil, c'est du design. Donc c'est un peu différent à chaque fois. Et il n'y a pas l'équivalent de nos écoles en école privée.
2: Autre menace, c'est sur l'environnement proche, c'est-à-dire les partenaires de l'école. Bon, on peut citer le FRAC, il y a aussi les ateliers Fructose à Dunkerque, le LAC et d'autres partenaires institutionnels qui vivent aussi grâce à la présence d'étudiants qui sont très présents dans ces structures, qui aident et qui participent aux différents projets.
3: Je sais qu'en tant qu'étudiant, en tout cas, on va souvent, on peut aller faire des stages, faire du bénévolat dans ces structures-là qui sont assez importantes pour nous en tant qu'étudiants. Après, au niveau du soutien, je ne suis pas très au courant. En tout cas, On s'est montré au frac avec nos t-shirts pour montrer notre problème. Et il me semble qu'ils nous ont accordé leur soutien.
4: Dans tous les cas aussi, le fait est que la plupart des gens qui y travaillent sont issus de l'école de Dunkerque. Donc, c'est quand même important que des gens soient formés sur place. Et si c'est la fin de l'ESA, ça peut aussi entraîner la fin de toutes ces infrastructures qui ont quand même besoin d'employés et de gens qui travaillent pour eux, quoi.
2: Alors peut-être pour terminer, si les auditeurs auditrices veulent vous aider, vous soutenir, est-ce qu'il y a des moyens pour il et elle ?
3: Oui, il y a des moyens. On a des réseaux sociaux sur lesquels on peut nous suivre. Je sais que sur Instagram, par exemple, on a un compte fait que par les étudiants qui s'appelle esa.dk.en.lutte. Et on a aussi un syndicat qui a été fait par certains de nos professeureuses à l'école, qui est la Sénéade de Dunkerque-Tourcoing.
4: Dans tous les cas, le principal, c'est de faire passer le mot, mettre tout le monde au courant et s'indigner de cette situation anormale.
2: Noémie et Léonie, étudiantes à Dunkerque à l'ESA, école supérieure d'art, l'ESA de Dunkerque, coincée pour son financement au milieu d'une partie de ping-pong entre la mairie de Dunkerque et l'État, chacun se renvoyant la balle. Affaire à suivre. 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
1: Atelier, travail, salaire, revenu, emploi et compagnie. Venez débattre pendant une après-midi d'animation collective et dynamique autour de la remise à plat de la place du travail et de l'argent dans notre société. C'est une rencontre organisée par Victoire Populaire, le mouvement français pour un revenu de base, Réseau Salariat, Génération pour un revenu universel et Souffle du Nord. Ça se passe à Croix, près de Lille, au 220 rue Jean Jaurès, le samedi 30 mai à 13h30. Inscription gratuite sur le site lesouffledunord.com. L'atelier d'histoire critique de Lille vous invite à une discussion avec l'historien Julien Théry, professeur d'histoire à l'Université Lumière de Lyon, autour de son livre « En finir avec les idées fausses sur l'histoire de France ». L'ingérence dans le travail des historiens à des fins politiques et monnaie courante, et Julien Théry décortique une vingtaine d'idées fausses, l'occasion de revenir sur des moments clés de l'histoire de notre pays. Ça se passe au café coopératif Les Sarrasins à Lille-Oisem, le samedi 30 mai à 14h en entrée libre. Libre et gratuite. Et puis le Spartak Lillois, une association sportive et militante, organise une course contre l'extrême droite, contre l'antisémitisme, l'islamophobie, le racisme, contre le sexisme, les LGBTQIA-phobies, le validisme, contre la montée du fascisme en France et ailleurs, contre le nationalisme et pour la solidarité. Alors il s'agit de courses non compétitives et non chronométrées, parcours, course 7 km ou marche 4 km, c'est sans inscription. Ça se passe le dimanche 31 mai dès 9h30 du matin au parc de la Citadelle à Lille.

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0: Un trio post-punk irlandais, Maol, et le rock anglais de Martial Arts, en concert à l'Aéronef à Lille, vendredi 22 mai, c'est à 20h, tarif 5 ou 8 euros. Soirée Rap New Wave, organisée par Row, avec Bloody Sanji, J'aime Rose, Rosalie du 38, Kerko, Paul Vitesse et Blizzard. C'est au Flow, Centre Euro-Régional des Cultures Urbaines à Lille, le vendredi 22 mai à 20h, les tarifs de 16 à 24 euros. Autre date rap français avec Sheldon du collectif 75e session. Première partie avec Bertox. C'est au Grand Mix de Tourcoing, vendredi 22 mai à 20h. Les tarifs de 11 à 19 euros. Dans le cadre de la saison Gare Méditerranée de Lille 3000, comme à la radio, vous donne rendez-vous pour une soirée à la croisée des musiques électroniques et des sonorités du Maghreb avec le producteur marocain Guedra Guedra et des DJ sets, d'abord de l'artiste tunisienne Dina Abdelwahid et de la Comala Family. Ça se passe à la Gare Saint-Sauveur à Lille, vendredi 22 mai de 21h à 1h du matin et c'est gratuit. Citons aussi ce concert de Bruit, un groupe post-rock virtuose et profondément engagé, en double affiche avec le trio belge Noise Rock It It Anita. C'est au Grand Mix de Tourcoing le samedi 23 mai à 20h, les tarifs de 11 à 19 euros.

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1: Fête mondiale du jeu. À cette occasion, la bibliothèque ludothèque Ronville vous invite à découvrir ses nombreux jeux de société. Il y aura aussi des jeux en bois, des animations pour toute la famille. Ça se passe à la bibliothèque Ronville à Arras, samedi 23 mai de 14h à 18h et c'est gratuit. Portes ouvertes des joutes d'Arras, c'est proposé par la Société des Jouteurs d'Arras. Venez tester ce sport spectaculaire, un peu fou, 100% bonne humeur. Donc à Arras d'Ars-Méolens, le samedi 23 mai de 14h à 17h. C'est à partir de 8 ans, c'est gratuit. Petit conseil d'amis, prenez des affaires de rechange.

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3: On a parlé des fêtes, la dernière fois, puis de ce qu'un peu magique pendant ces fêtes. Il y a une fête qui rate pas d'une autre région, bien sûr, chez le Ducasse. Hein, c'est-à-dire que le fête patronage du village. Hein, d'abord, il y a l'expression qui dit, quand on est heureux, on dit « je suis à le Ducasse hein, ». Ou alors, par contre, quand on est malheureux, il n'a pas tout dit « t'es à le Ducasse, pauvre homme ». Ou bien encore, on dit « ch'ti qui va le Ducasse, il perd et splash. Hein. Autrement dit, ch'ti qui n'est pas là, ben, il a tout dit tour. Hein. C'est comme ça. Comme quoi, vous voyez, Ducasse, c'est toi, ne sais quoi d'important. Bon, c'est tout le temps, bien sûr, un faisceau Ducasse, faire Ducasse, avec du lapin au prawn, ou bien de la tarte à papa, enfin, tout ce qu'on a déjà évoqué. Hein. Et puis, c'est tout, surtout le moment d'un repos hebdomadaire. Puis, on sait que Mousson, il est fin de l'ouvrier, je l'ai déjà dit, hein, garder chez Moumain où on s'arpose, hein, puis surtout, qu'il y a beau des moments, c'est tout le Saint-Barbe, le Saint-Éloi, ou alors le Carnaval, ou bien Noël, hein, ça, il fallait pas se laisser faire, puis garder chez Moumain d'arpos, que chacun, il n'a qu'à, puis qu'il a surtout drôle. Hein, donc, un Ducasse, ça vient de dédicace, hein, c'est l'expression qui veut dire le moment où on a consacré l'Église. Hein, c'est le synonyme à flamand, c'est une kermesse. Hein, kerch veut dire église, et puis miss veut dire messe. Hein, c'est le moment de dédicace de l'église. Voilà, hein, c'est date anniversaire, c'est de le fait du jour où l'église a été consacrée. Donc ces gens, ils y notent beaucoup, bien sûr. Hein, c'est tout le fait patronal du village. Hein, on fait tout le patron du village. Quoi. Hein, voilà. Et puis c'est tout le moment, bien sûr, où on m'ajoute toutes sortes, réunion de famille surtout. Hein, c'est tout le moment où toutes les familles se réunissent, c'est tout important. Il n'y a pas toutes sortes de télé, tout ça. Dans le moment important, c'est tout d'être ensemble pour se parler, boire, canter, puis danser, même le dimanche. Hein, il y a le Ducasse, il y a le danse. Hein, puis il y a vos chadureaux toute une semaine, et puis il y a vos le raccro chez le dimanche suivant, quand Arfezo Gas, un dernier jour, quoi. Hein, voilà. Alors justement, le Ducasse pour chez Thio, c'est tout le moment où il va arriver chez Manèche, hein, puis surtout chez Baraque. Là, un texte de Mousson qui s'appelle V'là les Baraques. Un aime à rappeler son enfance. Ses joies plutôt que ses souffrances. Au village, mieux que tout ailleurs, la tradition réveille les cœurs. Le temps joyeux d'ancienne Ducasse. Dans mes souvenirs, souvent, charpasse, des saltimbanques jarvocores, un costume à paillettes d'or. Avec le loch tapageuse, que j'ai voulu être comme us. Je considère comme des dieux les Hercules, les feuilleux de jeu. Ah oui, j'ai bonne souvenance. J'étais au pan à les vacances, quel Ducasse est l'arrivée. Je m'accourou à pied d'égo, et je crie au « V'là les baraques !» À l'arrivée d'un patraque traîné par un gveau poussif, mené par un gosse chétif. Je crie partout comme un cri de guerre. Un grand nuage et de poussière aveugle le bain d'un gamin qui widow pas tous les chemins. Et l'insatié joule croulotte. Et les cris, ça les percutote. V'là les baraques, que patio, un croyau que tout de nain sous le veau. Pour arriver sur El Plage, le route monteau. Si l'équipage resto un rack, courbatou, terre tous un pousseau à scu. Puis à chaque roulotte nouvelle, un rouleau corps est plus belle. V'là les baraques. Un resto, puis un pigeon sur un dos. Et v'là des vraies allégresses, comme une dafoque dans le jeunesse. Et Ducasse, pour un enfant, rien de pureux peut le réjouir autant. C'est l'abondance qu'elle arrive. Chez Deltarte, en perspective. Chez le Bombance, les jeux, enfin. Chez le Paradis et le Dinochin. Mais quand le Ducasse allait août, qu'un va mettre sur un autre route le palais de toile à matelas, qu'un rimbal les faveurs, Bonheur petit à petit s'invole, un frémis à chaque carriole qui s'en va pour d'autres pays, porter le joie à d'autres pétis. Pas un cri, une part des poitrines, un suie d'un bain triste et mine, dernière baraque qui déquin, et quoi d'elle plâche, sans un coup de main. C'est ainsi que la vie est faite. Peu de temps, le vrai bonheur s'arrête. Un corps heureux, notre jeune temps nous repasse parfois à rêvant. Éclat de Gaillette, 1913. Ou encore, un autre texte, El Ducasse. Un biomomage chez le moma d'El Ducasse. Riche ou bien pauvre, tout le monde est ben heureux. Un fédèle tarte, et le gamin l'air cocasse, rasine les prônes et s'en met jusqu'à ses yeux. 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Et samedi soir va virer les baraques, donner scoudel, vêtier si tout va bien, à route à vous le vieux marchand de loc qui sac, un tuyau de carriole tout train puis de pio de lapin. Les feux jeux de jeu fait un vrai remue-ménage, en abloquant leurs planques et leurs draps de lit. Un est content d'avoir rare vue dessus le plage, le cirque a trop sous et le bio tire li bibi. Dimanche matin, un varquer à la gare, un frère soldat, un oncle du Pas-de-Calais, y revient, un beau, un devise d'un de ses quadrars. La femme, elle arrive, dire que le dîner y est prêt, et puis v'là le soir. Dans tous les coins, un cante, autour d'elle plage, les cabarets sont pleins, les jeux de jeu. Inter, ses lampes fumantes, crie comme un sourd pour ramasser les gens. Garchon, jeune fille, en sortant de faire un Ducasse, mettent une assiette et vont faire un petit tour. Et le belle maman, elle les suit à distance, ravette les jeux, baille au son du tambour. Le couple amoureux lit, se dandine et se berloque, en attendant d'elle belle musique dès que votre beau. Le garçon tout fier ne s'impue d'un séloc. 5 heures y botte, joua comme elle queue d'un pierrot. Mais v'là la fin. Le baraque à pain d'épices est assiégé par tous les tous enfants. Et le zakat, un tambour, une bêtise, pour faire plaisir aux petits comme à des grands. L'un est content, l'autre y braye après ce mère, parce qu'elle trouve point un kévo de beau qui vit, un autre qui se sauve, il poursuit par ce père, il y a déjà que c'est le chien des petits fusils. Beau jour et Ducasse, t'es fait rire terre tous, terrain les gens bénasses quand t'es parmi nous. Au diable, les escoupes, les limes, les martiaux, un compte point assez doupe pour rire, un bon faux. Voilà, bon, j'espère que vous êtes à le Ducasse, hein? Oui, vous êtes à le Ducasse. Allez, une dernière petite cafouniette, une petite cafouniette du jour, hein? Cafouniette et bistrotier, cela fait 1 heure que des amoureux, ils sont assis dans un coin du café sans commander. Ma chérie, que je t'équerre, je dois tout dire à tes côtés comme chat. Mais aussi, ma pouchin, je t'acquère, je dois t'avoir tout dit avec mi. 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Cafouniette y saisit l'occasion. Et avec chat, quoi que vous buvez. Cafouniette y discute au comptoir. Que vie qu'un vie acheteur, hein. Tu te racontes, les Américains, ils ont marché sur la Lune. Un avou des fusées sur Mars. On va bientôt taire tous partir en vacances sur toutes ces planètes. Beto chassera même sur le soleil. Ah non, Cafouniette, sur le soleil, un ne peut point. Tu te rends pas compte de la chaleur qu'il fait là-bas? Ouais, mais il y a qu'à y aller dans la nuit. Allez, mes gens, à la semaine prochaine. Allez.
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0: Dans la programmation du Tandem, scène nationale Arras-Douai, danse avec le diptyque Vivace d'Alban Richard et Fantasie mineure de Marco da Silva Ferreira. Deux spectacles de danse contemporaine présentés hors les murs et issus de la collection Tout Terrain du Centre chorégraphique national de Caen. Alors c'est à voir en famille dès 6 ans, d'abord à Croisy, à la Halle Couverte le mercredi 20 mai, c'est à 17h. Et puis à Brebières, à l'ESAT La Vie Active, le jeudi 21 mai à 20h. Les tarifs vont de 2 à 6 euros. Également dans la programmation du Tandem, théâtre et danse avec Mon petit cœur imbécile, l'histoire d'un petit garçon né avec une malformation cardiaque. Sa mère a trouvé une solution pour le soigner, gagner un marathon et payer les soins avec la récompense. Une course folle qui mêle théâtre, danse hip-hop et musique électro. C'est un spectacle adressé aux enfants et aux jeunes ados, c'est à voir dès 8 ans à l'Hippodrome de Douai, les mercredis 20 et samedi 23 mai à 15h, les tarifs de 5 à 10 euros.
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0: À l'occasion de la fête des mères, nous avons eu envie de donner la parole à des mamans pour partager leurs histoires, leurs joies et parfois aussi leurs défis. Aujourd'hui, on poursuit notre entretien avec Sabrina, Carla, Yasmine et Mandy. Devenir maman, ça change souvent beaucoup de choses. Et qu'est-ce que ça vous a appris sur vous-même là ?
1: C'est que, envers mes enfants, mais que je n'avais au moi-même. Je repousse même, parfois même trop loin enfant. Là, on se rend compte qu'on est allé, on préfère voilà, pousser. Mes enfants, j'ai beaucoup toléré leur intérêt, c'est ce que ça m'a appris. Et la maternité était maman, mais qu'il y avait autour de moi aussi d'autres mamans aussi. Et que c'est pas parce que moi je faisais. Je me posais beaucoup de questions, de me dire est-ce que je fais bien, est-ce que je fais correctement, parce que je fais pas comme dans la. Voilà, par. Moi j'ai été élevée avec ça. Ma mère, Karine Pernoud, je crois, c'est ça. Elle m'avait donné ce bouquin il y a 8 ans pour ma fille. Et je me dis, mais si je fais pas ça, je fais pas non plus comme Dolto, je fais pas comme un tel. Cyrulnik non plus, je fais pas tout pareil. Je lisais beaucoup et en fait, je me suis rendu compte que finalement, ça fonctionnait quand même et qu'il y avait d'autres mamans qui vivaient différemment et que ça fonctionnait. Et qu'en fin de compte, il n'y a pas un seul enfant, mais il n'y a pas non plus une seule maman, il n'y a pas une seule façon de faire. Et que c'est constamment s'adapter, c'est un peu. C'est tout le temps être sur une corde et d'être tout le temps. Être en équilibre avec son enfant, je pense que c'est ça aussi qui. C'est ça, c'est trouver l'équilibre. L'équilibre de son enfant, l'équilibre de soi-même, pour trouver l'équilibre avec tout le monde et avec son enfant. Essayer plein de choses, essayer tout le temps, et parfois ça fonctionne pas. Et quand on n'a pas beaucoup de patience, c'est pas évident ça. C'est pas évident de se dire ça fonctionne pas au premier abord, ça fonctionne pas, ça fonctionnera jamais, ou je sais pas faire, j'y arriverai jamais. Non. On va essayer autre chose, on va essayer différemment, et tant que l'enfant est en sécurité et en bonne santé, il n'y a aucune raison que ça ne fonctionne pas et qu'on fasse mal. C'est garder l'essence même des choses. Et je pense qu'on apprend à faire ça après avec l'âge et avec les autres enfants, enfin avec la fratrie. Je pense que c'est vraiment le fait d'avoir plusieurs enfants qui nous apprend ça, c'est de relativiser et de se dire mais il y a des choses qui sont essentielles.
0: Qu'est-ce que la maternité vous a appris sur vous-même ?
2: À ne plus être égoïste. L'altruisme, je dirais même en général. Parce que avant, on va dire que je pensais à moi, j'étais assez jeune, puis je pouvais être impatiente. Je rejoins Mandy sur ce qu'elle disait par rapport aux enfants. On a des personnalités différentes, des façons de gérer différemment. Et ce que disait Carla aussi, qu'il y avait beaucoup dîners et on avait des personnes, des vraies personnes qui naissent en fait. C'est un truc de dingue. Et on a beau, moi c'était quand même des jumeaux, donc on se dit on va les élever pareil, ils vont être tout le temps ensemble. Et en fait, j'ai pas un jumeau. Enfin, les garçons, ils sont différents physiquement, mentalement, les passions, tout, il n'y a rien. J'ai deux personnes. Donc, il faut apprendre à composer avec chacun. Et donc, ça donne de la patience et être tourné un peu plus sur les autres. Et du coup, même dans ma vie personnelle et professionnelle, je trouve que maintenant, je me pose beaucoup plus à me dire si la personne a réagi comme ça, c'est peut-être qu'il y a une raison, en fait. Et je comprends plus, j'ai plus de recul sur les chocs aussi que je peux prendre parce que les gens ne sont pas toujours faciles, faut pas dire autre chose. Et des fois, je

0: Je me prends des murs, je me dis, bon, en fait, on n'a pas le même niveau de lecture, on n'a pas tout ça. Et c'est la maternité qui m'a apporté ça. Parce que j'ai essayé de comprendre mes enfants, et en parallèle, bah, du coup, j'ai lu, je me suis renseignée, j'ai appris, en fait. Et je trouve que moi, ça m'a donné une dimension plus haute, une prise de recul par rapport aux gens en général, alors qu'avant, j'étais juste centrée sur moi-même, et puis les gens, s'ils me plaisaient pas, bah, ils me plaisaient pas, quoi. Enfin, voilà.
1: En fait, tes enfants, ils t'ont rendu sympa.
0: Bah, c'est ça, c'est exactement ça.
1: Cool, merci les gars.
0: Ils m'ont rendu un peu moins dark.
2: Ce que la maternité m'a appris sur moi-même, c'est surtout au niveau des priorités. J'ai pas le même sens des priorités en fait. Maintenant, c'est mon fils. C'est pas un podium, c'est une falaise quoi. Donc en fait. Je me voyais pas du tout, par exemple, moi j'étais très ambitieuse. C'est surtout, ouais, par rapport à relation, j'avais des choses à prouver. Je bossais, j'ai déjà fait des semaines de 100 heures. Là maintenant, je suis en reconversion parce que j'ai considéré que ma vie professionnelle n'était pas compatible avec ma vie familiale et. Je pensais que ça allait me coûter. En fait, c'est surtout ça le truc, c'est que ça me coûte pas du tout. Bon, il y a des moments, ça me manque un peu, parce que voilà, c'était exaltant. Mais franchement, pour l'instant, je suis au foyer. La plupart du temps, je suis avec mon fils. Avant d'avoir des enfants, je voyais ça d'un œil un peu péjoratif. Alors que, franchement, c'est très bien, quoi. C'est pas toujours rose, hein, mais. Mais j'adore être avec mon fils. Il n'y a pas de sujet. Donc, ça s'applique à plein d'autres domaines où c'est vraiment une question de priorité. Un truc bête, mais par exemple, les rapports que j'ai aux autres, les disputes de couple, par exemple, ça se règle très vite. Déjà parce qu'on n'a pas le temps. On se dispute 5 minutes et puis après, il y a mon fils qui est là. Lui, il a le sourire. Donc, déjà, ça nous fait sourire. Puis aussi, il a envie qu'on joue avec lui. Il a envie qu'on aille au parc. On passe à autre chose, en fait. Donc, sur plein de trucs, ça permet de relativiser énormément.
3: Mais c'est marrant, tu vois, que tu dises, toi, pour ton travail, moi, le fait d'être devenue maman, alors en plus, maman de famille nombreuse maintenant, hein, quand on en a 3 et bientôt 4. J'ai l'impression, moi, justement, d'être stigmatisée par rapport à ça et que, tout de suite, c'est que je vais devoir arrêter ma vie professionnelle. Et une des premières questions qu'on m'a posée quand j'étais enceinte de mon 3e, c'est tu vas arrêter de travailler ? Alors qu'on n'a pas posé la question à mon mari, parce que lui aussi, en fin de compte, il a 3 enfants. Et ça s'est jamais posé. Donc, moi, j'avais besoin, justement, de reprendre le travail rapidement. J'ai pris un peu de temps après mon fils. Mais j'avais besoin de reprendre le travail pour mon équilibre aussi. Et je sais déjà, et j'ai déjà prévenu mon mari, qu'après là mon 4e enfant, j'allais reprendre le travail plus tôt encore. Parce que j'ai besoin de cet équilibre-là et j'ai besoin, moi, de me prouver à moi-même que je suis capable de le faire, que j'aime mon métier passionnément. Et j'ai aussi besoin de prouver aux autres que je peux être maman, à mes responsables. Quand je suis chez moi, je suis une maman infirmière. Quand je suis au travail, je suis une infirmière maman. Donc les priorités sont pas forcément les mêmes. Quand je suis au travail, j'ai pas de téléphone, on peut pas me joindre, donc c'est comme ça. Je suis vraiment à mon travail, dans mon travail pour mes patients. Et par contre, quand je suis à la maison, c'est pas la peine de m'appeler pour revenir ou quoi que ce soit, parce qu'en fait, ça n'existe pas. Et j'ai besoin vraiment de cet équilibre-là, même avec 3 enfants, même avec 4 enfants. J'ai besoin de me prouver ça et de prouver aussi un peu aux autres, hein, quelque part. Je pense que c'est un peu d'orgueil aussi, hein, clairement, que je suis capable de le faire tous les fronts. On verra bien comment ça se passe, parce que on verra bien.
0: Ouais, j'avais fait une interview aussi américaine, donc c'était très américain et tout. Et il y avait le CEO de l'époque, donc vraiment le président de la boîte, qui m'a posé une question. C'était vraiment sur les femmes dans le leadership, donc qui sont dirigeants. Et il m'a demandé comment je faisais pour gérer en fait cette gestion maison-travail, parce que sa fille était dans le cas et qu'elle était justement un peu en panique de reprendre le travail. Et je lui avais dit, quand je suis à la maison, je suis 100% à la maison, et quand je suis au travail, je suis 100% au travail. Et à chaque partie, parce que malgré tout, moi, que ce soit dans mon travail ou à la maison, il peut y avoir des urgences, hein, au travail, si mon enfant est hospitalisé, il va quand même falloir que je sorte et que j'y retourne. Au travail, je laissais mon numéro perso à quelques personnes de confiance qui allaient m'appeler que si vraiment il y avait un problème. Et à l'inverse, au travail, mon téléphone professionnel, je savais qu'on m'appellerait dessus que s'il y avait vraiment une urgence et qu'on allait réfléchir à 2 fois avant de composer ces numéros dans les 2 cas, en fait. Et j'ai jamais voulu grouper, en fait, les téléphones alors que je pouvais, parce que je voulais séparer la partie pro de la partie perso, tout le temps.
3: Compartimenté.
0: Compartimenté. Chose que j'ai pas toujours la facilité de le

0: faire, mais j'essaye en tout cas de faire ça. Et c'est une question qui nous est souvent posée. Et qui, enfin, je te rejoins sous le coup des trois enfants. Là, ça y est, c'est famille nombreuse. Est-ce que tu vas revenir? Moi, on m'a demandé si j'allais revenir travailler. Oui, je vais retourner travailler. Et oui, je vais retourner en déplacement. Et ça fait partie de moi, c'est aussi mon identité. Et c'est ce qui m'avait fait très peur aux jumeaux et que j'ai eu du mal à assimiler à ma première grossesse. C'était cette perte de... j'étais plus celle qui était carriériste, comme, enfin, voilà, qui avait envie de bosser, qui avait envie de... Je me suis dit, je vais plus y arriver, en fait. Et en fait, non, ça revient. Ça revient naturellement ou pas. Hein. Des fois, on n'en a pas besoin. Mais moi, dans mon cas, c'est revenu dès que j'ai remis les pieds au travail.
1: C'est dur de choisir un seul truc. Mais je rejoins les autres mamans sur plusieurs points. Par exemple, sur la patience. Découvrir une certaine patience que je ne connaissais pas. Par contre, aussi pour le travail et le fait de prouver quelque chose, moi, ça, c'est complètement ce qui est arrivé. C'est que d'un coup, j'avais plus le besoin de prouver à personne de quoi j'étais capable ou pas, parce que il y avait quelque chose de plus important et c'était l'impact pour lui, ce que ça allait donner, qui passait en premier. Et c'est aussi le recul des gens sur soi où ils vont dire des phrases limite bateau, sans réfléchir ce que ça peut avoir comme impact sur nous. Et au final, je me dis, ils vont dormir tranquillement, moi je vais réfléchir à ça, à essayer de prouver quelque chose que eux ils se souviendront même pas qu'ils avaient évoqué ça. C'est surtout ça, ce recul-là que j'ai pris, et aussi, d'une certaine manière, insister pour faire les choses. Avant, je pouvais lâcher facilement en me disant « bon bah tant pis, c'est tout, je voulais faire ça aujourd'hui, la flemme ». Chose que quand ça concerne mon fils, tout de suite, ben non, on va partir, on va sortir, on va le faire. Ça, c'est quelque chose aussi que j'ai découvert pour moi. Mes dimanches, tranquilles dans le calme.

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1: Cinéma, vidéo, documentaire, film pour le jeune public, prochainement sur vos écrans. Cette semaine au Mégarama d'Arras, du côté des sorties, retrouvez La Vénus électrique, une comédie romantique par Pierre Salvadori, L'abandon par Vincent Garenc. Ce film revient sur les 11 derniers jours de Samuel Paty et l'engrenage qui a conduit à sa mort tragique. Toujours à l'affiche, Le Diable s'habille en Prada 2, une comédie dramatique de David Frankel avec Meryl Streep et Anne Hathaway. Michael, un biopic par Antoine Fuqua. Pour les jeunes cinéphiles et toute la famille, Super Mario Galaxy, le film, un film d'animation d'Aaron Horvath et Michael Jelenic. Des séances spéciales également, un ciné-débat mardi 19 mai à 18h, projection de Uber Reeves, La Terre vue du cœur, un documentaire de Yolande Cadrin-Rossignol, tarif 6 euros. Un autre ciné-débat jeudi 21 mai à 18h, Jésus, l'enquête, un drame de John Gunn, tarif 6,20 €. Dans le cadre du Joli Mois de l'Europe, Plan Séquence et la Ville d'Arras vous proposent une sélection de films européens au Mégarama d'Arras. Cette semaine, découvrez ou redécouvrez Yellow Letters de Ilker Çatak, Ours d'or de la Berlinale 2026. À Ankara, Aziz et son épouse Deria, dramaturge et comédienne reconnue.

connus sont soudain interdits de travailler en raison de leurs opinions politiques. Confrontés à la précarité et à la pression du pouvoir, leur engagement va mettre leur couple à rude épreuve. Plusieurs séances sont prévues dans la semaine du 13 au 19 mai. Bonne séance!

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1: Arras, esprit d'une collection, deuxième accrochage, face au réel. C'est jusqu'au lundi 25 mai. Exposition des œuvres de Mireille Desideri dans le cadre de la donation de ces dernières au Palais Saint-Va. C'est à voir avant un troisième accrochage jusqu'au 6 juillet au pôle culturel Saint-Va, rue Paul Doumer à Arras. L'entrée est libre. Ce week-end, c'est la nuit des musées. Plusieurs rendez-vous sont au programme, notamment au Louvre-Lens ou encore plus près de chez nous, au Palais Saint-Va, mais aussi à Cité Nature. Si vous avez envie d'une soirée différente entre découverte et détente, c'est par ici que ça se passe. Visite libre des expositions, animation pour tous, exposition, c'est dans les musées d'Arras ce samedi 23 mai de 20h à 23h59. Un peu plus loin, à table! Jusqu'au 24 mai. Sachant aujourd'hui que notre microbiote est considéré comme notre deuxième cerveau, comment ne pas le chérir à chaque repas? L'exposition vous invite à re-questionner nos modes de consommation en constante mouvance ces dernières décennies, avec l'arrivée des hypermarchés, des produits ultra transformés et des modes de production toujours plus conséquents. Exposition visible chaque week-end, ouverture avec accès uniquement sur réservation en ligne d'un créneau de médiation, c'est sur le site internet de la maison, et l'exposition est à voir d'ailleurs à la maison, 30 rue Brossolette à Lens. Exposition au charbon pour un design post-carbone, c'est jusqu'au 25 mai. Au charbon réunit plus d'une quarantaine d'œuvres de designers, architectes, plasticiens français, belges, suédois, argentins, japonais. Ces artistes se sont emparés du sujet du charbon, l'une des principales ressources énergétiques de l'humanité, dont la combustion est responsable d'une grande partie des émissions de CO2 sur la planète, pour exprimer à travers le design un constat accablant, mais aussi des raisons d'espérer. Une exposition à voir au centre historique minier Fosse de Loire, rue d'Erchin à Léouard.

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1: 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Serge Veillant, bonjour.
2: Bonjour et bonjour à tous.
1: Les plats préparés, un vrai délice. Serge, depuis quand vous vous régalez avec une conserve ?
2: Bon, disons que j'avoue, je plaisante à moitié. J'appelle ça, je dirais, une mésaventure. Achetez au Décrochez-moi ça, une boîte de cassoulet, et pour ne pas la nommer, William Sorin, mitonné. Plus rien dans le frigo, pas mieux dans les conserves. Une supérette au bout de la rue, todo va bene. Pourquoi pas un cassoulet ? Et le William Sorin mitonné me fait les yeux doux. Le mitonné l'emporte. Viens, je t'emmène, nous allons faire un petit bout de chemin ensemble. Nous avons faim et ce sera ta faim. Surtout, suivre les indications. Verser le contenu dans une casserole. Ah bon ? Pas de plat pour l'enfourner ? Ouverture, c'est fait. Verser, c'est fait. Bah, je perds un peu la mémoire. Ce n'est pas l'aspect du cassoulet que j'ai en tête. Des haricots qui ont oublié.

0: de grossir, qui baigne dans un liquide rosâtre, quelques débris de ce qui veut être de la viande, sans jeu de mots, ça m'étonne.
1: Je vous sens inquiet, ou du moins dubitatif devant votre casserole.
0: J'ai l'impression qu'il s'agit d'une nouvelle recette, ajoutée à celle de Castelnaudary ou de Toulouse, qui sont, et de loin, les plus connues. Quand faut y aller, faut y aller. Et bonne dégustation. Et pas déçu, surtout dans la mesure où je m'y attendais. Une soupe de haricots avec un goût sucré et pas de quoi remplir une dent creuse avec la viande qui se demande ce qu'elle fait dans cette galère. Ça nourrit et c'est son but. Je me suis penché par curiosité sur la liste des ingrédients. La voilà dans toute sa simplicité et sa splendeur. Surtout ne pas oublier que les éléments y figurent par ordre d'importance. En 1, les haricots, et c'est logique. En 2, l'eau. L'eau est le deuxième ingrédient. Eau que l'on retrouve d'ailleurs associée à la préparation de ce qui veut être de la saucisse. Et quelle saucisse ? Morceau fait de viande de porc, d'eau de gras de porc, de pièces de tête de porc, de viande de dinde, farine de blé, plasma de porc, sel, arôme naturel, épices, arôme naturel d'ail. Complément d'enquête. Pour ne pas faire de jaloux, j'ai comparé les cassoulets existants avec le William Saurin mitonné. Notez 4 étoiles pour la viande, alors que les marques de distributeurs n'en ont que 2. Il n'y a que la belle Chaurienne qui se bat sur la qualité perçue, la viande, mais elle est aussi un petit peu plus chère.
1: Voilà Serge, vous en faites tout un plat.
0: Oui, et je l'ai digéré.
1: À bientôt.
0: À bientôt.
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1: Atelier, travail, salaire, revenu, emploi et compagnie. Venez débattre pendant une après-midi d'animation collective et dynamique autour de la remise à plat de la place du travail et de l'argent dans notre société. C'est une rencontre organisée par Victoire Populaire, le mouvement français pour un revenu de base, Réseau Salariat, Génération pour un revenu universel et Souffle du Nord. Ça se passe à Croix, près de Lille, au 220 rue Jean Jaurès, le samedi 30 mai à 13h30. Inscription gratuite sur le site lesouffledunord.com. L'atelier d'histoire critique de Lille vous invite à une discussion avec l'historien Julien Théry, professeur d'histoire à l'Université Lumière de Lyon, autour de son livre « En finir avec les idées fausses sur l'histoire de France ». L'ingérence dans le travail des historiens à des fins politiques et monnaie courante, et Julien Théry décortique une vingtaine d'idées fausses, l'occasion de revenir sur des moments clés de l'histoire de notre pays. Ça se passe au café coopératif Les Sarrasins à Lille-Oisem, le samedi 30 mai à 14h en entrée libre. Libre et gratuite. Et puis le Spartak Lillois, une association sportive et militante, organise une course contre l'extrême droite, contre l'antisémitisme, l'islamophobie, le racisme, contre le sexisme, les LGBTQIA-phobie, le validisme, contre la montée du fascisme en France et ailleurs, contre le nationalisme et pour la solidarité. Alors il s'agit de courses non compétitives et non chronométrées, parcours, course 7 km ou marche 4 km, c'est sans inscription. Ça se passe le dimanche 31 mai dès 9h30 du matin au parc de la Citadelle à Lille.

Okay. 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
0: Un trio post-punk irlandais, Maol, et le rock anglais de Martial Arts, en concert à l'Aéronef à Lille, vendredi 22 mai, c'est à 20h, tarif 5 ou 8 euros. Soirée Rap New Wave, organisée par Row, avec Bloody Sanji, J'aime Rose, Rosalie du 38, Kerko, Paul Vitesse et Blizzard. C'est au Flow, Centre Euro-Régional des Cultures Urbaines à Lille, le vendredi 22 mai à 20h, les tarifs de 16 à 24 euros. Autre date rap français, avec Sheldon du collectif 75, 15e session, première partie avec Bertox, c'est au Grand Mix de Tourcoing, vendredi 22 mai à 20h, les tarifs de 11 à 19 euros. Dans le cadre de la saison Gare Méditerranée de Lille 3000, comme à la radio, vous donne rendez-vous pour une soirée à la croisée des musiques électroniques et des sonorités du Maghreb, avec le producteur marocain Guedra Guedra et des DJ sets, d'abord de l'artiste tunisienne Dina Abdelwahid et de la Comala Family. Ça se passe à la Gare Saint-Sauveur à Lille, vendredi 22 mai de 21h à 1h du matin et c'est gratuit. Citons aussi ce concert de Bruit, un groupe post-rock virtuose et profondément engagé, en double affiche avec le trio belge Noise Rock It It Anita. C'est au Grand Mix de Tourcoing le samedi 23 mai à 20h, les tarifs de 11 à 19 euros.

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0: Aujourd'hui, nous parlons littérature jeunesse avec Gilliane, lectrice bénévole Lire et faire lire. Action coordonnée dans le Pas-de-Calais par l'UDAF et la Ligue de l'enseignement. Bonjour Gilliane.
1: Bonjour Laura.
0: Est-ce que tu peux nous rappeler où tu lis des histoires en tant que bénévole ?
1: Je lis dans une crèche Les Petits Mômes à Arras et ponctuellement au Mégarama lors des séances de cinéphilou.
0: Aujourd'hui, tu nous parles de Grabouille et Petit Pierre, un album édité chez Nord Sud et écrit et illustré par Ève Tarlet. Alors, qu'est-ce qu'il nous raconte ce livre ? Dis-moi tout.
1: Alors, c'est l'histoire de Petit Pierre et de son petit cochon Grabouille. Ensemble, ils font tout, là, qu'il y a des champignons, les courses à trottinette. Mais les bêtises, Grabouille les fait tout seul. La peinture avec la confiture, des drapeaux avec les tapis. Il invente des jeux, saute cochon, cochon perché, etc. Un jour, il suit un papillon et se retrouve en ville. Pour éviter qu'on l'attrape, il se cache. D'abord, dans une cave à charbon. Et il devient tout noir. Après, chez un boulanger, il reçoit un sac de farine et devient tout blanc. Reçoit aussi un pot de peinture bleue et devient tout bleu. Toute la ville le recherche, mais Grabouille est introuvable. Petit Pierre est triste. Arrivera-t-il à le retrouver ? Comment ? La suite nous le dira.
0: Ah, en tout cas, c'est un sacré farceur. Est-ce que tu peux nous décrire l'objet livre pour nos auditeurs, s'ils veulent le lire à leurs enfants ?
1: Alors, c'est un livre de format carré. Les illustrations sont très détaillées et très précises. On se croirait presque sur place avec Grabouille. On vit avec lui. Et c'est une histoire amusante et palpitante. On tremble pour Grabouille lorsqu'il essaie de s'échapper. Ça, c'est triste. C'est triste pour lui qu'il soit ainsi pourchassé. Mais c'est en même temps une belle histoire d'amitié entre le petit garçon et le petit cochon.
0: C'est pour ça que tu nous le conseilles ?
1: Et bien sûr. Et on peut trouver ce livre dans les médiathèques et les bibliothèques du réseau M d'Arras.
0: Et si d'autres personnes veulent devenir bénévoles lire et faire lire comme toi, comment peuvent-ils faire ?
1: Eh bien, s'ils sont âgés de 50 ans et plus, et s'ils ont au minimum une heure par semaine,

0: semaine à consacrer à du bénévolat dans le Pas-de-Calais. S'ils ont envie de transmettre leur amour des livres et de la lecture, et qu'ils sont à l'aise avec les enfants, lire et faire lire les attend, alors qu'ils n'hésitent pas. Ils peuvent écrire à l'adresse mail lire et faire lire 62@gmail.com.
1: Eh bien, merci beaucoup, Gilliane, et à bientôt.
0: À bientôt.

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1: Fête mondiale du jeu. À cette occasion, la bibliothèque ludothèque Ronville vous invite à découvrir ses nombreux jeux de société. Il y aura aussi des jeux en bois, des animations pour toute la famille. Ça se passe à la bibliothèque Ronville à Arras, samedi 23 mai de 14h à 18h et c'est gratuit. Portes ouvertes des joutes d'Arras, c'est proposé par la Société des Jouteurs d'Arras. Venez tester ce sport spectaculaire, un peu fou, 100% bonne humeur. Donc à Arras d'Ars-Méolens, le samedi 23 mai de 14h à 17h. C'est à partir de 8 ans, c'est gratuit. Petit conseil d'amis, prenez des affaires de rechange.

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2: Merci de rester avec nous à l'écoute de RFI. Il est midi à Paris, 10h en temps universel. Tout de suite le journal, c'est avec Gilles Moreau. Gilles, bonjour.
3: Bonjour à tous. Dans l'actualité, le patron de l'OMS se dit profondément préoccupé par l'ampleur et la rapidité de l'épidémie d'Ebola en RDC. Selon les autorités congolaises, cette épidémie est vraisemblablement à l'origine de 131 décès et de 513 cas suspects. Le président Tshisekedi lance un appel au calme. Quelques jours après Donald Trump, c'est maintenant Vladimir Poutine qui est reçu à Pékin. En plein conflit au Moyen-Orient, les présidents russes et chinois aborderont notamment la question de l'énergie. Dans le même temps, l'armée russe entame ce mardi 3 jours d'exercice et d'entraînement à l'arme nucléaire. En France, l'Assemblée nationale se penche à partir d'aujourd'hui au chevet des agriculteurs. Elle entame l'examen d'un texte de loi sur les questions du stockage de l'eau, les pesticides ou bien encore l'élevage. La flambée d'Ebola en RDC inquiète les autorités sanitaires internationales, à commencer par le patron de l'OMS, Tedros Adhanom Ghebreyesus. Il s'est dit profondément préoccupé par l'ampleur et la rapidité de l'épidémie en cours. C'était ce matin à Genève, dans son discours au deuxième jour de l'Assemblée annuelle des États membres de l'OMS. Dimanche, l'organisation a décrété l'urgence de santé publique de portée internationale, son deuxième niveau d'alerte le plus élevé. Hier soir, le ministre congolais de la Santé, Samuel Roger Kamba, a présenté le dernier bilan dans la province de l'Ituri, 513 cas suspects, 131 décès, mais en précisant que tous ces décès n'étaient pas forcément imputables à Ebola. On écoute le ministre, propos recueillis par Patient Ligodi.
4: Dans la communauté, donc nous avons recherché des cas, nous avons recherché les décès, et les décès que nous donnons, ce sont tous les décès que nous avons retrouvés dans la communauté, sans nécessairement dire que c'est tous liés à Ebola. Mais tous les décès suspects, nous les avons comptabilisés. Et aujourd'hui, je peux vous dire que nous avons comptabilisé à peu près 131 cas de décès dans toute cette zone, comme nous avons dit. Encore une fois, maintenant, nous allons nettoyer ces listes pour voir quels sont les décès que nous devons exclure de la maladie et quels sont les décès qui sont vraiment liés à la maladie. Donc le premier chiffre que je peux te donner en termes de nombre de décès est de 131 cas que nous avons recensés.
3: Le ministre congolais de la Santé, Samuel Roger Kamba. Quant au président Félix Tshisekedi, le président de la RDC, dans un message sur X, il appelle la population au calme. On a aussi appris ce matin que l'Allemagne avait accepté de soigner un ressortissant américain ayant contracté le virus Ebola en République démocratique du Congo. Les États-Unis avaient demandé l'aide de Berlin. En Argentine, la traque de rongeurs potentiellement porteurs de l'antivirus a commencé. Une équipe de scientifiques est arrivée à Ushuaia, point de départ du navire de croisière à bord duquel s'est déclaré le foyer qui a tué 3 personnes. Ces scientifiques ont pour mission de capturer et d'analyser d'éventuels rongeurs vecteurs de cette maladie. À Buenos Aires, les précisions de Théo Conscience.
5: Les scientifiques du prestigieux institut Malbran traquent un type de rongeur en particulier, le raton colilargo ou rat à longue queue. Il s'agit d'un petit animal nocturne de 6 à 8 cm, une quinzaine en comptant la queue, qui vit dans les bois ou les buissons. Pour le capturer, les scientifiques vont installer des pièges à la tombée de la nuit dans différents points de l'itinéraire du patient zéro et de sa femme, un couple de Néerlandais décédés le mois dernier. Le parc national de Terre de Feu, avec ses 70 000 hectares de forêts et de montagnes, est une cible privilégiée. Les scientifiques relèveront ensuite les pièges le lendemain et mèneront des analyses pour déterminer si les rongeurs capturés sont porteurs de la souche andine du hantavirus, celle qui a été identifiée à bord du navire et la seule à être transmissible entre êtres humains. Inquiète des conséquences sur le tourisme, les autorités locales martèlent qu'il est hautement improbable que le couple de Néerlandais ait été contaminé dans la province, qui n'a enregistré aucun cas de hantavirus en 30 ans. Elles espèrent que les résultats attendus d'ici 4 semaines viendront confirmer leur version. Théo Conscience, Buenos Aires, RFI.
3: Également dans l'actualité, une intense activité diplomatique à Pékin. Quelques jours après Donald Trump, c'est Vladimir Poutine qui est reçu. Le président russe est reçu par Xi Jinping, présenté, je cite, comme son bon ami de longue date. Les deux dirigeants doivent signer une déclaration commune et d'après le Kremlin, il s'agit de renforcer le partenariat stratégique et d'échanger sur les grandes questions internationales et régionales. On peut imaginer que les guerres au Moyen-Orient et en Ukraine figureront en bonne place, de même que les trois jours d'exercice nucléaire qu'a entamé aujourd'hui l'armée russe. Trois jours d'exercice et d'entraînement à l'arme nucléaire mobilisant des milliers d'hommes, indique le ministère russe de la Défense. Donald Trump continue de souffler le chaud et le froid. Après avoir évoqué l'anéantissement de l'Iran, le président américain se veut optimiste. Il existe, selon lui, de très bonnes chances de parvenir à un accord avec Téhéran. Il dit avoir annulé au dernier moment une attaque qui était prévue ce mardi. Les États-Unis toujours, cette fois à la page politique. Tous les regards aujourd'hui sont tournés vers le Kentucky, où une primaire républicaine oppose le candidat sortant à un candidat soutenu par Donald Trump. Le vote doit désigner le candidat conservateur à la Chambre des représentants aux élections de novembre prochain, Harim Leipold.
6: Cela fait 14 ans que le député républicain Thomas Massie, figure libertarienne, représente cette circonscription du Kentucky à la Chambre des représentants. Jusqu'ici, il n'avait jamais eu d'adversaire sérieux dans son propre camp, mais cette fois la donne a changé, car Thomas Massie s'est attiré la colère de Donald Trump. Au Congrès, il a multiplié les désaccords avec le président. Vote contre certaines mesures fiscales, critique de l'aide américaine à Israël et soutien à la publication des dossiers Epstein malgré l'opposition de Donald Trump. Résultat, le président a délibérément choisi de lancer face à lui Ed Gorin, un ancien officier des Navy SEALs devenu agriculteur. Et il met le paquet, des millions de dollars ont été investis notamment dans des publicités très agressives contre Thomas Massie. L'enjeu dépasse largement le Kentucky, une victoire du candidat adoubé par Donald Trump confirmerait son emprise sur le parti républicain malgré des sondages nationaux moins favorables.
3: En France, l'Assemblée nationale examine à partir d'aujourd'hui un nouveau texte en réponse aux difficultés des agriculteurs, un projet de loi d'urgence agricole sur les questions du stockage de l'eau, des pesticides ou bien encore de l'élevage. En France toujours, le nombre d'étrangers placés en rétention administrative a encore augmenté l'an dernier. D'après le rapport présenté par des associations, les centres de détention sont détournés de leur finalité et deviennent des succursales de prison. Amélie Beaucourt.
7: 44 000 personnes en 2025 ont été enfermées dans un centre de rétention administrative, une privation de liberté originellement prévue à titre exceptionnel et pour laisser le temps aux autorités d'organiser le départ. En réalité, 36% des personnes ont effectivement été expulsées. Les autres ont fini par sortir après 33 jours d'enfermement en moyenne, car l'éloignement était impossible. Illustration parfaite, alors que l'Algérie ne dispense plus de laissez-passer consulaires, 5000 ressortissants ont été enfermés et seulement 12% ont été finalement expulsés. Justine Girard, responsable nationale rétention de la CIMADE.
8: L'administration les place en centre de rétention en sachant pertinemment qu'elle ne pourra pas les expulser. Donc les personnes restent enfermées, parfois jusqu'à 3 mois, sans pour autant être expulsées, ce qui est pourtant la finalité de la rétention administrative.
7: La semaine dernière, dans une tribune, le syndicat des avocats de France dénonçait aussi cette privation de liberté devenue arbitraire et qui pourrait être encore plus longue à l'avenir. Une proposition de loi adoptée par l'Assemblée nationale veut faire passer de 3 à 7 mois la durée d'enfermement maximale autorisée. Le texte sera discuté au Sénat ce mercredi 20 mai.
3: De retour d'Alger, le ministre français de la Justice est revenu ce matin sur la visite qui a scellé hier le rapprochement des deux pays. Il s'est dit très rassuré par la façon dont le journaliste Christophe Glaize est traité par l'Algérie. Enfin dans l'espace, décollage réussi pour Smile, une mission peu commune partie ce matin de Kourou en Guyane. Elle est menée par l'Europe et par la Chine pour mieux comprendre la météo spatiale. Par exemple, les tempêtes du soleil qui peuvent interagir avec la Terre. Simon Rosé nous en dit plus.
9: Le 13 mars 1989, une panne d'électricité au Canada a plongé 6 millions de personnes dans le noir pendant 9 heures. En cause, ce qu'on appelle un orage magnétique, la conséquence d'une éruption solaire dont les particules ont voyagé 150 millions de kilomètres jusqu'à la Terre, où leur interaction avec le champ magnétique de notre planète a déstabilisé les réseaux électriques. Si des événements de cette ampleur sont rares, ces orages magnétiques sont sont néanmoins fréquents et peuvent perturber les satellites comme les systèmes de télécommunication ou encore de navigation comme le GPS. L'idée pour s'en prémunir, c'est donc d'anticiper ces événements comme une sorte de météo de l'espace. Si plusieurs sondes observent déjà en permanence le Soleil pour repérer ces coups de colère, on connaît en revanche moins bien la façon dont tout cela interagit avec le champ magnétique de la Terre. SMILE est donc une mission dédiée à cette étude à 120 000 km d'altitude et pendant 3 ans, 2500 scientifiques sont associés au projet, fruit d'un partenariat rare entre la Chine et l'Europe dans l'espace, pour des résultats présentés comme censés significativement améliorer la météorologie spatiale.
3: Simon Rosé. Et maintenant, 8 milliards de voisins avec vous, Emmanuel Bastide, bonjour.
10: Bonjour Gilles Moreau, prochain journal dans 50 minutes et chez 8 milliards de voisins, on s'intéresse aux engrais.
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0: Dans la programmation du Tandem, scène nationale Arras-Douai, danse avec le diptyque Vivace d'Alban Richard et Fantasie mineure de Marco da Silva Ferreira, deux spectacles de danse contemporaine présentés hors les murs et issus de la collection Tout Terrain du Centre chorégraphique national de Caen. Alors c'est à voir en famille dès 6 ans, d'abord à Croisilles à la Halle Couverte le mercredi 20 mai, c'est à 17h, et puis à Brebières à l'ESAT La Vie Active le jeudi 21 mai à 20h. Les tarifs vont de 2 à 6 euros. Également dans la programmation du Tandem, théâtre et danse avec Mon petit cœur imbécile, l'histoire d'un petit garçon né avec une malformation cardiaque. Sa mère a trouvé une solution pour le soigner, gagner un marathon et payer les soins avec la récompense. Une course folle qui mêle théâtre, danse hip-hop et musique électro. C'est un spectacle adressé aux enfants et aux jeunes ados, c'est à voir dès 8 ans à l'Hippodrome de Douai, les mercredis 20 et samedi 23 mai à 15h, les tarifs de 5 à 10 euros.
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1: Salut, salut, bienvenue dans Info 30 édition du mardi 19 mai. Alors dans Info 30 aujourd'hui, dans une vingtaine de minutes, vous retrouverez notre agenda social et culturel. Au menu aujourd'hui, écologie, pas mal d'histoire, un peu d'architecture, de spectacles et de concerts. Avant tout ça, dans notre partie reportage-entretien, on vous propose la rediffusion du deuxième épisode de notre série « L'eau à Arras, paroles croisées autour d'un bien commun », une série réalisée par Luc. On vous propose d'écouter ou de réécouter cet entretien avec Alexandre Cousin, élu écologiste, un sujet paru en janvier dernier, donc c'était avant les élections municipales, mais le sujet reste d'actualité. On écoute ça ensemble.
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5: À la mi-octobre 2025, les associations Génération Future et Data for Good éditaient une carte, Dans mon eau, qui révèle la qualité de l'eau partout en France. Elle est réalisée à partir des données officielles publiées par les agences régionales de santé et les fournisseurs d'eau. Dans l'Arrajois, il ressort des non-conformités chroniques pour les pesticides et des taux de nitrate et de perchlorate élevés. Faut-il conclure que l'eau du robinet n'est pas saine ? Quelles solutions sont mises en place pour améliorer la qualité de l'eau ? Dans cette série d'entretiens, nous essaierons d'apporter des réponses à ces questions. Dans cet épisode, nous donnons la parole à Alexandre Cousin, élu écologiste au Conseil régional des Hauts-de-France. Il participait il y a peu à une réunion publique sur l'eau dans le cadre du printemps arrajois, qui réunit écologistes et socialistes en vue des élections municipales de mars 2026. Lors de cette réunion, la question de l'eau était envisagée sous trois angles. La qualité, la quantité et la gestion. Nous évoquerons ici leurs propositions concernant la gestion de l'eau en lien avec les enjeux agricoles et alimentaires. Nous faisons d'abord un état des lieux de la qualité de l'eau dans la communauté urbaine d'Arras.
6: La première chose qu'on constate, c'est qu'on a une qualité de l'eau dans la région Hauts-de-France qui est très inférieure à celle qu'on constate sur le territoire national. Cette qualité de l'eau, on a pu l'observer notamment grâce au travail de Génération Future, qui a publié sur des données qui sont facilement accessibles sur le site dansmoneau.fr, une cartographie réactualisée régulièrement qui permet d'avoir les dernières données issues notamment de l'ARS et qui nous donne un panorama de la région Hauts-de-France qui est assez inquiétant. Quand vous avez votre carte de France sur la qualité de l'eau qui prend en compte les pesticides, les nitrates, les PFAS et les perchlorates, on voit bien qu'il y a une particularité Hauts-de-France sur le territoire national. Et à l'intérieur de ce territoire national et régional, on voit que l'Arrajois est particulièrement touché par un certain nombre de molécules qui posent des soucis sanitaires et de santé publique, bien évidemment. Donc on a un sujet sur l'eau dans l'Arrajois qui est clair, qui est évident, qui est attesté par ces données. La gestion de l'eau qui est faite dans le secteur, c'est une gestion déjà, alors techniquement, on est sur une délégation de services publics qui aujourd'hui est obligée de traiter à l'arrivée une eau qui est polluée à la source par un certain nombre de molécules chimiques, parfois très anciennes. C'est le cas des perchlorates qui sont issus notamment du conflit de la Première Guerre mondiale sur le territoire. Et donc là, on paye un double prix. Les territoires ont été ravagés par la Première Guerre mondiale. Et plus de 100 ans après, on a un résidu de pollution chimique important quand même. Parce qu'aujourd'hui, ces perchlorates font que sur votre facture d'eau, très souvent, vous voyez la mention, cette eau est déconseillée aux nourrissons de moins de 6 mois. Et parfois, quand certains seuils sont dépassés, y compris aux femmes qui allaitent et aux enfants jusque 3 ans. Donc on voit bien que si on déconseille cette eau à cette partie de population-là, c'est bien que de toute manière, il y a un problème plus grave, qui est certes plus insidieux sur une partie de population qui est bien évidemment plus fragile que le reste de la population en bonne santé, mais ça indique bien qu'on a un problème sanitaire sur les perchlorates, notamment.
3: Qu'est-ce que tu penses de ce qui est fait dans la communauté urbaine d'Arras pour garantir une bonne qualité d'eau ?
6: Ce qui est fait très principalement à l'échelle de la communauté urbaine, et heureusement que c'est fait, c'est de traiter, notamment via des processus de charbon actif, l'eau à l'endroit où on va la puiser, sur les stations de captage notamment. Alors, il y a un projet qui a été annoncé notamment à Annie. À Méolens, l'eau est déjà traitée par traitement charbon actif. C'est-à-dire qu'aujourd'hui, si on distribuait l'eau telle qu'on l'a captée sur les zones de captage, on ne pourrait pas la distribuer à la population du territoire parce qu'elle est trop polluée sur un certain nombre de molécules. Le problème de ce choix qui est fait, qui est encore une fois essentiel, c'est que si on ne traite pas à la source, on risque d'avoir de plus en plus de pollution d'intrants. Et à un moment donné, en plus, on sait que certaines molécules, notamment concernant les PFAS, sont tellement infimes qu'il est très compliqué de les traiter avec du charbon actif notamment. Donc, on va dire que l'objectif, quand même, c'est d'aller gérer à la source le problème. Et pour gérer à la source ce problème, il faut bien analyser pourquoi on se retrouve avec des pollutions pareilles sur ces quatre pollutions. Et il faut absolument diminuer l'arrivée de ces intrants chimiques dans la ressource eau. Et ça nécessite des décisions politiques qui sont compliquées. Ça, on ne le nie pas parce qu'elles impliquent le monde agricole. Et on voit à quel point le monde agricole est aujourd'hui en délicatesse et en remue-ménage autour de toutes les décisions politiques, et encore plus en ce qui concerne l'eau. Donc ça, c'est le premier point. Il y a l'industrie aussi qui aujourd'hui, sur la question des PFAS, fait des rejets et a fait des rejets sur certains sites qui pénalisent aujourd'hui la population. Et ça, c'est dès l'instruction des dossiers industriels qu'il faut avoir la visibilité sur les émanations qui sont faites sur un certain nombre de processus industriels. Mais il y a des décisions politiques fortes à prendre, et ça nécessite du courage qui est parfois compliqué. Et ça nécessite de mettre tout le monde autour de la table et qu'il y ait quand même un accord de toutes ces parties prenantes.
3: Justement, la fois où on s'est vu, c'était lors de cette réunion sur l'eau par le printemps arageois. Donc j'imagine que si vous organisiez cette réunion, c'est qu'il y a un programme concernant la gestion de l'eau. Vous, quelles seraient vos propositions pour améliorer, de prime abord, sa qualité ?
6: Si on prend point par point, on va prendre le monde agricole par exemple. La filière bio a été laminée ces dernières années par les réformes budgétaires qui ont très fortement pénalisé tous les agriculteurs bio, les maraîchers bio, qui sont aujourd'hui maintenant très peu aidés par l'État et par la PAC. La première des choses, il y a quelque chose qui s'appelle les paiements pour services environnementaux, c'est-à-dire qu'on considère qu'à un moment donné, des agriculteurs, des agricultrices qui vont cultiver à proximité des cours d'eau, des nappes phréatiques et des zones de captage en n'utilisant pas de molécules chimiques qui vont se retrouver in fine dans la ressource eau, eh bien, ces personnes, ces agriculteurs, il faut les aider financièrement. Parce que, in fine, nous n'avons pas, quand ces pratiques vertueuses sont mises en place, à payer dans les conséquences actuelles de retraitement de l'eau. Et donc, il faut absolument mettre en place ces paiements pour services environnementaux qui sont essentiels. Ça, c'est le premier point. Il faut absolument garantir qu'un certain nombre de zones de captage, de territoires et de zones autour des cours d'eau, et ça c'est ce que fait très bien notamment le SAGE, le schéma d'aménagement et de gestion de l'eau, qui fait des préconisations qui sont pour la plupart toutes excellentes. Le problème étant principalement que les préconisations qui sont faites par le SAGE ne sont pas suivies de décisions politiques. Mais on sait comment protéger notamment le crinchon, la scarpe, si on prend notre territoire. Et c'est sûr que tout autour de ces rivières, des zones de captage, il faut mettre un périmètre en place où on favorise l'agriculture bio. Parce qu'encore une fois, ça permet de ne pas polluer à la source la ressource en eau, et on sait à quel point elle est dans le secteur. Et ça, en plus, si on va un petit peu plus loin, c'est pour ça que l'eau, c'est une question qui est structurante. C'est-à-dire que si vous mettez en place et vous installez des maraîchers en bio, ce que fait par exemple la ville d'Achicourt, qui a un projet d'installation d'un maraîcher bio le long du crinchon, qui a pour vocation d'alimenter après les cantines sur une alimentation locale de qualité bio. Donc tout ça est bénéficiaire et tout bénef pour toute la population, les enfants, les gens qui consomment l'eau. Donc là, je pense qu'on pourrait mettre en place, et des communes l'ont fait, Grande-Synthe l'a fait, installer des maraîchers d'ailleurs qui sont là communaux, payés par la commune et qui pratiquent du maraîchage bio qui ensuite distribués dans les cantines du secteur, mais Mouans-Sartou par exemple, on a un superbe projet aussi à Avion qui est mené avec les Anges Gardins, d'une énorme une serre nourricière qui est très importante et qui a pour vocation de nourrir soit via des paniers de légumes comme le font les AMAP, qui sont aussi un modèle à encourager, et le tissu des écoles et de la restauration publique, et via le CCAS, des personnes qui sont en souffrance économique et qui n'ont parfois pas les moyens de mettre de l'argent sur une bonne alimentation. Donc il y a aussi cette question-là. On a plein de modèles très chouettes qui fonctionnent et qui sont gagnants-gagnants pour tout le monde.
7: L'exemple d'Achicourt a l'air très intéressant. Pourquoi sur un territoire comme la communauté urbaine d'Arras, c'est pas généraliser, c'est pas au moins développer davantage? Qu'est-ce qui pose des freins à ce genre d'initiative?
6: Il y en a pas plus parce qu'il n'y a pas la volonté politique pour l'instant. Je pense qu'elle est en train de naître sur le territoire. On pourrait penser aussi qu'on a perdu cette vocation maraîchère. Alors même que si on prend le territoire de la communauté urbaine d'Arras, on a quand même une ville, Achicourt, qui était le poumon maraîcher du territoire, où énormément de maraîchers et de maraîchères alimentaient le marché de la ville, qui était déjà un des marchés les plus importants de France. Donc on a quand même cet historique, ce savoir-faire qui s'est certes un peu perdu, mais on avait une autonomie alimentaire bien plus importante il y a de ça 60 ans sur le territoire. Et aujourd'hui, il suffit d'avoir un peu de volonté politique pour installer ces maraîchers et maraîchères. On peut le faire, c'est encore une fois des surfaces qui sont raisonnables et c'est du gagnant-gagnant et pour protéger la ressource en eau et pour créer de l'emploi paysan, parce qu'on voit aussi qu'il y a un problème sur le revenu paysan, sur le modèle agricole français. C'est de l'alimentaire pour les écoles et c'est l'eau protégée. Donc c'est tout le monde est gagnant dans ce système et tout le monde comprend très bien ce genre de proposition.
7: Puisqu'on est sur des questions politiques et de gestion. Là, le contrat avec Veolia vient d'être renouvelé pour plusieurs années, depuis le 1er janvier 2026. Vous, dans votre programme, qu'est-ce que vous

0: les choses. Le réseau est plutôt bon, mais on peut avoir des objectifs de l'améliorer encore. On peut maîtriser davantage aussi l'intégralité, en tout cas de la distribution de l'eau. Et on génère aussi des revenus parce que, encore une fois, la question de l'eau est économiquement, l'eau, c'est un domaine qui est rentable. Sinon, des grosses structures comme Veolia et d'autres ne seraient pas sur le marché et ne lutteraient pas tant pour garder la main sur un certain nombre de délégations de DSP autour de l'eau. Donc, avoir la main sur l'eau, c'est avoir la main sur les choix politiques qu'on fait autour de cette question et sur un certain nombre de revenus qui permettent aussi, par exemple, de mettre en place ces paiements pour services environnementaux pour les agriculteurs, de mettre en place les premiers mètres cubes gratuits pour la population qui, dans un contexte économique difficile, en a besoin. Alors, il faut doubler ces premiers mètres cubes gratuits avec une sobriété très forte. C'est-à-dire que quand on dépasse un certain nombre de mètres cubes, là, il faut que le coût de l'eau soit très important. Mais en tout cas, sur les besoins essentiels et vitaux de l'utilisation de l'eau, c'est-à-dire se laver, faire cuire ses pâtes, c'est les besoins principaux. Là, il faut que ce soit le moins cher possible et gratuit au maximum sur ces premiers mètres cubes, c'est essentiel. Donc on le porte, ça fonctionne, il y a plein d'agglos qui l'ont fait, qui ne reviennent pas en arrière quand elles le font, ça prouve bien quand même globalement que ça tourne, et c'est quelque chose qu'on mettrait en place bien évidemment si on l'emportait aux prochaines municipales.
1: Alors je précise quand même que depuis cette année, entre en vigueur un tarif progressif de l'eau selon la quantité consommée. Un autre problème qui est de manière récurrente mis en avant quand on parle de la délégation de services publics, c'est la transparence des informations qui sont transmises. Au-delà même de la possible participation des citoyens aux décisions, il est parfois reproché un manque de transparence. Est-ce que toi, c'est quelque chose que tu constates aussi à l'échelle communautaire sur la gestion de l'eau par Veolia ?
0: Ben, tout à fait. De toute manière, là aussi, reprendre la régie de l'eau, c'est permettre un accès à l'information, aux données, qui soit le plus libre et démocratique possible. C'est d'ailleurs ce que fait Génération Future, hein, en publiant ces cartes qui sont actualisées. Et on le voit bien, Veolia ne fait pas le travail assez fortement, par exemple, pour indiquer aux femmes enceintes et aux familles qui accueillent un nourrisson que lorsque certains taux de perchlorate sont atteints, il ne faut absolument pas, par exemple, mettre cette eau dans le biberon. Et on voit bien qu'en discutant avec un certain nombre de personnes, que certes, c'est indiqué en assez petit sur le contrat quand on reçoit la facture, mais globalement, l'alerte, elle n'est pas assez grande. Et là, encore une fois, en ayant la main et en retournant en régie publique, si on se retrouve face à cette situation qu'on souhaite bien évidemment avoir le moins possible, eh ben, on alerte très clairement la population en disant ben, là non, c'est pas possible, les nourrissons ne doivent pas boire cette eau et il ne faut pas qu'ils la boivent.
1: Il y a une question que toi-même tu as eu l'occasion de mettre en avant, puis ça se tombe bien puisque tu parles justement des seuils de qualité de l'eau, c'est la question des critères qui déterminent ces seuils. Et tu avais notamment dit dans les colonnes de La Voix du Nord qu'on pouvait pas se fier aux résultats communiqués par l'Agence régionale de santé. Je ne sais pas si c'est comme ça que toi tu l'avais formulé, mais c'est comme ça que c'était écrit. Qu'est-ce que tu entends par là sur cette question des critères ?
0: Alors, je ne l'ai pas formulé de cette manière-là. Moi, les analyses de l'ARS sont très claires. Et on peut faire confiance aux données qui sont issues de ces analyses. Ce qui pose problème, c'est le choix, par exemple, de faire passer certains métabolites de pertinents à non pertinents, ce qui fait que les seuils qui vont être décelés pour rendre l'eau distribuable ou non ne sont plus du tout les mêmes. C'est du x9 quand les molécules sont considérées comme non pertinentes, par exemple. C'est le fait que les effets cocktails ne soient pas du tout pris en compte. Quand on regarde un petit peu, notamment, alors je reviens sur cette carte, hein, dans mon-eau.fr, on voit bien que c'est pas une ou deux molécules qu'on retrouve dans l'eau. Certes, parfois en très petite quantité, mais on va en retrouver 6, 7, 8. Et ces molécules sont pour certaines des perturbateurs endocriniens. Et la particularité des perturbateurs endocriniens, c'est parfois d'être plus dangereux en quantité infinitésimale. C'est-à-dire que c'est pas la dose qui va faire le danger associé à certaines autres molécules, c'est la simple présence qui va créer des effets importants. Et ça, sur les effets cocktails, c'est très compliqué aujourd'hui. Il y a très peu d'études qui vont au bout pour dire, bah oui, associé à l'atrazine, le chloridazone, par exemple, fait tels effets. On le fait

0: pas parce que, alors, d'une part, ça coûte très cher, ces analyses. Et surtout, dès que c'est fait sur la plupart des perturbateurs endocriniens, on voit qu'il y a des associations très néfastes. Et il y a beaucoup d'associations scientifiques qui alertent sur cet effet cocktail. Ça, c'est le deuxième point.
1: Juste une petite parenthèse, comme on commence à rentrer dans des termes techniques, peut-être définir, bon, atrazine, chloridazone, ce sont des traitements phytosanitaires, métabolites pertinents, non pertinents, qu'est-ce qu'on entend par là ?
0: Alors les métabolites, c'est le résultat d'une dégradation d'un produit pesticide. Ça, c'est le premier point. Et pertinent, non pertinent, c'est-à-dire que les autorités de santé vont décider qu'une molécule, par exemple, est pertinente. Il faut absolument, on la décèle prioritairement. Et les seuils qui vont être, qui vont faire que l'eau va être distribuable ou non, vont être relativement bas. Quand ils sont non pertinents, les seuils sont remontés. Alors, parfois, c'est très étonnant, notamment sur le chloridazone, entre des métabolites du même pesticide, interdit par ailleurs depuis 2020. On va voir que certains métabolites sont pertinents, d'autres non pertinents. Pertinent. Et quand on cherche les études scientifiques qui ont poussé au fait qu'un métabolite devienne non pertinent, ces études sont quand même très évasives sur les raisons qui poussent à les dévaluer. C'est d'ailleurs ce que Génération Future dénonce très fortement. Il faut savoir aussi que l'ensemble de ces pesticides et métabolites qu'on va trouver dans l'eau, il y a d'une, ces métabolites et pesticides pris individuellement, et il y a la quantité globale qui va être analysé également. Quand on dépasse 0,900 microgrammes de l'ensemble des molécules trouvées, là aussi, on passe un seuil qui, normalement, empêche la distribution de l'eau. Donc, on voit, première chose à rappeler aussi, la situation est très complexe. Quand on la regarde aussi d'un regard assez extérieur, c'est pour ça que c'est compliqué d'analyser quand on a un regard qui est non scientifique. Moi, j'ai un regard qui est non scientifique, j'ai un regard politique sur la question et un regard de lanceur d'alerte. On voit que pour bien analyser, bien comprendre et bien définir ce qui est faisable, ce qui ne l'est pas, ce qui a bougé entre une année et l'autre, c'est très compliqué. Mais par exemple, moi, ce que je peux certifier, ça n'a pas été contredit, c'est que l'eau de septembre 2025 qui a été distribuée à Arras n'aurait pas pu être distribuée il y a 2 ans. Parce qu'un des métabolites issus du chloridazone a été déclassé en non pertinent. Mais ça, c'est une donnée très claire. C'est-à-dire, quand on dit que l'eau qui est distribuée n'aurait pas pu l'être il y a 2 ans, on ne peut pas dire et affirmer à la suite qu'on est de plus en plus strict sur les contrôles. C'est contredit par ce genre de choses. Il y a une donnée aussi importante quand même, je l'ai un peu évoqué, c'est qu'on retrouve beaucoup de molécules qui sont supposées être interdites depuis maintenant quelques années. L'atrazine est le meilleur exemple. L'atrazine est interdite depuis plus de 20 ans. On en retrouve des traces importantes et on sait à quel point l'atrazine pose un certain nombre de soucis. Et ça rappelle un sujet qui est quand même très important, c'est-à-dire que les pollutions que l'on fait maintenant vont avoir une durée de rémanence et dans le sol et dans l'eau qui est très longue et qui impacte aussi les enfants qui viendront demain, les populations c'est encore plus le cas sur les perchlorates qui ont une durée de vie encore plus grande, mais c'est pour ça qu'il faut vraiment faire évoluer sur cette question les pratiques sur le territoire pour préparer quand même une eau et une terre qui soient la plus propre possible et indemne de polluants chimiques.
1: Il y a une question qu'on n'a pas encore soulevée, mais qui est concomitante, vu qu'on parle de politique, de programme, d'action publique, c'est la question des budgets. Parce que la pollution, la dépollution, a un coût qui est grandissant, vu qu'effectivement, on s'aperçoit qu'il y a de plus en plus de polluants, aussi parce qu'on fait peut-être plus de tests, tout simplement. Mais ça a un coût. Comment on peut... Est-ce qu'on a une idée de ce que ça représente comme coût et comment on pourrait financer, en fait, des programmes de dépollution ou des programmes d'amélioration de la qualité de l'eau en revenant aussi sur les causes de la pollution?
0: Tout à fait. Mais c'est un rappel essentiel, c'est que toutes ces pollutions ont un coût qui est exorbitant sur la facture d'eau. Et autre rappel, c'est que l'eau dans les Hauts-de-France est une des eaux les plus chères de France. C'est-à-dire qu'on a une des eaux qui est la plus polluée du territoire national, et en même temps, on a une des eaux les plus chères de France. Ça s'explique très bien. Hein. C'est que cette eau d'assez mauvaise qualité, il faut la traiter parce qu'elle le serait d'autant plus si on ne la traitait pas. Donc il y a tous les traitements qui sont appliqués après les zones de captage qui coûtent cher. Et ça, il faut bien évidemment le dire. La deuxième chose qu'il faut rappeler, c'est que ça coûte bien moins cher in fine de traiter le problème à la source que de le traiter en fin de chaîne. Ces éléments qu'on a donnés, hein, c'est l'installation de maraîchers en bio, les paiements pour services environnementaux, à moyen terme, tout ça coûterait bien moins cher, et bien moins cher que de continuer à traiter des molécules de plus en plus compliquées à traiter. Et là vient l'autre point qu'on est obligé de traiter et qu'il va falloir traiter de plus en plus efficacement, parce que on a des molécules qui sont très très fines, très compliquées à capter, que le charbon actif ne peut pas capter. Et là, il y a sans doute un pan de recherche qui n'a pas été assez fait. Sur la question des perchlorates, par exemple, c'est un sujet qu'on prend, qui n'est pas le fait de politiques récentes, de pratiques agricoles ou industrielles récentes, en tout cas globalement. Et aujourd'hui, on aurait dû avoir une solidarité nationale, notamment pour mettre en place de la recherche, parce que c'est des molécules très compliquées à capter, pour trouver le process industriel le moins cher possible qui permette aux habitants des Hauts-de-France d'avoir le moins de perchlorate possible dans leur eau. La recherche, là aussi, aurait été importante. Elle a été insuffisamment mise en place parce qu'encore une fois, le sujet n'était pas sur la table. La pollution de l'eau du robinet, c'est un sujet... Tout le monde en a parfois conscience sur des odeurs de chlore, mais sur des odeurs parfois qui sont un peu différentes, voire sur des pollutions encore plus, on va dire, visibles, comme ça a été le cas à Ficheux très récemment. Mais cette pollution chimique fine de l'eau n'était pas un sujet qui mobilisait la population. Aujourd'hui, c'est le cas pour des raisons qui sont très compréhensibles. Et il faut absolument embrayer sur des... Alors, il y a l'osmose inversée qui fonctionne un peu mieux que le traitement par charbon actif. Mais il va falloir en effet et traiter à la source et traiter mieux au robinet. Et ça coûte cher.
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3: Merci à Luc pour ce sujet réalisé, donc on vous le rappelle, en janvier dernier. 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On passe à la partie agenda. Dans l'agenda social, on est à Arras avec ce ciné-rencontre organisé ce soir au Mégarama. Ciné-débat autour du documentaire « La Terre vue du cœur », le regard d'Hubert Reeves sur les grands enjeux environnementaux de notre époque. C'est une séance en partenariat avec le CPIE Ville de l'Artois et en présence de représentants de l'Office français de la biodiversité. Donc ça se passe ce soir à 18h, tarif 6,20 €. Un peu plus loin, l'atelier d'histoire critique et l'assaut Survie Nord vous invite à une rencontre avec Samia Eni, historienne des environnements bâtis, détruits et imaginés, et autrice du livre « Toxicité coloniale, documenter le paysage radioactif dans le Sahara ». Ce livre revient sur les programmes nucléaires français menés entre 1960 et 1966 dans le Sahara algérien et rassemble une variété de sources qui permettent de documenter l'histoire violente des activités de la France en Algérie. Le rendez-vous, c'est ce jeudi 21 mai à 19h. Ça se passe à la librairie café Le Biglemois au 124 rue Pierre Legrand à Lille, métro FIV. Entrée libre et gratuite. On revient sur Arras avec l'énigme de la dame à la licorne, une conférence co-organisée par l'Académie des sciences, lettres et arts d'Arras et l'ASMK, avec comme intervenant François-Xavier Muillard. La dame à la licorne, c'est une des tapisseries les plus célèbres du début de la Renaissance. C'est une tenture qui suscite depuis sa découverte au 19e siècle de nombreuses interrogations. Qui l'a commandée, qui l'a tissée, quelle en est la signification sur ces interrogations, même si tous les mystères ne sont pas résolus. Alors ça se passe à la salle des fêtes de l'Hôtel de Ville à Arras, ce mercredi de 18h à 20h en entrée libre. « Conférence proposée par l'Académie d'architecture en Arras dans le cadre de ce jeudi de l'archi-conférence sur le thème du roi soleil à Mickey, stratégie pour une ville nouvelle avec...

comme intervenant Pierre Abourdin, qui est architecte. Donc ça va parler des villes nouvelles. Ça se passe ce jeudi soir de 18h45 à 21h à l'Office culturel à Arras, aux 2 rue de la Douisième. C'est sur réservation auprès de l'Académie d'architecture en Arras et c'est 5 euros si vous n'êtes pas adhérent de l'asso. Plusieurs spectacles proposés cette semaine dans la programmation du Tandem Scène Nationale Arras-Douai. D'abord, deux spectacles hors les murs, le diptyque Vivace d'Alban Richard et Fantasie Mineure de Marco da Silva Ferreira. Des spectacles de danse contemporaine à voir en famille. D'abord à Croisy, donc au sud d'Arras, à la Halle Couverte. C'est mercredi à 17h. Et puis jeudi à Brebières, à l'ESAT La Vie Active. Là, c'est à 20h. Les tarifs de 2 à 6 euros. Et puis également dans la programmation du Tandem, cette fois-ci du côté de l'Hippodrome de Douai, théâtre et danse avec Mon Petit Cœur Imbécile, un spectacle adressé aux enfants et aux ados, inspiré du roman de Xavier Laurent Petit. Donc c'est à voir à l'Hippodrome de Douai, mercredi et samedi à 15h, les tarifs de 5 à 15 euros. Je termine avec trois concerts pour ce début de semaine. D'abord, The Abyssinians, des légendes reggae. Première partie avec Lone Ranger, c'est au Black Lab de Wascal ce soir à 20h, le tarif 30 euros. Pop, rock, art punk canadien avec un groupe à découvrir qui s'appelle La Sécurité. Première partie avec Quickly Quickly, c'est au Grand Mix à Tourcoing ce soir à 20h. Là, les tarifs vont de 6 à 14 euros. Et puis, citons aussi un concert du côté de l'Aéronef, concert rock avec un groupe de Brighton qui s'appelle Lime Garden. Première partie avec Prune, c'est demain soir à 20h, les tarifs de 5 à 8 euros. Info 30, c'est fini pour aujourd'hui. Prochaine édition demain, 7h30, 12h30 et 18h. A plus.

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2: 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Bonjour Anne.
3: Bonjour Emmanuel, bonjour à tous. Le tour de l'actualité dans le monde, 2h30 ensemble avec nos correspondants, avec nos envoyés spéciaux sur tous les continents. Nous allons parler aujourd'hui de l'épidémie d'Ebola en République démocratique du Congo. 131 décès suspects à ce jour et l'inquiétude à Goma notamment où des cas ont été enregistrés.
4: La réponse médicale inspire à la fois du respect pour les équipes engagées sur le terrain, médecins, infirmiers, chercheurs, relais communautaires et de l'inquiétude passe aux limites de moyens disponibles dans certaines zones touchées.
3: Nous essaierons de comprendre notamment pourquoi il a fallu un mois entre la découverte des premiers cas et la confirmation qu'il s'agissait bien du virus Ebola. Toute une série de défaillances sur laquelle nous reviendrons dans Afrique Midi, à midi et demi, temps universel. On parle de cette épidémie également dans le journal, dans un instant. Au sommaire aussi, la situation au Moyen-Orient. Nouvelle déclaration contradictoire de Donald Trump. Alors que l'Iran menace d'ouvrir de nouveaux fronts en cas d'attaque américaine, l'Iran envisage également de taxer les opérateurs pour l'utilisation des câbles sous-marin installé dans le détroit d'Ormuz. C'est un peu technique, mais les enjeux sont très importants. On en parlera avec notre invité dans un peu plus d'une heure. Cette situation, elle sera évoquée à Pékin, où le président chinois reçoit son homologue russe, Vladimir Poutine, en visite juste après Donald Trump. Une coïncidence, dit-on, mais une coïncidence bienvenue. Analyse dans un quart d'heure avec notre correspondante à Moscou.
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3: La guerre se poursuit également au Liban, où l'armée israélienne ordonne l'évacuation de 12 villages du sud du pays et l'armée israélienne poursuit également les destructions dans les territoires palestiniens, obligeant même parfois les habitants à démolir eux-mêmes leurs maisons, comme cet homme à Jérusalem.
5: Mes larmes coulaient. Je ne sais pas quoi dire. Il y a des choses que l'on ressent à l'intérieur de soi et qu'on ne peut pas exprimer. Pendant plusieurs jours, je n'arrivais pas à manger. On va voir ce qui va se passer. On est sur les nerfs. On est vraiment sur les nerfs. Je jure que je ne sais pas où on va aller.
3: Reportage à écouter à 12h25, temps universel. On ira aussi à Cuba, où une dizaine de personnalités supplémentaires sont désormais soumises à des sanctions américaines, et puis à Cannes, où le festival se poursuit. Vous avez le programme. Bienvenue. Et tout de suite le journal. Bonjour Gilles Moreau.
6: Bonjour à tous.
3: Avec à la une la flambée d'Ebola en République démocratique du Congo.
6: Cette résurgence est à l'origine officiellement de 131 décès et 513 cas suspects en République démocratique du Congo. L'épicentre se situant en Ituri, province du nord-est, frontalière de l'Ouganda et du Soudan du Sud. On rappelle aussi qu'il n'existe à ce jour aucun vaccin contre le variant Bundi Mugyo. Sur place au Congo, la situation est préoccupante au point que dans un message publié sur X ce matin, le président Félix Tshisekedi a appelé la population au calme. L'ampleur et la rapidité avec laquelle Ebola se propage a poussé l'OMS à déclarer dès dimanche l'urgence sanitaire mondiale. Et cela sans attendre les recommandations de son comité d'experts. Jérémy Lange, vous êtes en direct de Genève. C'est une première dans l'histoire de l'organisation.
7: Oui, le comité d'urgence doit se réunir dans la journée pour préciser les recommandations à prendre face à la souche Bundi Mugyo qui sévit actuellement et contre laquelle, vous l'avez dit, il n'existe aucun traitement ni vaccin. Mais ce n'est pas la seule raison qui a conduit le patron de l'OMS, le docteur Tedros, à déclencher l'alerte rouge dimanche dernier. Il l'a expliqué ce matin devant les États membres lors de l'Assemblée générale de l'OMS.
8: La deuxième raison, c'est que l'on a recensé des cas dans des zones urbaines. Troisièmement, du personnel de santé a été contaminé, ce qui indique qu'il y a une transmission dans ce contexte-là. Quatrièmement, il y a beaucoup de mouvements de population dans l'est de la RDC. Et vous savez ce que cela veut dire avec Ebola.
7: Il y a près de 2 millions de déplacés rien qu'en Ituri et au Nord Kivu, beaucoup plus si on ajoute le Sud Kivu. Le Rwanda a annoncé qu'il fermait partiellement ses frontières avec la RDC. Elle resterait a priori ouverte pour le personnel de santé, dit l'OMS, qui assure que même sans vaccin ou traitement, on peut casser la chaîne de transmission du virus en utilisant notamment ce qu'on a appris des dernières épidémies d'Ebola, c'est la 17e en RDC. Le problème, c'est que les programmes humanitaires ont toujours été sous-financés dans le pays, encore plus depuis le désengagement américain. Pour le moment, l'ONU a reçu un tiers des près de 1,5 milliard de dollars qu'elle a demandé pour 2026.
6: Jérémy Lange, en direct de Genève, merci à vous. On a aussi appris ce matin que l'Allemagne avait accepté de soigner un ressortissant américain ayant contracté le virus Ebola en RDC. Les États-Unis avaient réclamé l'aide de Berlin.
3: Une intense activité diplomatique en ce moment à Pékin.
6: Oui, quelques jours après Donald Trump, c'est au tour de Vladimir Poutine. Arrivé aujourd'hui, le président russe sera reçu demain par Xi Jinping, son homologue présenté comme son bon ami de longue date, je cite. En plein conflit au Moyen-Orient, les présidents russes et chinois aborderont notamment la question de l'énergie. C'est à en croire Donald Trump, à la demande des monarchies arabes du Golfe, que la guerre entre l'Iran et les États-Unis n'a pas encore repris. Hier soir, le président américain a expliqué qu'il avait renoncé à une opération prévue ce mardi, affirmant répondre à une requête du Qatar, de l'Arabie Saoudite et des Émirats Arabes Unis. Donald Trump a également assuré que des négociations sérieuses avec l'Iran avaient lieu actuellement. Guilhem Deltaï, bonjour.
9: Bonjour Gilles.
6: Officiellement, Guilhem, les monarchies du Golfe n'ont pas commenté les propos de Donald Trump, mais on sait qu'il existe des divergences entre ses alliés, des Américains dans la région.
9: Oui, il y a ce mardi une intense activité diplomatique partagée. Les appels se sont multipliés dans la matinée entre les capitales de la région. Le ministre saoudien des Affaires étrangères s'est ainsi entretenu avec ses homologues qatariens et émiriens, égyptiens également. Le chef de la diplomatie qatarienne a lui parlé avec les ministres jordaniens et turcs. Dans leur communiqué autour de ces échanges, Doha et Riyad ont souligné de leur côté leur attachement au processus diplomatique en cours. Pour le premier ministre et ministre des Affaires étrangères du Qatar, une entente entre l'Iran et les États-Unis offrirait la possibilité de déboucher sur un accord durable capable d'empêcher une nouvelle escalade, mais juge que les efforts diplomatiques nécessitent plus de temps. De leur côté, en revanche, les Émirats Arabes Unis affichent ouvertement leur méfiance. Dans un message publié sur le réseau X, le conseiller diplomatique du président émirien, Anwar Gargash, dénonce ce mardi une confusion des rôles. Le rôle de la victime s'est mêlé à celui du médiateur et vice-versa, écrit-il et poursuit-il. L'ami s'est transformé en médiateur au lieu d'être un soutien solide et un appui. Une attaque en règle contre un processus qui risque, selon l'institution académique qu'il a créée, de conduire à un nouvel accord superficiel entre Washington et Téhéran.
6: Guilhem Deltaï du service international, merci à vous. Nouvelles attaques russes en Ukraine. D'après les autorités régionales, au moins 4 personnes ont été tuées et plus d'une vingtaine blessées dans une attaque de missiles et une autre de drones ont été touchées. Les régions de Tchernigiv et soumis dans le nord de l'Ukraine. Alors que Vladimir Poutine est parti à Pékin, l'armée russe entame 3 jours d'exercice nucléaire, 3 jours d'exercice et d'entraînement à l'arme nucléaire mobilisant des milliers d'hommes, indique le ministère russe de la Défense.
3: Shell, le géant pétrolier, tient aujourd'hui son assemblée générale à Londres.
6: Et comme d'autres acteurs du secteur, Shell a enregistré une forte hausse de ses profits depuis le début de l'année, près de 7 milliards de dollars de bénéfices, en grande partie en raison de l'envolée des prix du pétrole. Pour protester contre ses profits sur fond de guerre et surtout de dérèglement climatique, des militants de Fossil Free London ont manifesté ce matin devant le siège londonien de Shell. Reportage de notre correspondante Emeline Vin.
10: Shell, pollueur, scande la cinquantaine d'activistes qui ont bravé la pluie. Affublé d'un costume, Nigel boit du faux pétrole dans une coupe de champagne.
11: Je suis déguisé en actionnaire de Shell. Leur assemblée générale se tient aujourd'hui. Ils ont fait des milliards de dollars de profits avec la crise en Iran, pendant que d'autres se font tuer.
10: Parmi les manifestants, des représentants de la communauté philippine qui poursuit Shell en justice. Cheryl dénonce l'impact de la prison de
12: l'environnement. Avec ces corporations, des militaires sont déployés pour protéger les intérêts de Shell face aux peuples indigènes, aux agriculteurs.
10: Elle réclame aussi le paiement de dommages et intérêts pour compenser la pollution causée par Shell. Caroline Dennett a quitté l'entreprise il y a 4 ans.
12: Shell et consorts comme BP ont largement renoncé à leurs engagements de réduction des émissions. Ils ont les compétences techniques, les moyens financiers, mais ils s'entêtent à forer. C'est toujours drill, baby drill.
10: Le géant pétrolier investit environ 10% de ses profits seulement dans l'énergie renouvelable. Emeline Vin-Londres, RFI.
6: En France, l'Assemblée nationale examine à partir d'aujourd'hui un nouveau texte en réponse aux difficultés des agriculteurs, un projet de loi d'urgence agricole. Les débats s'annoncent longs et tendus sur les questions du stockage de l'eau, des pesticides ou bien encore de l'élevage. Le texte aborde de nombreux sujets, de la souveraineté alimentaire à la question du loup, en passant par celle du revenu des agriculteurs. De retour d'Alger, le ministre français de la Justice est revenu ce matin sur sa visite qui a scellé hier le rapprochement des deux pays. Gérald Darmanin s'est dit très rassuré par la façon dont le journaliste Christophe Glaisse est traité par l'Algérie où il est détenu. L'autre grand point abordé hier étant la coopération judiciaire entre les deux pays.
3: Plus que trois semaines avant le coup d'envoi de la Coupe du Monde de foot.
6: Et le sélectionneur du Brésil a présenté hier soir la liste des 26 joueurs qui disputeront le tournoi américain. Surprise, Carlo Ancelotti a convoqué Neymar, la star brésilienne qui, deux ans et demi après, fait son grand retour avec la Seleção malgré un état de forme précaire. Eric Mamrut, bonjour.
13: Bonjour Gilles.
6: Les Brésiliens, eux, eh bien, sont enthousiastes.
14: Neymar Junior Santos.
15: Et oui, l'explosion de joie au moment où Carlo Ancelotti prononce le nom tant espéré. Neymar disputera bien aux États-Unis le quatrième mondial de sa carrière. Une clameur que l'on a entendue un petit peu partout dans le pays, car au Brésil, Neymar reste une star adulée, même s'il n'est plus que l'ombre du génial joueur qui a fait les beaux jours du FC Barcelone et du Paris Saint-Germain. Car depuis 2023, l'attaquant de 34 ans lutte avec son physique, de multiples blessures, notamment au genou, lui ont fait perdre quasiment deux saisons entières. Mais depuis février, Neymar rejoue régulièrement avec son club brésilien de Santos, péniblement au début, les progrès se faisant peu à peu sentir. Même si son explosivité et son endurance ne sont plus là, ses fulgurances techniques et ses coups de génie, oui. Et c'est l'une des raisons de la convocation du meilleur buteur de l'histoire de la Seleção pour cette Coupe du Monde. Selon Carlo Ancelotti, sa condition physique s'est améliorée et il reste, je cite, un joueur important pour le Brésil. Sans garantir toutefois qu'il jouera, il peut jouer comme être sur le banc, a déclaré le patron d'une Seleção en quête de son glorieux passé. Sa cinquième et dernière étoile date de 2002. Et ses dernières sorties inquiètent. Mais avec la sélection de Neymar, la flamme auriverde s'est peut-être ranimée.
6: Les Brésiliens ont Neymar et nous avons Wembanyama en basket. Wemby encore brillé avec les Spurs. Les Spurs de San Antonio qui ont remporté hier soir la première manche de la finale dans la conférence Ouest. San Antonio se déplaçait chez le champion titre Oklahoma City. Les deux équipes ont eu besoin de deux prolongations pour se départager. Le pivot français Victor Wembanyama a finalement fait la différence avec 41 points marqués. Il a grandement contribué au succès 122 à 115 des Spurs sur le parquet adverse. Voilà, bonne journée sur RFI. Tout de suite, en compagnie d'Anne Cantner.
3: Cocorico.

0: attention, action !
1: Cinéma, vidéo, documentaire, film pour le jeune public, prochainement sur vos écrans. Cette semaine au Mégarama d'Arras, du côté des sorties, retrouvez La Vénus électrique, une comédie romantique par Pierre Salvadori, L'abandon par Vincent Garenc. Ce film revient sur les 11 derniers jours de Samuel Paty et l'engrenage qui a conduit à sa mort tragique. Toujours à l'affiche, Le diable s'habille en Prada 2, une comédie dramatique de David Frankel avec Meryl Streep et Anne Hathaway, Michael, un biopic par Antoine Fuqua. Pour les jeunes cinéphiles et toute la famille, Super Mario Galaxy, le film, un film d'animation d'Aaron Horvath et Michael Jelenic. Des séances spéciales également, un ciné-débat mardi 19 mai à 18h, projection de Hubert Reeves, La Terre vue du cœur, un documentaire de Yolande Cadrin-Rossignol, tarif 6€. Un autre ciné-débat jeudi 21 mai à 18h, Jésus, l'enquête, un drame de John Gunn, tarif 6,20€. Dans le cadre du Joli Mois de l'Europe, Plan Séquence et la Ville d'Arras vous proposent une sélection de films européens au Mégarama d'Arras. Cette semaine, découvrez ou redécouvrez Yellow Letters de Ilker Çatak, Ours d'or de la Berlinale 2026. À Ankara, Aziz et son épouse Deria, dramaturge et comédienne reconnue, sont soudain interdits de travailler en raison de leurs opinions politiques. Confrontés à la précarité et à la pression du pouvoir, leur engagement va mettre leur couple à rude épreuve. Plusieurs séances sont prévues dans la semaine du 13 au 19 mai. Bonne séance !

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2: Celui qui se couche par terre ne tombe jamais du lit. Bienvenue dans la nouvelle saison de la série La Clé des Champs. La série pour se nourrir de la magie du vivant face à des climats de plus en plus extrêmes. De l'autre côté de la planète, ou à l'autre bout de la rue, l'humain observe et s'essaye à faire germer les graines. À chaque épisode, nous découvrons ensemble comment sont cultivées les terres de notre belle bleue. Aujourd'hui, nous virons de bord sur un autre continent, au Venezuela, pour y rencontrer ses habitants à pattes, à tiges et à jambes, avant de bifurquer dans les champs pour choper quelques trucs et astuces de culture sous ce climat. En bonus, à la fin de cet épisode, je vous propose une recette en sortie de champ, pour que nos papilles palpitent autant que nos oreilles. Depuis que nous avons franchi les îles des Caraïbes, les nuages commencent à se dissiper. L'épais coton devient un léger voile, laissant présager un délicieux spectacle. Un kaléidoscope de plumages et de chants se glisse jusqu'à notre embarcation, où les vagues viennent désormais s'entrechoquer avec force. L'eau est translucide. Des arcs-en-ciel aux nageoires frétillantes se faufilent par petits groupes sous ce bateau qui tangue. Ce bleu azuré qui fend les bancs de poissons ne peut être que le cardinalis, à moins que ce soit un siphocarax. Je ne saurais dire parmi les quelques 200 espèces qui peuplent ces eaux. Nombre des cocotiers m'empêche désormais d'y voir clair. Mais quel bonheur cette fraîcheur! En descendant sur l'est du pays, nous pourrons emprunter le delta de l'Orénoque, le plus long fleuve de l'Amérique latine. Ici, c'est un véritable labyrinthe fluvial où cohabitent canaux, forêts tropicales vierges et tribus indigènes. Un ibis rouge aura tôt fait de nous subjuguer, reste encore à le trouver. Il y en a une par contre que je préférais voir de loin, avec son corps agile tacheté de jaune et de noir. La dendrobate est la petite grenouille avec laquelle un simple contact est mortel. Tiens, celui-ci, je le reconnais. Ce souffleur aux mille couleurs, c'est un perroquet. À côté de lui, un plus discret vient goulûment se rassasier d'une fleur au calice très allongé. Heureusement que le bec du colibri l'est tout autant pour y choper le nectar en abondance qui l'attend. Il en faudra des journées à s'extasier pour rencontrer les 1300 espèces d'oiseaux du pays. Peut-être sont-ils tous autant colorés en arrière-pays. Direction les Andes. Le ciel disparaît dès lors sous les grandes canopées au vert profond. En longeant la frontière andine, entre acajou, ébène et palissandre, orchidées aux motifs endiablés et broméliacées, on découvre les grandes plaines de Llanos. Terre des ranches, de troupeaux, de bisons et des copaïs vénézuéliens, appelés aussi Llanelos. C'est aussi le territoire des fourmiliers géants. Tatou, anaconda, loutre, crocodile, singe hurleur, jaguar et puma. Au Venezuela, le climat est tropical, ce qui signifie une humidité élevée et des températures chaudes toute l'année. Seules les plaines côtières du nord subissent un climat plutôt aride par rapport aux Llanos, où les pluies sont plus importantes. De décembre à avril, on parlera d'une saison sèche, avec 30 degrés en moyenne, 26 degrés dans l'eau. Au niveau de l'Amazonie, cette saison demeure très humide. De mai à novembre, c'est la saison humide, marquée par des pluies torrentielles et des averses fréquentes. Les températures sont aussi chaudes que le reste de l'année. Avec ce genre de climat, il n'est pas étonnant que la végétation soit luxuriante et que de nombreuses cultures s'épanouissent à foison. Pourtant, l'agriculture du Venezuela a une part beaucoup plus faible de l'économie que dans n'importe quel autre pays d'Amérique latine. Depuis la découverte du pétrole, au début du XXe siècle jusqu'aux années 1940, l'importance de l'agriculture a diminué rapidement. Et avec le début du développement industriel à grande échelle dans les années 1940, l'agriculture a été largement négligée par les gouvernements successifs. Désormais, avec une économie gravement affectée par les nombreuses sanctions américaines, le gouvernement a fortement misé sur l'agriculture pour relever la barre. Le Venezuela met l'accent sur l'autonomie alimentaire du pays. Les cultures dominantes, canne à sucre, maïs et bananes, composent la base de l'alimentation vénézuélienne, accompagnée de riz, ananas et pommes de terre.

Êtes-vous prêt pour notre truc et astuce de culture sous ce climat? Les Piaoras sont un peuple indigène d'agriculteurs du bassin de l'Orénoque oriental. Ils sont environ 14 000 au Venezuela en 2002. L'agriculture traditionnelle Piaora, basée sur la culture itinérante, est typique de la région guyanaise et de l'Amazonie. Elle comprend de nombreuses espèces et variétés qui sont plantées dans des portions de jungle ou de forêts secondaires défrichées et qui retournent au fil des ans à l'état de forêt secondaire. Ce peuple est fascinant autant pour leur façon de cultiver que pour leur modèle sociétal. Les Piaoras sont fortement égalitaires et anti-autoritaires, rejetant l'accaparement de biens par quiconque. Ils soutiennent l'autonomie individuelle et leurs décisions sont prises par consensus. Ils ont donc été décrits par certains anthropologues comme une société anarchiste qui fonctionne réellement. Cette population est fascinante. Même plus de 300 ans après le premier contact avec les colons d'Amérique, les Piaoras se tiennent à l'écart des Occidentaux en raison de leur mode de vie pacifique. Leur stratégie principale de défense étant l'évitement. Ainsi, ils fuient la colonisation de l'Orénoque, entraînant violence, esclavagisme, missions religieuses et épidémies dues aux nouvelles maladies, et se réfugient dans les zones reculées, montagneuses et densément boisées. Chaque famille exploite annuellement par brûlis un demi-hectare de forêt primaire et secondaire pour y cultiver une grande variété de plantes, dont les principales sont le manioc amer, le maïs et la patate douce. Plus concrètement, ce processus suit plusieurs étapes bien précises afin de préserver la forêt et d'avoir une culture tournante sur des temps définis. Après avoir abattu un pan de forêt secondaire, la végétation est laissée quelques mois à sécher avant de la brûler. Puis une culture de maïs avec une grande diversité de variétés est réalisée pendant 5 à 6 mois avant de laisser place à une culture de manioc durant 2 ans environ. Puis vient l'année de la jachère où sont cultivées des plantes type palmiers, plantes à fruits et plantes médicinales avant que celles-ci soient remplacées par du PJB et du cacao sauvage. Pour finir, la parcelle est abandonnée au bout de 4 ans et s'ensuit une jachère de 15 ans, voire plus. Un droit d'usufruit est reconnu à qui travaille la terre, sans possibilité de transmission. Le chef de chaque maison collective est responsable du maintien de la fertilité du territoire qui l'entoure, dont les contours sont redéfinis à chaque changement de chef. Traditionnellement, les Piaoras n'élèvent pas d'animaux pour la nourriture. Ils chassent. L'importance de la chasse est révélée par l'importance des croyances religieuses et de la magie qui est associée. Les chamans chantent avant la chasse pour assurer son succès, puis au retour des chasseurs pour apaiser les esprits des animaux tués. Les rituels chamaniques sont tous accompagnés de musique. Cela vous intéresserait-il de tendre l'oreille à un extrait de ces chants uniques au monde ?

Avant de partir en expédition, il faut bien manger un croc. Les tajadas sont une sorte de chips de banane plantain frite, plat typique de l'Amérique latine et des Caraïbes. Il s'agit d'une banane plantain, plutôt mûre, coupée en tranches dans le sens de la longueur ou ronde, frite dans l'huile végétale. Les tajadas peuvent être consommées en snack, en entrée, en accompagnement d'autres plats, saupoudrées de fromage ou telles quelles, sans aucun ajout. Au Venezuela, les tajadas font partie du plat national, le pabellón criollo. Un plat qui est en réalité un assemblage de quatre préparations. Mais revenons à nos tajadas. La banane plantain qui le compose.

Voici les tajadas de queso pour 4 personnes. Réunissez les ingrédients suivants. 4 bananes plantain mûres, de l'huile végétale de friture, un filet de rhum épicé et une généreuse boule de fromage type mozzarella ou, si vous en avez, du fromage vénézuélien queso de mano. Passons à la préparation. Vous vous méprenez si vous pensiez laisser de côté ces délicates bananes à la peau épaisse. D'un geste osé mais efficace, épluchez-les avant de les trancher diagonalement. Ces tranches ne doivent pas être trop fines ou trop épaisses. Un fin géomètre prendrait sa règle graduée dressée pour décompter les 3 à 4 cm qui séparent chaque tronçon. Votre compas dans l'œil vous en dispensera. Faites chauffer promptement un grand bain d'huile dans une poêle. Vos morceaux de fruits gourmands vont désormais se faire frire sur les deux faces jusqu'à ce que cette teinte dorée aguicheuse les habille. Arrosez-les d'un filet de rhum pour saisir ces épices dans le plus simple appareil. Traitez avec tant de douceur, vos bananes seront goûtues, mais point encore prêtes à garnir votre plat. Dans une assiette creuse, déposez 4 à 5 morceaux et, avec une brutalité contrôlée, aplatissez-les pour former une petite galette épaisse. Afin de garder cette cohésion qui leur ravit si bien, déposez les galettes dans une poêle à feu doux avant de rajouter en leur centre un morceau de fromage frais de votre choix. Tandis que la préparation sera encore chaude, enfourchez un des morceaux fumants pour le laisser fondre goulûment dans votre bouche.

0: Ce détour savoureux en terre épicée prend fin. 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
1: Arras, esprit d'une collection, deuxième accrochage, face au réel. C'est jusqu'au lundi 25 mai. Exposition des œuvres de Mireille Desideri dans le cadre de la donation de ces dernières au Palais Saint-Va. C'est à voir avant un troisième accrochage jusqu'au 6 juillet au pôle culturel Saint-Va, rue Paul Doumer, à Arras. L'entrée est libre. Ce week-end, c'est la nuit des musées. Plusieurs rendez-vous sont au programme, notamment au Louvre-Lens, ou encore plus près de chez nous, au Palais Saint-Va, mais aussi à Cité Nature. Si vous avez envie d'une soirée différente entre découverte et détente, c'est par ici que ça se passe. Visite libre des expositions, animation pour tous, exposition, c'est dans les musées d'Arras ce samedi 23 mai de 20h à 23h59. Un peu plus loin, à table! Jusqu'au 24 mai. Sachant aujourd'hui que notre microbiote est considéré comme notre deuxième cerveau, comment ne pas le chérir à chaque repas? L'exposition vous invite à re-questionner nos modes de consommation en constante mouvance ces dernières décennies, avec l'arrivée des hypermarchés, des produits ultra transformés et des modes de production toujours plus conséquents. Exposition visible chaque week-end, ouverture avec accès uniquement sur réservation en ligne, d'un créneau de médiation, c'est sur le site internet de la maison, et l'exposition est à voir d'ailleurs à la maison, 30 rue Brossolette à Lens. Exposition au charbon, pour un design post-carbone, c'est jusqu'au 25 mai. Au charbon réunit plus d'une quarantaine d'œuvres de designers, architectes, plasticiens français, belges, suédois, argentins, japonais. Ces artistes se sont emparés du sujet du charbon, l'une des principales ressources énergétiques de l'humanité, dont la combustion est responsable d'une grande partie des émissions de CO2 sur la planète, pour exprimer à travers le design un constat accablant, mais aussi des raisons d'espérer. Une exposition à voir au centre historique minier Fosse de Loire, rue d'Erchin, à Léouard.
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1: Et dynamique autour de la remise à plat de la place du travail et de l'argent dans notre société. C'est une rencontre organisée par Victoire Populaire, le mouvement français pour un revenu de base, Réseau Salariat, Génération pour un revenu universel et Souffle du Nord. Ça se passe à Croix, près de Lille, au 220 rue Jean Jaurès, le samedi 30 mai à 13h30. Inscription gratuite sur le site lesouffledunord.com. L'atelier d'histoire critique de Lille vous invite à une discussion avec l'historien Julien Théry, professeur d'histoire à l'Université Lumière de Lyon, autour de son livre « En finir avec les idées fausses sur l'histoire de France ». L'ingérence dans le travail des historiens à des fins politiques et monnaie courante, et Julien Théry décortique une vingtaine d'idées fausses, l'occasion de revenir sur des moments clés de l'histoire de notre pays. Ça se passe au café coopératif Les Sarrasins à Lille-Oisem, le samedi 30 mai à 14h en entrée libre et gratuite. Et puis le Spartak Lillois, une association sportive et militante, organise une course contre l'extrême droite, contre l'antisémitisme, l'islamophobie, le racisme, contre le sexisme, les LGBTQIA-phobies, le validisme, contre la montée du fascisme en France et ailleurs, contre le nationalisme et pour la solidarité. Alors il s'agit de courses non compétitives et non chronométrées, parcours, course 7 km ou marche 4 km, c'est sans inscription. Ça se passe le dimanche 31 mai dès 9h30 du matin au parc de la Citadelle à Lille.

0: Freddy salut Bernoulli.
1: À tous, salut à toutes. Bienvenue pour une nouvelle édition des Garnets la BD. Je ne suis pas sûr que le sommaire était audible, donc je le reprends tout de suite. On va parler de la légende de Salomé, de Thermae Romae, dans la forêt de Wickerson, de Vinland Saga, de braquage à la hussarde et de Mamie Lugère. Ceci étant dit, bonsoir Sophie.
2: Bonsoir Nicolas.
1: Attends.
2: Je m'entends pas.
1: Vas-y.
2: Bonsoir Nicolas.
1: Bonsoir

0: Sophie, bonsoir Laurent.
1: Bonsoir Nico.
0: J'espère que vous avez passé une bonne semaine.
2: Automnale, mais bien.
0: Étrangement, une émission quasiment consacrée à la BD historique, ou à peu près. Laurent faisant exception.
1: Non
0: dans, sa, bah, dans la forêt de Wickerson.
1: Ah oui, oui. Les braquages à la Hussarde, non.
0: Non, bah non, c'est... Voilà. Pour une fois, c'est moi qui vais commencer. Je vais vous parler de... Dans la, de la légende de Salomé, écrit par Dufaux, dessiné par Torrens, sorti chez Delcourt. Donc Dufaux, grand scénariste classique de la bande dessinée, décide de passer après Théophile Gautier, après Oscar Wilde, après Huysmans et Torrens, à la lourde tâche de passer après Bursley, Gustave Doré ou Gustave Moreau, et j'en passe, et d'autres. Salomé, c'est une sombre histoire de famille, haine, jalousie, convoitise sont au menu. Ça a été, à la fin du 19e siècle, le symbole du mouvement décadent, avec les auteurs précités. Et donc, on se retrouve avec deux auteurs qui vont devoir gérer un assez lourd passif, que ce soit au niveau de l'histoire que du dessin. C'est travaillé.
2: T'es trop fort.
0: Donc Salomé, c'est une princesse juive du 1er siècle après Jésus-Christ, fille d'Hérodiade et d'Hérode, qui épouse en première noces son oncle.
2: C'est la Bible. Hein.
0: Non, alors le demi-frère de son père, c'est pas...
1: Ils sont originaires du Pas-de-Calais.
0: Non, c'est en Judée. Et donc c'est un récit connu dans le Nouveau Testament, passé à la postérité pour la fameuse danse des sept voiles, puisque c'est tout l'enjeu de la pièce d'Oscar Wilde. Son beau-père, à Salomé, lui promet qu'elle... Elle tombe amoureuse de Jean-Baptiste. Les écritures, tout ça, je ne vais pas vous faire un cours de catéchisme, sachant que je ne suis pas super à l'aise là-dessus. Elle veut absolument embrasser Jean-Baptiste, qui se refuse à elle, alors qu'il est déjà prisonnier, et elle réussit à convaincre son beau-père, contre tout ce qu'il voudra, de la laisser embrasser la tête de Jean-Baptiste. Et donc c'est à ce moment-là qu'arrive la fameuse danse des sept voiles, où elle va peu à peu...
2: S'effeuiller.
0: Comment ?
2: S'effeuiller.
0: Voilà. En faisant monter la température de pas mal de degrés. Et en échange, Jean-Baptiste est décapité et elle l'embrasse la tête ensanglantée qui lui est amenée sur un plateau.
2: La chipie. elle se contente de peu.
0: Donc, en ayant Dufaux au dessin, qui est quand même un peu un spécialiste de la... Comment dire ça gentiment sans être méchant, de la violence et de la nudité gratuite. Laurent, tu confirmes un peu.
1: Je confirme un peu.
0: Tu peux dire que on pourrait avoir quelque chose d'ultra décadent et d'y aller à fond et compagnie. C'est ce que je m'attendais. Sauf que c'est pas ça que Dufaux va nous livrer là.
2: Il est déçu.
0: Ouais, alors
1: c'est. Ouais, je le sens un peu. Hein. Je le sens un peu.
0: Alors ma déception, c'est que plutôt que la légende de Salomé, il va faire un récit historique, ce qui fait que pour moi déjà c'est une contradiction entre le terme de légende et un récit historique, et on se retrouve plus avec un espèce de spin-off de Murena qui se passerait en Judée avec tout... Pourquoi tu rigoles ?
2: Dis dans ta bouche comme ça, ça semble péjoratif.
0: Non, c'est pas, ça correspond pas... Après, je vais dire... peu importe. Mais donc, il passe beaucoup de temps à présenter le contexte. Tous les personnages en jeu, les troupes d'occupation romaine, les différents... les rebelles juifs, les juifs au pouvoir et tout ça. Il se permet même, à certains moments, des flash-forwards, c'est-à-dire qu'à un moment, il va être sur un personnage, il va complètement sortir de sa narration pour faire un bond de 10 ou 15 ans dans le temps pour dire ce qui va leur arriver. Et il va reprendre son récit après. Pardon. Ce qui fait que, même si c'est pas ce que j'attendais, tout de suite, la danse des sept voiles est très soft. Laurent, toi qui es un spécialiste de...
1: En fait, je suis en train de feuilleter les premières pages, et c'est vrai que Et ça pourrait être du Murena sans problème.
0: Hein. Et donc, ouais, et donc le summum attendu est très soft et dure 4 pages à tout casser. Donc, mais bon, c'était pas ça qui les intéressait. Malgré tout, il y a vraiment une volonté de replacer ça dans un contexte, d'en faire une vraie BD historique. Autant que ça peut l'être, puisque les sources de l'époque, c'est pas ce qu'il y a de plus fiable. Au niveau du dessin, Torrens fait du bon boulot. Ses planches sont très détaillées. Ouais. Le petit problème, c'est les visages de ces personnages qui se ressemblent un peu tous. Ce qui peut être un peu compliqué. Certaines fois, tu sais pas trop si le personnage féminin, c'est Salomé ou sa mère, par exemple. Si tu fais pas...
1: Bon, ce qui est un peu embêtant, quand même.
0: Ouais, mais t'as dit, c'est le Pas-de-Calais.
1: Ouais, voilà, c'est mais donc... c'est justement, il y a l'histoire du beau-père, tout ça. Et... des gentils tontons.
0: et du coup, les deux auteurs nous livrent une page de l'histoire de l'Empire romain moins connue que ce qu'il peut faire dans Murena. À un moment où déjà le christianisme est bien implanté, enfin bien implanté, si bien implanté, puisque c'est un problème pour les pouvoirs en place. Et donc voilà, ceux qui s'attendent à quelque chose vraiment sur Salomé comme moi peuvent être déçus. Par contre, ceux qui apprécient fortement le Murena de Dufaux, ils peuvent y aller sans aucun problème. Ça leur fera un beau spin-off. En plus, c'est en un seul tome.
1: Oui, c'est ça. C'est un one-shot.
0: C'est un one-shot, c'est ça.
1: Et en termes de pages, on est sur combien? Parce que...
0: entre 60 et 80. C'est pas un gros pavé non plus.
2: Mais au-delà de ta déception, parce que c'est pas l'histoire de Salomé, l'histoire se tient et c'est une chouette BD historique.
0: Ouais, c'est ce que j'ai dit.
2: Ok.
0: Et en plus,
2: vous pouvez de moi répondre gentiment.
0: Donc oui, ça se tient, c'est très documenté. Je me demande si parfois, Dufaux avec ses flash forwards, parce qu'il en fait 3 ou 4, il risque pas de perdre ses lecteurs qui sont plus habitués à une narration
2: linéaire,
0: ouais. Super classique. Enfin, tu vois, à un moment, tu vois Caligula qui arrive, enfin beaucoup plus tard.
2: Il a fait parce qu'en plus, c'est bien.
0: Ouais, non, parce qu'en plus, donc il fait un flash forward, mais ça se passe plus en Judée, t'es à Rome.
1: Ah oui.
0: Et c'est, enfin, tu vois, 15 ans plus tard à Rome. Et après seulement il revient.
2: Mais il respecte son lecteur, il est ambitieux.
0: Oui. Mais donc voilà, c'est un bon péplum, moins sexué qu'attendu. Après, pour de la violence, il y en a quand même. Donc ça.
1: Bah écoute, déjà quand on voit la couverture, ça te situe un peu le truc, mais bon.
0: Bah ouais, mais t'auras pas beaucoup plus que ce qu'il y a sur la couverture.
1: Ouais, donc ça va, c'est soft.
0: C'est ouais, alors que dans Murena.
1: On a connu pire.
2: T'as l'air déçu.
1: Non, mais on sait quelle pouvait être la violence de l'époque, et dans Murena, c'est quand même un peu plus trash entre les assassinats, les meurtres et puis tout ce qui est en rapport avec le sexe. Si, voilà, on pourrait s'attendre à effectivement une BD du même acabit, mais tant mieux.
0: Je finis l'installation. Donc,
1: du coup, plutôt un public adulte-enfant.
2: Oh, non, le quadragénaire et le quinquagénaire.
0: Pour le coup, vraiment, ceux qui disent Murena.
1: On s'est retrouvés.
0: Alors, je ne sais pas s'il y a des lecteurs de péplum biblique. S'il faut aller chercher la niche dans la niche.
1: Ah, il y a de la BD chrétienne. Hein.
2: Ouais. Oui, il y avait une maison d'édition.
1: Il y a une maison d'édition, oui.
0: Non, il y a les BD du Puy du Fou aussi.
2: Et après, il y a les BD de Bayard, qui est catholique.
1: Tout à fait.
0: Donc, voilà. Je vous parlais de La Légende de Salomé de Dufaux et Torrens. C'est sorti chez Delcourt. Et ceux qui suivent Murena peuvent y aller sans aucun problème. On va faire la première pause musicale avec Sam Sauvage et Les gens qui dansent.

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0: Deuxième partie des Garniers à la BD, toujours en direct sur Radio PFM. On va rester à l'époque antique avec Sophie.
1: C'est okay. Gentil pour Sophie.
2: Je ne suis pas grand-mère. Puisque merci tu vas de me traiter de vieille.
0: Parler de Termae Romae, un manga sorti chez Capcom. Là, Laurent, tu l'as perdu. Donc... chronique.
2: Oui, c'est gentil de me traiter de vieille. Tu sais parler aux femmes.
0: Écoute, donc, c'est un peu une constance chez les gardiens, ça, savoir parler aux femmes.
1: On est une émission complètement féministe.
0: Non, non, on est alliés. On peut pas être féministe, on est des hommes. Non.
2: Oui, oui, on va dire ça. Vous faites une belle équipe, toi et Nicolas. Donc, Termae Romae Reduc, je ne sais pas comment on le prononce, je n'ai pas fait de latin, je suis désolée. En fait, il y avait une première série Termae Romae en 6 tomes qui était sortie en 2008, de 2008 à 2013, par Marie Yamazaki. Là, c'est édité par Saka.
0: Saka, c'est le label manga de Casterman.
2: Merci Nicolas. Et là, j'ai découvert sur les tables au printemps, c'est sorti au mois de mars, le tome 1 qui est de retour, Termae Romae, le retour. Et a priori, le tome 2 sort au mois de juillet. Le principe, c'est qu'on a le héros, Lucius Modestus, qui est un architecte concepteur de thermes dans la Rome du 2e siècle. De notre ère, et pas avant notre ère, donc pas si vieux Laurent, que 18 siècles. Et donc, il est constructeur, architecte de thermes, et en fait, l'empereur lui demande régulièrement, et des entrepreneurs lui demandent de concevoir des thermes, et il y a un aspect fantastique, à chaque fois il tombe dans les pommes et il bascule dans le Japon contemporain où à chaque fois son voyage dans le temps, sa bascule dans le Japon de notre époque lui permet de résoudre le problème de conception et donc il découvre plein de choses. Donc c'est exploité dans les 6 premiers tomes et se mêler également une histoire d'amour où il rencontrait une geisha dans le Japon contemporain, il tombait amoureux et elle restait à la fin, elle restait avec lui à l'époque romaine, parce qu'en plus elle était latiniste, archéologue, fan de Japon, et le couple se formait et restait dans la Rome antique. Et donc là, ça se passe quelques années après la fin du premier cycle de 6 tomes. Il est père, le couple a eu un enfant, j'ai noté le nom mais je l'ai oublié. Ils ont eu un enfant, Satsuki, c'est l'épouse, et le garçon s'appelle Marius. Ils ont un jeune adolescent qui doit avoir 10 à 18 ans, et l'épouse a disparu depuis quelques années. Donc Lucius Modestus doit élever seul son fils. Il est un peu dépressif parce que il sait pas, sa femme a disparu. Il ne sait pas si elle est retournée dans le Japon contemporain, où elle est. Et à nouveau, on lui propose de rénover des thermes anciens. Et à nouveau, alors que depuis qu'il s'était installé avec son épouse, il faisait plus de voyages spatio-temporels. À nouveau, il a un défi, il doit réparer des thermes. Parce qu'ils sont obsolètes et qu'ils sont plus à la mode. Et à nouveau, il bascule dans le monde des visages plats, les Japonais contemporains. Et j'ai retrouvé avec beaucoup de plaisir le personnage de Lucius Modestus. Les histoires sont composées par de petits. En fait, à chaque fois qu'il a un défi architectural à résoudre, à la fin de ce mini arc de quelques chapitres, il y a toujours des feuilles explicatives sur les termes japonais, sur les termes romains. C'est une mise en abîme à chaque fois, enfin une mise en parallèle des traditions antiques et japonaises sur les. On la voyait se prendre en photo dans les différents termes japonais. On voit les photos des termes et des eaux japonaises. Donc c'est la même construction et c'est très très agréable à lire. Moi j'ai retrouvé avec beaucoup de plaisir les personnages et j'ai hâte de lire le deuxième tome. Donc voilà.
0: Est-ce qu'il faut avoir lu les 6 premiers? Enfin,
1: oui,
0: la première série.
2: Non.
0: En plus je dis 6, je sais pas si c'est 6 tomes.
2: Non, c'est 6 tomes, oui. Non, t'es pas obligé de les lire, mais par contre, en préparant la chronique, j'ai vu qu'ils ressortaient les tomes 1 et 2 du premier cycle à 3 euros pièce. Donc si on veut lire la série complète en 6 tomes, il y a une offre découverte à 6 euros pour les deux premiers tomes. Mais on peut lire cette première...
1: Ces histoires de voyages spatio-temporels.
2: En fait, à chaque fois, il va dans les bains, et quand il est dans les bains, il s'évanouit. Et il va au fond de l'eau, et en fait, il se réveille et il est dans des bains japonais. Et à chaque fois, ça l'aide à résoudre. L'intrigue, elle est toujours identique. Hein. Il a un problème, il doit construire un truc, il ne sait pas comment faire, il s'évanouit, il va chez les visages plats, et ça résout son problème. Moi, ce que j'aime, c'est que j'aime l'histoire. Ça me permet de découvrir l'histoire antique. Parce que ça se passe à l'époque des Cinq empereurs, les Antonins. Donc là, c'est avec, on voit Marc Aurèle et comment il s'appelle ? Marc Aurèle et Antonin. Tu vois la Rome antique, tu vois les termes japonais, et quand t'es curieux des deux cultures, ça te permet d'apprendre et de découvrir des choses. Voilà, et que tu dis que finalement, à 18 siècles d'écart, je me souviens que dans le premier tome, à un moment, ils ont à Rome arrivent beaucoup d'étrangers, des légionnaires, parce que la Rome s'est constituée, et donc ils ont un problème et ils ne savent pas comment expliquer à ces païens étrangers qu'ils doivent bien se comporter et comment respecter les règles des termes, parce qu'ils ne les connaissent pas, donc ils font n'importe quoi et ils parlent, ils mangent, enfin bref, ils sont grossiers, ils ne se lavent pas bien. Et lui va dans les termes japonais et il voit qu'il y a des petits panneaux, des petits dessins pour expliquer à ces païens d'Européens qu'il faut se laver et que les termes, ce n'est pas des bains. Ce n'est pas pour se laver. Et donc c'est rigolo parce que tu apprends des choses sur la culture japonaise. Donc, sur les bains et les traditions thermales au Japon, sur la tradition de l'eau qui est au cœur de l'eau et sa maîtrise, c'est super important dans la civilisation romaine. Et donc, si on est intéressé par les deux cultures, c'est vraiment bien. Et on n'est pas obligé de lire, d'avoir lu le premier cycle.
1: Et il y a eu une longue période entre la fin du premier cycle et le début de celui-là. C'est quelque chose qui a été repris ou c'était vraiment dans la continuité? C'est quelque chose qui a été pensé comme étant deux cycles.
2: Non, je pense qu'elle a repris deux cycles différents.
0: Non, parce qu'il y a une dizaine d'années entre la fin du premier cycle.
2: Oui, à la fin du premier cycle, elle est enceinte et là tu retrouves le gamin qui a 16-17 ans.
1: D'accord.
2: Et l'auteur fait ça également, j'ai vu qu'elle avait... D'ailleurs, je vais peut-être aller les emprunter ou les lire. Elle a fait la même chose avec les Olympia Kyklos qui se passe en Grèce. Et là aussi, c'est le même principe. Ça passe les Jeux Olympiques en Grèce, et donc tu passes avec l'aspect fantastique, tu passes du monde contemporain à la Grèce antique, et avec Pline l'Ancien, le naturaliste. Donc elle est passionnée par l'histoire grecque et latine, et elle utilise le fantastique pour nous porter dans des histoires assez rigolotes. T'apprends plein de choses.
1: C'est cool.
2: Je le conseille. Et a priori, ce serait en deux tomes. Donc allez-y, parce que si vous avez aimé Thermae Romae, là, il y a un retour. Et un retour en deux tomes, donc ça se prend.
1: Affirmatif.
0: Merci Sophie. Laurent, on va faire un pas de côté dans la BD historique. Encore que l'époque est un peu ancienne. Puisque tu vas nous parler de Dans la forêt de...
1: Wickerson.
0: Voilà.
1: De Derek Laufman aux éditions Les Aventures d'ailleurs. Les Aventuriers d'ailleurs. C'est un album qui est composé de plusieurs petites histoires. En fait, il y a une histoire principale et il n'était pas prévu que l'album soit édité, et donc l'auteur a rajouté deux autres petites histoires pour compléter l'album qui permettent de mieux faire connaissance avec les personnages de la forêt de Wickerson. Donc, le fil conducteur de ces trois histoires, de chacune des histoires, en fait, et qu'elles sont toujours racontées, qu'elles sont contées par Torben Gerbil, qui est une vieille souris qui connaît très bien la forêt, qui est notamment aussi le protagoniste de l'histoire la plus longue, qui met en scène une méchante ogresse qui a enlevé son fils et donc qui va essayer de le libérer. Et puis, le point commun aussi à toutes ces histoires, c'est qu'elles ont toujours la même thématique qui est reprise dans la présentation. Dans chaque petit héros se cache un grand courage. Voilà, ça vous situe les choses. C'est-à-dire qu'on a des personnages qui sont pas... forts physiquement, qui sont plutôt ordinaires, banals, qui sont mis dans des situations un peu exceptionnelles et vont se révéler comme ayant plein de courage.
2: L'adversité les révèle.
1: Voilà, tout à fait. C'est rempli d'humour aussi. Il y a plein de... Alors, il y a des personnages qui sont sympas. Il y a par exemple deux frères jumeaux top qui sont complètement indifférents à tout sentiment. Et la première histoire va les entraîner dans une recherche, en tout cas, ils vont devoir essayer de sauver une grenouille qui fait une allergie alimentaire. Enfin, voilà, c'est plein de ces petits personnages. Le récit principal qui est prisonnier de l'ogresse, voilà, et celui qui est le plus important parce que j'irais le plus complet, les autres ont été rajoutés, sont plus des petits moments de respiration un peu humoristiques. Il y a effectivement l'histoire des tops. Il y a une sorte de super-héros qui est un raton laveur, enfin deux super-héros qui sont un raton laveur et une souris, qui sont un peu les Robins des Bois de la forêt de Wickerson. Et puis il y a cette histoire Torben va essayer de sauver son fils des griffes de l'ogresse. Moi, j'ai trouvé que c'était très, très beau d'abord graphiquement. On est entre le cartoon et le comics. On sent bien la patte américaine.
0: Sophie, tu avais déjà parlé d'une ou deux BD de Derek Laufman.
2: C'était une bande dessinée sans texte.
1: Il y a Botte Neuf.
2: Ouais.
1: Il est canadien. Donc on sent cette culture un peu américaine, c'est plein d'humour. Je trouve que le découpage donne vraiment beaucoup de rythme. Il alterne l'organisation des cases et je trouve que ça se lit super bien. C'est une très bonne surprise et je trouve que la qualité de l'album objet est super intéressante. Je connaissais pas forcément Les Aventuriers d'ailleurs comme maison d'édition.
2: Ils avaient sorti aussi de lui un truc de avec un petit peu de fantasy là, l'épique avec un petit.
0: Ouais, et alors Les Aventuriers.
2: Non.
0: Je sais plus le nom. Don Cross.
2: Non.
0: Si, Don Cross, c'était lui aussi. Je crois qu'on en avait parlé. Et c'était un label indépendant qui s'est fait racheter. Alors le nom a changé et ils appartiennent au groupe Bambou maintenant.
1: D'accord. Bah, je trouve qu'en termes de qualité, même la qualité du papier, la qualité de... C'est vraiment
2: cette
1: super agréable.
2: Cette collection de bambou, elle est chouette.
1: Ouais. Donc, je vous le recommande très fortement, Dans la forêt de Wickerson, de Derek Laufman, aux éditions Les Aventuriers d'ailleurs.
0: Merci Laurent, on va faire la deuxième pause musicale avec Gingerella et Sophisticated Affair.

0: troisième partie des Garins de la BD, toujours en direct sur Radio PFM. Et ça faisait longtemps que je vous avais pas parlé d'un potentiel top 10.
1: C'est tôt dans l'année.
0: Quoi ? Ouais, mais alors ça fait longtemps que c'était préparé.
2: Parce que c'est un album de 2025 qu'il a
0: non,
2: pas
0: alors,
2: pu mettre.
0: La chronique a été écrite il y a 3 ans.
1: Original.
0: Je vais vous parler de Vinland Saga de Yukimura, sorti chez Kurokawa.
1: Ah ouais, non mais là tu la joues sûr.
0: Bah, c'est voilà. Donc je devais en parler à l'époque de la sortie.
1: Comme
0: du...
1: pépé vraiment.
0: Je devais en parler à la sortie du tome 27, et puis l'occasion s'est jamais précisée. J'avais noté la fin est proche, 29-30 maxi, et la semaine dernière, le 29e tome est sorti, la série est terminée. Donc c'est publié depuis 2005 chez Kurokawa, ça s'inspire des grands récits islandais, notamment la saga d'Éric le Rouge. Le Vinland, pour les gens qui ne connaîtraient pas, c'est le nom que donnaient les Vikings à l'Amérique. Donc, dans les 8 premiers volumes, parce qu'il faut bien commencer quelque part, on suit une guerre de succession viking et la conquête du trône de l'équipe d'Angleterre, de l'équipe du royaume d'Angleterre. L'équipe d'Angleterre, c'est autre
2: chose. Ouais, parce qu'ils ont conquis quand même.
0: C'est alors ça va 100 à l'heure en matière de rythme. Alors oui, c'est violent. Voilà, puisque le personnage principal c'est Thorfinn, dont le père, ancien guerrier qui était devenu pêcheur, est tué par un personnage, et Thorfinn ne va rien de faire de mieux que de s'enrôler dans la bande de mercenaires qui ont tué son père, et à chaque fois qu'il pourra, il essaiera de tuer le chef pour se venger, sauf qu'il n'y arrivera pas. Donc,
1: il y a une surenchère de violence.
0: Ça, c'est la petite histoire, la grande histoire. Là, c'est vraiment une guerre de succession pour savoir qui prendra le trône d'Angleterre. Ça va à 100 à l'heure, c'est frénétique. À ce moment-là du manga, sur les 8 premiers tomes, ça a beaucoup été comparé à Berserk, pour parler en matière de récit médiéval japonais. Et à la fin du 8e tome, un petit encart apparaît, fin du prologue. Et donc va commencer la véritable histoire de Thorfinn. Les tomes 8 à 14 se concentrent dans une ferme. Thorfinn vit en tant qu'esclave. Et la majorité des tomes, alors enfin, il va rencontrer des personnages, se créer un groupe, mais il va passer son temps à couper les champs de blé et des arbres.
2: C'est mieux que des têtes.
1: Il se fait du muscle.
0: Alors, dit comme ça peut paraître long. Moi, je les ai lus au fur et à mesure que ça sortait. C'était à peu près un tome par an. Et je pense que c'était la meilleure façon, parce que tu sentais bien la rupture avec les 8 premiers tomes. C'était bataille et violence à tous les étages. Passer ces 6 tomes, le groupe constitué décide d'aller vers le Vinland, mais il leur faut des moyens. Donc ils vont d'abord aller faire du commerce vers la Grèce, pour finalement, dans les 4 derniers tomes, du 25 au 29... partir pour l'Amérique, créer une colonie, rencontrer les autochtones, essayer d'avoir des liens cordiaux avec eux, jusqu'au tome final. Après, on sait ce qui est arrivé des colonies vikings à la fin, donc...
2: Et alors le style, parce que moi j'ai toujours un peu de mal, manga et...
1: Celui-là il est vraiment très très bien.
0: Alors sauf certaines fois où il y a des scènes enfin, humoristiques avec les personnages, c'est de tout petit avec des grosses têtes, ouais. Ça arrive surtout au début, après ça le fait plus. Mais ça pourrait sortir en format franco-belge en noir et blanc, ça choquerait pas grand monde.
1: Tu lâches pas les tomes, et là t'as la chance, tu peux tout lire d'un coup.
0: Il y a un vrai travail sur les costumes, sur les décors et tout. Hein, c'est...
2: Parce qu'aujourd'hui, enfin, moi, c'est toujours ce qui me gêne un peu dans les mangas historiques où c'est hyper stylé manga et parfois t'as un peu de décalage avec.
0: T'en as vraiment qu'au début, tant qu'il est dans le. Enfin, en tant qu'héritier de Berserk, vraiment la guerre et compagnie. Mais Enfin, tu vois, c'est quasiment aussi documenté. Enfin, les chaînes d'un manga, c'est énorme. Est-ce que les recherches que Dufault pouvait faire, enfin, demander à ses dessinateurs pour Murena ou, enfin, Alix, tu vois, il y a un souci de vrai. Enfin, à défaut de réalisme, peut-être de vraisemblance par rapport à ce qu'on connaît, c'est jamais scolaire ou chiant, comme ça peut l'être parfois quand le qu'on veut faire de l'histoire en. Monde dessiné. Pardon. Et en fin de compte, alors pourquoi j'en parle et pourquoi c'est un top 10 parce qu'en fin de compte, la vraie thématique de la, du manga, c'est comment désapprendre la violence. Et c'est pour ça que le prologue est vraiment sur cette. C'est l'explosion de violence. Parce qu'après, Thorfinn se fait le vœu de ne plus jamais avoir recours à la violence.
1: Comme son père.
0: Comme son père durant sa vie. C'est pour ça que pendant 5 ans de sortie, il faisait que. Enfin, plus maintenant comme c'est sorti, mais il faisait couper des arbres et tout. Il refuse tout conflit, mais quitte à se faire. S'il y a quelqu'un qui va le provoquer, il va accepter de se faire taper sans répliquer.
2: D'accord. Ouais, c'est comme, il y avait une série. Une vieille série des années 70.
0: Oh, j'étais trop petit. Ouais. Et donc.
1: Là, c'est toi l'ancêtre.
2: Bah oui.
0: Et donc c'est ça qui est intéressant parce que c'est pas que l'histoire de d'un groupe d'amis ou à peu près amis qui vont essayer de trouver enfin de s'établir aux États-Unis. T'as une réflexion sur l'héritage de la violence. Comment rompre alors autant avec un schéma familial qui peut sembler immuable. Comment rompre avec les règles de la société de l'époque? Il n'y a pas que l'histoire familiale. Comment devenir un père, un homme libre, un modèle. Et donc, enfin voilà, pour moi, c'est vraiment un chef-d'œuvre. Ça a été long à sortir parce que pour un manga, 29 tomes en 20 ans, c'est quand même.
2: Oui, c'est chaud.
1: C'est long.
2: Et tu penses que maintenant que la série est terminée, il y aura une proposition d'édition d'intégrale, enfin,
0: comme peut-être édition.

0: génocide indien que dans 50 ans de BD western franco-belge.
1: Oui. Oui, donc il y a aussi, enfin, c'est puissant en termes de.
0: Ah oui,
1: de,
0: non,
1: de réflexion.
0: Si ça s'était fini l'an passé, il aurait été top 10 l'an passé. Donc, mais voilà, moi je vous recommande vraiment Vinland Saga, d'autant plus que la série est finie maintenant. Et alors, ceux qui commencent la série, ne vous fiez pas à ce que vous allez voir dans les 8 premiers tomes. Parce que tout le reste de la série est le contraire de ce que tu vois dans les 8 premiers, presque.
1: C'est noté.
0: Voilà, on va faire la troisième pause musicale. Avec Moussuté et Lei Jovan, comment on ne sait pas,
2: Moussuté. C'est de l'occitan.
0: Le communisme sans les inconvénients.
2: J'adore.

0: Dernière partie des Grains de la BD, toujours en direct. Laurent, je vais te rendre la parole, puisque tu vas nous parler d'un braquage à la hussarde.
1: Tout à fait, braquage à la hussarde de Monsieur Fab au dessin et de Brugeas.
0: Alors, est-ce que c'est Monsieur Fab ou Mister ?
1: Bah, peut-être parce que MR, c'est plutôt Mister, ouais.
0: Ouais, donc ouais.
1: Et Brugeas, qu'on connaît, qui est un scénariste qu'on connaît.
0: Prolix. Très productif.
1: Tout à fait. Aux éditions Comics Bureau, et c'est déjà une première surprise parce qu'on ne s'attend pas forcément à avoir ce type de BD chez Comics Bureau. On est en 1814, donc on est en pleine période napoléonienne et fin de règne de Napoléon. Paris tremble parce que effectivement les ennemis de l'Empire sont à ses portes. Le règne de Napoléon est vraiment sur le déclin. La chute est proche. Et on est en présence de 5 officiers de l'armée napoléonienne, dont le point commun, le seul point commun qu'ils aient, est que d'une part ils ont combattu ensemble, d'autre part ils sont tous francs-maçons. Certains sont français, d'autres étrangers. Il y a par exemple Piotr qui est polonais. Et avec des cultures et des réactions face à la guerre et au déclin de l'Empire un peu opposées.

0: Il décide de s'allier pour organiser un braquage. Alors, c'est là où je mets. Alors, pas forcément un bémol, parce que je trouve que quand on entend braquage à la hussarde, on s'attend à quelque chose qui ressemble à un plan qui est monté. On n'est pas tout à fait dans cet esprit-là.
1: C'est plus opportuniste.
0: C'est plus opportuniste, ouais. En fait, ils ont eu connaissance de la présence dans une sorte de manoir un peu isolé d'une vieille cousine des Bourbons qui ne souhaite qu'une seule chose après la chute de Napoléon et ce qu'elle pressent être sa chute proche, c'est de repositionner un Bourbon sur le trône de France, et donc de remettre la monarchie en mouvement. Et donc, elle est revenue de son exil s'installer dans ce manoir pour un peu manœuvrer à l'avènement d'un nouveau roi. Elle n'est pas venue avec n'importe quoi, puisque elle a en sa possession, dans une armoire blindée, à la fois tous ses échanges épistolaires avec les aristocrates exilés et tout son réseau, voilà, d'influence, et une très grosse somme d'argent en or, parce que forcément, les révolutions, il faut pouvoir les
2: financer.
0: assurer, les financer. Donc voilà, on a planté le décor. Ces cinq officiers décident de prendre possession du manoir pour essayer de récupérer à la fois les informations et l'or. Donc ils organisent effectivement un plan qui va pas se dérouler tout à fait comme c'était prévu, et c'est tout l'enjeu des braquages et de rebondissements. Et donc va s'en suivre toute une série d'événements qui vont complètement bouleverser l'ordre des choses, le plan établi et jusque finalement au point final dans quelque chose qui ressemble à une grande tragédie. Alors moi j'ai trouvé que c'était intéressant. Alors surpris comme je l'évoquais par l'idée du braquage parce que c'est pas un braquage traditionnel, on est vraiment dans une opération et c'est vraiment un huis clos assez prenant, plutôt en mode thriller et pas forcément en braquage comme on peut l'attendre. C'est très bien construit, enfin, moi j'ai trouvé que c'était intéressant dans la construction narrative. Ce qui est aussi intéressant, c'est que comme on est quand même toujours à l'intérieur de ce manoir, on voit aussi les échanges, les enjeux, les personnalités de ces cinq officiers qui se dévoilent. Certains sont complètement opportunistes parce qu'en fait, c'est une opération qui n'est pas connue de l'état-major. Ils décident de faire l'opération sans forcément en informer l'état-major. Donc certains le font juste par opportunité, pour des raisons personnelles, juste pour s'enrichir. D'autres, plus pour servir l'Empire, et avec cet espoir que la situation peut encore être sauvée. Et donc, au-delà de ce retournement de situation, il y a aussi toutes les tensions avec ces personnages qui créent vraiment une atmosphère de tension. Ce qui est aussi intéressant, et il faut le souligner, qui m'a perturbé au départ et après, une fois qu'on s'y est habitué, c'est le dessin. Qui renvoie un peu à des gravures d'époque, c'est-à-dire des traits très fins, très détaillés, couleurs toujours un peu sombres. Donc il faut plutôt avoir un bon éclairage pour lire la BD. Mais en tout cas, ça reste intéressant. Donc moi, je vous le conseille. C'est Braquage à la hussarde de Mister Fab et de Brugéas chez Comics Bureau.
1: Merci Laurent. Sophie, on va finir avec toi. Tu vas nous parler de la nouvelle BD de Kéramida sortie chez Casterman qui s'appelle Mamie Lugère.
0: Je suis curieux.
2: Le premier tome qui est, ce sera l'adaptation de, c'est l'adaptation de la bande du roman de Benoît Philippon, Mamie Lugère, et ce sera en 3 tomes. Le premier tome s'appelle La Tentation du Mal, et la couverture c'est un fond blanc où il y a une vieille mamie en charentaise avec son tablier, et elle serre les dents, elle a la pelle dans les mains et elle a dégommé la gueule de quelqu'un parce qu'il y a un joli arc de sang qui coule et on voit qu'elle est un peu explosive et il y a du sang partout. Et alors, moi j'avais commencé le roman et j'avais pas adhéré. J'adore les policiers, mais là j'avais pas réussi à entrer dedans. Mais j'aime beaucoup ce que fait Kéramida, c'est quand j'ai feuilleté, je me suis dit, bah, allez, j'achète, je suis sûre que ça va me plaire. Et en fait, c'est très très bien. J'ai pas aimé le roman, qui se rapproche plus de San Antonio. Et j'ai pas accroché. Par contre, l'adaptation qu'on a fait Kéramida, elle est follement drôle. J'ai beaucoup ri.
0: J'hésitais.
2: Vas-y, parce que c'est l'histoire, c'est ça commence à 6h08. Les flics débarquent au fin fond de l'Auvergne. Berthe tire. Et elle a mis un coup de carabine dans les fesses de son voisin notaire qui est dans les pommes. Et elle tire sur les flics, elle se fait braquer et elle est emmenée en garde à vue par les policiers. Et ça se passe en 2016. Et puis elle dit, écoutez, vous n'allez pas m'embêter, moi j'ai 102 ans. Et de cette Berthe. Où elle commence à expliquer pourquoi est-ce qu'elle voulait parce que dans un même temps le notaire s'est pris une prune dans la laisse. Et en fouillant
1: une prune, une vraie prune ou
2: non une balle. Il s'est pris elle lui a tiré dans les fesses donc il s'est pris une balle dans les fesses. Il trouve qu'il y a eu un meurtre, un couple est en fuite et en fait, il pense que il y a un couple en fuite, un meurtre, et donc elle est en garde à vue pour expliquer pourquoi aussi elle a tiré dans les fesses de son voisin, pourquoi elle l'a dit, et en fait, il s'avère là. La jeune femme, son ex-mari, jaloux, a pas supporté qu'elle reprenne sa musclée, lui, il est tout s'écrale, et donc il a tenté de tuer sa femme, l'amant s'est interposé, et il a tué l'ex-mari, et donc ils étaient en fuite, ils voulaient piquer la 4L de mamie. Racontez-moi votre histoire, ils lui ont raconté ce que je viens de dire, elle leur dit, plutôt que piquer ma 4L, allez piquer l'audi du voisin, je vous couvre. Et en fait, ils canardent les flics pour que le couple ait le temps de... Et donc là, elle se fait arrêter à 6h08, et ce que je raconte, c'est on est à 8h du matin. Et là...
1: Ça le rappelle un peu Stéphane Zweig.
2: Alors j'explique, en parlant de la bande dessinée Nicolas, je lui ai dit c'est 24 heures dans la vie d'une femme, versus San Antonio. Et donc là, il utilise ce que j'ai dit en off pour se faire dire, regardez comme je suis brillant.
1: Non, j'ai vérifié que c'était lui d'abord.
2: Et donc voilà, donc ça c'est les 2 premières heures de sa garde à vue et ils lui disent mais il vient d'où votre Luger ? C'est une arme nazie. Elle dit ah ouais mais ça c'est parce que j'ai tué un nazi pendant la guerre.
1: C'est une arme allemande, tous les trucs allemands n'étaient pas nazis.
2: Oui, pas. Mais comment ça vous avez tué un nazi ? Et donc en fait, la bande dessinée, le premier tome, La Tentation du Mal, ça se passe de 6h à 13h de l'après-midi. Et donc la bande dessinée passe, c'est le va-et-vient. Berthe a dit clairement, moi j'ai 102 ans, vous n'allez pas me courir après. Et donc le commissaire, c'est le commissaire Ventura. Pas Lino, hein, c'est André. Et donc il la couche, il la confesse, pardon. Et elle a 102 ans, donc elle raconte. Et elle raconte son histoire de famille. Et donc il y a des... Vas-y, 2 minutes, ok. Et donc ça, on laisse son enfance, son premier oncle, le nazi. Et puis après, ils disent, on va creuser dans la cave, puisqu'il est bloqué dans la cave. Et non, faut pas. Et elle dit, vous avez quelque chose à nous dire ? Et elle confesse un deuxième meurtre. Et je ne vais pas aller super rigolote. En fait, c'est très féministe. Elle a peur de rien. Elle, c'était une grande rousse effrontée. Les filles la détestent.

qu'elle est belle. Sa mamie était prostituée aussi. Elle était décédée de tout. Voilà, un peu sorcière. C'est très très drôle. Les dessins de Keramidas, la nuit de noces avec le mari, elle est fantastique. Elle est très drôle. Vraiment. Il a des astuces visuelles qui font que c'est super drôle, c'est super bien fait.

0: Et donc c'est pyramide. Honnêtement, le roman, moi, j'avais pas accroché. Visuellement, ça fait un très beau boulot et c'est vraiment très drôle. Donc voilà, c'était Pyramidas d'après le roman de Benoît Philippon chez Casterman. Donc allez-y, si vous voulez vous amuser. Elle est une héroïne féministe de 102 ans. Gâchez pas votre plaisir, faut y aller.
1: Merci Sophie. Merci Laurent. C'est sur cette chronique que se termine cette émission des Gardiens de la BD. On se retrouve lundi prochain. En attendant, portez-vous bien. Et à tout à l'heure dans vos rêves.
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2: Un trio post-punk irlandais, Maol, et le rock anglais de Marshall, vendredi 22. Soirée Rap New Wave organisée par Row avec Burko, Paul Vitesse et Blizzard. C'est au Flo, Centre Euro-Régional des Cultures Urbaines à Lille, le vendredi 22 mai à 20h, les tarifs de 16 à 24 euros. Autre date rap français avec Sheldon du collectif 75e Session. Première partie avec Bertox, c'est au Grand Mix de Tourcoing, vendredi 22 mai à 20h, les tarifs de 11 à 19 euros. Dans le cadre de la saison Gare Méditerranée de Lille 3000, comme à la radio, vous donne rendez-vous pour une soirée à la croisée des musiques électroniques et des sonorités du Maghreb avec le producteur marocain Guedra Guedra et des DJ sets, d'abord de l'artiste tunisienne Dina Abdelwahid et de la Comala Family. Ça se passe à la Gare Saint-Sauveur à Lille, vendredi 22 mai de 21h à 1h du matin et c'est gratuit. Citons aussi ce concert de Bruit, un groupe post-rock virtuose et profondément engagé, en double affiche avec le trio belge Noise Rock It It Anita. C'est au Grand Mix de Tourcoing le samedi 23 mai à 20h, les tarifs de 11 à 19 euros.

0: Vous êtes sur le 99.9 Radio PFM et je suis aujourd'hui avec un invité particulier, Sam, qui nous rend visite quand même régulièrement sur le 99.9.
1: Bonsoir Bernard et bonsoir à tous.
0: Ça va ?
1: Très très bien.
0: Alors aujourd'hui, tu es là pour quand même une émission qui est bien particulière.
1: Oui, on a décidé ensemble de retracer un peu la carrière solo de Sting et donc on va revenir sur ses enregistrements, surtout solo, quoi.
0: Pour commencer sa carrière.
1: Alors, avant d'aborder sa carrière solo, on va évoquer la période d'avant Police. Donc, c'est le tout début des années 70. En l'occurrence, à cette époque, Sting faisait du jazz. Il a participé dans deux groupes de jazz de Newcastle, puisqu'il est originaire de Newcastle. Donc, le premier groupe, c'était de Newcastle Big Band. En fait, c'était plus un orchestre, c'était une vingtaine. Et ensuite, il a intégré une formation plus réduite à cinq musiciens qui s'appelait Last Exit, dans laquelle Sting jouait de la basse et il chantait également. Alors le son, bon, 72-74, c'est un petit peu kitsch, mais on reconnaît néanmoins son timbre de voix tout à fait unique. Donc c'est Last Exit avec le seul 45 tours que le groupe a sorti, Whispering Voices.

0: s'imaginait pas Sting avec ce type de musique.
1: Non, bah, il a débuté avec le jazz, hein, puisque à Newcastle, avant, c'était le jazz, c'était sacré. Donc il a joué dans plusieurs clubs de la région. Et ensuite, eh bien, il prend un virage à 180 degrés, hein, complètement. La transition, on peut même dire qu'elle est particulièrement violente, puisque 4 ans après, Sting, c'était ça.

0: Un changement radical de répertoire, hein, là. On reconnaît la voix la puissante de Sting dans son début de carrière.
1: Ouais, tout à fait. Donc ça, c'était le tout premier enregistrement de Police, après la période jazz. On va survoler la période Police, juste pour dire qu'il y a eu 5 albums entre 1978 et 1984. Tournée mondiale, succès planétaire. Ensuite, Sting décide de voler de ses propres ailes avec un premier album solo qui s'appelle The Dream of the Blue Turtles, qu'on traduit par Le Rêve des Tortues Bleues. Question Bernard, est-ce que tu sais de où vient ce titre ?
0: Pas du tout.
1: Eh bien, c'est un titre étrange, le rêve des tortues bleues, et que c'est un rêve qu'il a fait, Sting, tout simplement, à cette période-là.
0: Ah oui.
1: Oui, oui. Et dans son rêve, il était dans son beau jardin anglais où tout était nickel, et les fleurs bien rangées, les taillées parfaitement. Et donc, dans son rêve, il voit des tortues arriver et saccager complètement tout son beau jardin. Et au lieu d'être en colère, eh bien non, au contraire, il admire ça. Donc, il a fait après une étude là-dessus, enfin une réflexion sur ce rêve. Pour lui, ce rêve, en fait, le jardin anglais, c'était Police, où tout était nickel, tout était carré, le succès mondial, blablabla, etc. Et les tortues bleues géantes, c'était tout simplement des nouveaux musiciens qui venaient, ben non, contrecarrer tout ça. En conclusion, ça voulait dire qu'il fallait qu'ils fassent autre chose que du Police.
0: Ah d'accord, c'est voilà. De là qu'est venue sa tout décision.
1: Bah, je pense, ouais. Disons que c'était l'élément déclencheur.
0: D'accord.
1: Donc il s'est entouré de musiciens de jazz, il est revenu un peu aux sources, donc avec Kenny Kirkland, Brentford Marsalis et Omar Hakim, et donc il a composé un album principalement jazzy, et avec par exemple If You Love Somebody et le titre fabuleux Children's Crusade qu'on va passer immédiatement sur l'album The Dream of the Blue Turtles 1985.

0: Sur PFM, un spécial Sting dans Variation sur PFM grâce à Sam qui est parmi nous, spécialiste de police et aussi de la carrière de Sting.
1: Oui, on peut le dire en partie, voilà, ouais. Même si j'ai pas apprécié la totalité de ce qu'il a fait
0: voilà.
1: En solo.
0: C'est subjectif, hein, là, tu vois, faire ton choix.
1: Tout à fait. Après le rêve des Tortues Bleues, que s'est-il passé? Eh bien, il a enregistré donc son deuxième album solo, donc en 1987. Il n'a pas quitté le jazz puisque Branford Marsalis était également présent sur cet album et également avec son acolyte de police, en l'occurrence Andy Summers, qui a joué sur deux morceaux. Sur ce deuxième album, eh bien, il ne s'est pas fait que des amis puisque il a dénoncé le régime Pinochet à l'époque, particulièrement autoritaire. Et voilà. Bon, évidemment, il a été interdit de tourner là-bas. Mais le titre qui a fait dénoncer le régime de Pinochet, c'est They Dance Alone, qui a fait un carton partout dans le monde, et justement, c'est ce qu'il voulait. Le voici donc sur l'album Nothing Like the Sun, They Dance Alone.

0: Salone Sting spécial consacré à cet artiste avec Sam pour nous présenter sa carrière.
1: Et tout à fait. Étape suivante, donc 1990, donc où Sting reprend un virage plus rock à travers le recrutement de musiciens chevronnés comme Dominic Miller par exemple. Et en fait, avec ce prochain album, Sting, il a connu ce qu'on appelle le syndrome de la page blanche, c'est-à-dire aucune inspiration. Et en fait, c'est dû à la disparition de son père, et donc il a eu un blocage. Et en fait, il s'est rendu compte qu'il fallait qu'il écrive sur justement son enfance, sur son rapport avec son père, etc. Et donc c'est un album qui est un petit peu mélancolique, un petit peu comme ça, même triste par moment, un petit peu froid, et personnellement c'est mon

Préféré, ouais, paradoxalement. Il débute avec un morceau que j'aime beaucoup qui s'appelle Island of Souls, qui est en fait un conte de marin, puisque Sting habitait donc avec ses parents à Newcastle, qui est un grand port maritime, et de sa chambre il voyait la construction de navires, et son père lui racontait également des contes de marins, d'où ce conte Island of Souls.

0: Sur PFM, un spécial Sting avec Sam. Alors finalement, il a quand même réussi, grâce à son enfance, à trouver l'inspiration après la page blanche.
1: Ouais, voilà, bah oui. Et donc, il a délivré un album plutôt rock. Et puis moi, voilà, comme je le disais, c'est sans doute mon préféré de ce qu'il a fait en solo. Quoique le nouveau...
0: Il est pas mal.
1: Ah, il est pas mal aussi.
0: Mais tu vas aussi évoquer la période assez où t'accroches un peu moins.
1: Si, on va survoler. Donc justement, à partir de 1993, il sort des albums j'ai moins bien accroché, qui sont plus décousus à mon sens. Mais bon, voilà, par exemple, celui qui est sorti en 1993, qui s'appelle Ten Summoner's Tales, qui remporte néanmoins un grand succès, avec des styles variés, dans une ambiance plus joyeuse que le précédent, évidemment. Donc il invite par exemple l'harmoniciste Larry Adler, donc qui joue sur plusieurs titres, également Eric Clapton sur It's Probably Me, et également un titre qui était parmi la BO de Léon.
0: Ah oui, de Luc Besson.
1: Voilà, Shape of My Heart, qu'on va écouter également en 1993, Sting.

0: Et oui, sur PFM, un spécial Sting concocté par Sam.
1: Alors les jeunes, la jeune génération qui écoute l'émission, les jeunes sont en train de se dire, bah mince, c'est quoi cette version? Nous on connaît la version avec Mylène Farmer qui l'a repris
0: ah oui,
1: il y a quelques années.
0: Oui.
1: Alors que c'est en fait c'était pas une composition de Mylène Farmer, mais bien une reprise du titre original de Sting, donc, qui était sorti sur l'album Secret Love il y a presque 20 ans. Tu te rends compte, le temps passe vite.
2: Tout à fait.
1: En 2003.
0: Mais alors, il bouge pas trop, hein, cet homme. Il s'entretient. Hein.
1: ouais, il s'entretient bien. Ouais, je pense que il est assez exigeant sur l'alimentation, sur l'hygiène de vie, etc., etc. Quoi. Mais écoute, c'est tant mieux pour lui.
0: Tant
1: hein.
0: mieux. Tant mieux pour nous. Lui. Tant mieux pour nous. Comme ça.
1: Également,
0: moi,
1: voilà.
0: Il propose. Il peut monter encore sur scène.
1: Ouais.
0: Puis me proposer des albums.
1: Tout à fait.
0: Alors cette fois-ci, tu vas passer plus sur le versant un peu, parce qu'il s'intéresse à beaucoup de styles.
1: Oui, bah, le jazz, la soul, etc. Et alors, à notre grande surprise, nous fans, hein, donc au milieu des années 2000, oui, 2006, eh bien, il a décidé d'évoquer un troubadour anglais, donc du Moyen-Âge, qui s'appelait John Dowland, qui était écrivain, qui était chanteur, musicien, qui jouait donc du luth, et il était très connu à l'époque, et donc il a même joué pour la reine d'Angleterre. Et donc Sting a décidé avec un spécialiste du luth, en l'occurrence Edin Karamazov, qui lui a appris le luth, de réenregistrer des morceaux de John Dowland, et donc sur un album qui s'appelait Songs from the Labyrinth. Et cet album m'a beaucoup plu, puisque bah, déjà le luth c'est un son très agréable, et en plus je trouve que la voix de Sting se marie parfaitement avec cet instrument, la preuve.

0: Le troubadour Sting. Et c'est sur PFM le 99.9. Nous découvrons bien sûr la carrière de Sting grâce à notre ami Sam.
1: Tu pourras demander au Père Noël un luth, Bernard.
0: Ah bah écoute, que ça, tu pourras, ça me va très bien.
1: Voilà.
0: Sans instrument.
1: Tu pourras toi aussi reprendre les morceaux de John Dowland.
0: Ouais, il faudra quelques mois, même des années.
1: Ouais, je crois que c'est un instrument pas facile à pratiquer, effectivement. Alors, brièvement ensuite, donc Sting, en 2009, eh bien, il sort l'album qui s'appelle If on a Winter's Night. Donc, plus axé sur les chants religieux, également une comptine qui s'appelle South Cake, comptine donc traditionnelle, chantée par les enfants à l'occasion de Halloween. Quelques années plus tard, en septembre 2013, eh bien, il sort The Last Ships, qui est un album concept qui rend hommage aux anciens chantiers navals de Newcastle. Donc il refait un clin d'œil, on en a parlé tout à l'heure, la ville de son enfance. Et le disque fait l'objet d'une comédie musicale jouée à New York, et donc il est le producteur. Ça n'a pas cartonné vraiment. Donc en 2016, Sting annonce l'enregistrement d'un nouvel album retour aux sources plus rock, qui s'appelle 57e et 9e, qui est le nom de l'intersection qu'il prend tous les jours pour aller à son studio d'enregistrement.
0: Ah bon, voilà. Ah ouais, d'accord.
1: Pourquoi pas. Il évoque des thèmes de notre époque, c'est-à-dire l'immigration de masse en Europe et le réchauffement climatique. Il est à nouveau toujours entouré de Dominic Miller et Vinnie Colaiuta, le batteur qui a travaillé avec beaucoup d'artistes également connus. Et donc de cet album, eh bien, j'ai choisi le titre « If You Can't Love Me ».

0: 99.9 Radio PFM avec Sam. Nous allons continuer et nous arrivons pas encore au terme, mais on a bien avancé. Là, on est plutôt
1: oui.
0: On se rapproche de l'actuel.
1: Ouais, tout à fait, oui. Alors, en 2016, Sting se produit sur la scène du Bataclan à l'occasion de la réouverture, hein, Bernard, un an après les attentats du 13 novembre 2015. Donc, les recettes des 1000 places sur les 1500 ont été versées à deux associations des victimes, évidemment, Life for Paris et 13 novembre. Voilà, Fraternité et Vérité. Plus pop que rock, mais néanmoins quelques morceaux qui tranchent bien, qui s'appelle The Bridge. Et ce que j'aime sur cet album, c'est que tous les titres ont un très bon niveau. Il n'y a pas de morceaux qu'on peut considérer comme moins bons, comme bouche-trou, entre guillemets, quoi, voilà.
0: C'est une bonne période pour lui.
1: Ouais, voilà, ouais, tout à fait, oui. Donc on va écouter un premier titre, et si on a un peu de chance et un peu de temps, on écoutera même un deuxième.

0: Loving You, Sting,
1: The Bridge. The Bridge, le voilà. Pont. Pourquoi le pont? Eh bien, c'est une métaphore puisque c'est les épreuves qu'on traverse. Donc, un pont que l'on traverse.
2: D'accord.
1: Voilà.
0: On en a tous à un moment dans notre vie.
1: Oui, tout à fait. Des ponts à traverser, ouais. Tout le monde, oui, bien sûr.
0: Alors, on va se quitter par un dernier titre. Et puis, on rappelle aux auditeurs que, on te retrouvera une prochaine fois.
1: Volontiers.
0: Pour évoquer.
1: Début d'année prochaine, oui.
0: Ouais. Les années 80 ou bien un groupe de temps en temps que tu aimes et que tu as envie de partager avec les auditeurs et auditrices de PFM.
1: Avec plaisir.
0: Eh bien, merci Sam.
1: Ce fut un plaisir.
0: Avec Sting.

0: les rendez-vous à retrouver dans la partie agenda du www.radiopfm.com.
1: Fête mondiale du jeu. 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Ça se passe à la bibliothèque Ronville à Arras, samedi 23 mai de 14h à 18h et c'est gratuit. Portes ouvertes des joutes d'Arras, c'est proposé par la Société des Jouteurs d'Arras. 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Donc à Arras d'Ars-Méolens, le samedi 23 mai de 14h à 17h. C'est à partir de 8 ans, c'est gratuit. Petit conseil d'amis, prenez des affaires de rechange.

Émission un petit peu particulière puisque mes acolytes Christophe et le boss hein, et puis Paul-Éric, notre stagiaire qui a été adoubé depuis un petit moment, ne sont pas présents dans les studios, donc j'en profite pour vous proposer une émission spéciale Girly Vintage. Alors donc c'est simple, je vais vous passer pas mal de titres lors d'un mix pendant une heure. Je vous retrouverai à la fin de l'émission évidemment pour vous donner la playlist, mais ce sera des titres qui vont partir un petit peu dans tous les sens de tout ce que j'ai écouté avec les voix féminines depuis pas mal d'années, donc ça ira des années 70, 60 peut-être même, 80, 90 et un petit peu plus loin, mais ce sera que du vintage, donc ce sera pas des nouveautés tout simplement. Voilà, donc je vais vous laisser donc en compagnie d'abord de quelques titres d'un groupe phare hein, quand même qui avait évolué dans les années 90 voire 2000, mais qui sont toujours en activité d'ailleurs, avec la voix de Shirley Manson notamment, du groupe Garbage, produit par Butch Vig, hein, qui n'est autre que évidemment celui qui a également produit l'album Nevermind de Nirvana. Voilà la face, on va dire. Et puis on commence avec l'un des titres emblématiques, donc 1995, sur leur premier album. J'en dis pas plus. Et puis je vous retrouve à la fin de cette émission pour vous donner la playlist musicale.

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Spécial girly vintage. Donc vous avez entendu pas mal de garbage. Là évidemment on vient d'écouter un classique Banana, premier single qui les a fait connaître. On va faire une petite pause en douceur avec une artiste que j'affectionne particulièrement puisqu'il s'agit de Stevie Nicks avec le titre Rhiannon. Version piano dans la série, si vous la connaissez. Saison 3, si je ne me... Petite pause et après on reviendra avec Louise Ciccone, la Madonna.

Voilà, l'émission Gros Citron s'achève. Alors bon, bah du coup, il y a eu pas mal de choses. Hein. Je vais essayer de vous résumer vite fait. On a commencé avec Garbage et le titre Stupid Girl. Ensuite, il y avait Only Happy When It's Rain. Et puis Not My ID. Ainsi que I Think I'm Paranoid. Et When I Grow Up. Ensuite, il y avait Bananarama avec Cruel Summer. Forcément, bah vous connaissez. Stevie Nicks derrière avec Rhiannon. Cette version piano qui est absolument géniale. Madonna derrière avec Into the Groove, Like a Virgin, Who's That Girl, et puis Irene Cara avec le fameux Flashdance, What a Feeling, donc issu du film. Là, vous venez d'entendre Eurythmics avec Sex Crime, qui est issu également d'un film qui s'appelle 1984, en référence avec le livre de George Orwell. Et puis ben, là, vous entendez en ce moment Turning My Side. Et puis on va finir en douceur avec London Grammar, Wicked Game, donc version qui a été composée par Chris Isaak, tout simplement. Voilà. Et je vous retrouve bientôt pour un nouveau Rose Citron et avec les compères.

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0: Dans la programmation du Tandem, scène nationale Arras-Douai, danse avec le diptyque Vivace d'Alban Richard et Fantasie mineure de Marco da Silva Ferreira. Deux spectacles de danse contemporaine présentés hors les murs et issus de la collection Tout Terrain du Centre chorégraphique national de Caen. Alors c'est à voir en famille dès 6 ans, d'abord à Croisy, à la Halle Couverte le mercredi 20 mai, c'est à 17h, et puis à Brebières, à l'ESAT La Vie Active, le jeudi 21 mai à 20h. Les tarifs vont de 2 à 6 euros. Également dans la programmation du Tandem, théâtre et danse avec Mon petit cœur imbécile, l'histoire d'un petit garçon né avec une malformation cardiaque. Sa mère a trouvé une solution pour le soigner, gagner un marathon et payer les soins avec la récompense. Une course folle qui mêle théâtre, danse hip-hop et musique électro. C'est un spectacle adressé aux enfants et aux jeunes ados. C'est à voir dès 8 ans à l'Hippodrome de Douai, les mercredis 20 et samedi 23 mai à 15h. Les tarifs de 5 à 10 euros.

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La mer, encore et encore. Pour ça, faudrait qu'on soit d'accord, tout à fait, ou même juste un peu.

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0: Salut, salut, bienvenue dans Info 30, édition du mardi 19 mai. Alors dans Info 30 aujourd'hui, dans une vingtaine de minutes, vous retrouverez notre agenda social et culturel. Au menu aujourd'hui, écologie, pas mal d'histoire, un peu d'architecture, de spectacles et de concerts. Avant tout ça, dans notre partie reportage-entretien, on vous propose la rediffusion du deuxième épisode de notre série L'eau à Arras, paroles croisées autour d'un bien commun, une série réalisée par Luc. On vous propose d'écouter cet entretien avec Alexandre Cousin, élu écologiste, un sujet paru en janvier dernier, donc c'était avant les élections municipales, mais le sujet reste d'actualité. On écoute ça ensemble.
3: Drink more water.
4: À la mi-octobre 2025, les associations Génération Future et Data for Good éditaient une carte, Dans mon eau, qui révèle la qualité de l'eau partout en France. Elle est réalisée à partir des données officielles publiées par les agences régionales de santé et les fournisseurs d'eau. Dans l'Arrajois, il ressort des non-conformités chroniques pour les pesticides et des taux de nitrate et de perchlorate élevés. Faut-il conclure que l'eau du robinet n'est pas saine? Quelles solutions sont mises en place pour améliorer la qualité de l'eau? Dans cette série d'entretiens, nous essaierons d'apporter des réponses à ces questions. Dans cet épisode, nous donnons la parole à Alexandre Cousin, élu écologiste au Conseil régional des Hauts-de-France. Il participait il y a peu à une réunion publique sur l'eau dans le cadre du printemps arrajois, qui réunit écologistes et socialistes en vue des élections municipales de mars 2026. Lors de cette réunion, la question de l'eau était envisagée sous trois angles. La qualité, la quantité et la gestion. Nous évoquerons ici leurs propositions concernant la gestion de l'eau en lien avec les enjeux agricoles et alimentaires. Nous faisons d'abord un état des lieux de la qualité de l'eau dans la communauté urbaine d'Arras.
5: La première chose qu'on constate, c'est qu'on a une qualité de l'eau dans la région Hauts-de-France qui est très inférieure à celle qu'on constate sur le territoire national. Cette qualité de l'eau, on a pu l'observer notamment grâce au travail de Génération Future, qui a publié sur des données qui sont facilement accessibles sur le site dansmoneau.fr, une cartographie réactualisée régulièrement qui permet d'avoir les dernières données issues notamment de l'ARS et qui nous donne un panorama de la région Hauts-de-France qui est assez inquiétant. Quand vous avez votre carte de France sur la qualité de l'eau qui prend en compte les pesticides, les nitrates, les PFAS et les perchlorates, on voit bien qu'il y a une particularité Hauts-de-France sur le territoire national. Et à l'intérieur de ce territoire national et régional, on voit que l'Arrajois est particulièrement touché par un certain nombre de molécules qui posent des soucis sanitaires et de santé publique, bien évidemment. Donc, on a un sujet sur l'eau dans l'Arrajois qui est clair, qui est évident, qui est attesté par ces données. La gestion de l'eau qui est faite dans le secteur, c'est une gestion déjà, alors techniquement, on est sur une délégation de services publics qui aujourd'hui est obligée de traiter à l'arrivée une eau qui est polluée à la source par un certain nombre de molécules chimiques, parfois très anciennes. C'est le cas des perchlorates qui sont issus notamment du conflit de la Première Guerre mondiale sur le territoire. Et donc là, on paye un double prix. Les territoires ont été ravagés par la Première Guerre mondiale. Et plus de 100 ans après, on a un résidu de pollution chimique important quand même. Parce qu'aujourd'hui, ces perchlorates font que sur votre facture d'eau, très souvent, vous voyez la mention, cette eau est déconseillée aux nourrissons de moins de 6 mois. Et parfois, quand certains seuils sont dépassés, y compris aux femmes qui allaitent et aux enfants jusque 3 ans. Donc on voit bien que si on déconseille cette eau à cette partie de population-là, c'est bien que de toute manière, il y a un problème plus grave, qui est certes plus insidieux sur une partie de population qui est bien évidemment plus fragile que le reste de la population en bonne santé, mais ça indique bien qu'on a un problème sanitaire sur les perchlorates, notamment.
3: Qu'est-ce que tu penses de ce qui est fait dans la communauté urbaine d'Arras pour garantir une bonne qualité d'eau ?
5: ce qui est fait très principalement à l'échelle de la communauté urbaine, et heureusement que c'est fait, c'est de traiter, notamment via des processus de charbon actif, l'eau à l'endroit où on va la puiser, sur les stations de captage notamment. Alors, il y a un projet qui a été annoncé notamment à Annie. À Méolens, l'eau est déjà traitée par traitement charbon actif. C'est-à-dire qu'aujourd'hui, si on distribuait l'eau telle qu'on l'a captée sur les zones de captage, on ne pourrait pas la distribuer à la population du territoire parce qu'elle est trop polluée sur un certain nombre de molécules. Le problème de ce choix qui est fait, qui est encore une fois essentiel, c'est que si on ne traite pas à la source, on risque d'avoir de plus en plus de pollution d'intrants. Et à un moment donné, en plus, on sait que certaines molécules, notamment concernant les PFAS, sont tellement infimes qu'il est très compliqué de les traiter avec du charbon actif notamment. Donc, on va dire que l'objectif quand même, c'est d'aller gérer à la source le problème. Et pour gérer à la source ce problème, il faut bien analyser pourquoi on se retrouve avec des pollutions pareilles sur ces quatre pollutions. Et il faut absolument diminuer l'arrivée de ces intrants chimiques dans la ressource eau. Et ça nécessite des décisions politiques qui sont compliquées. Ça, on ne le nie pas, parce qu'elles impliquent le monde agricole. Et on voit à quel point le monde agricole est aujourd'hui en délicatesse et en remue-ménage autour de toutes les décisions politiques, et encore plus en ce qui concerne l'eau. Donc ça, c'est le premier point. Il y a l'industrie aussi qui aujourd'hui, sur la question des PFAS, fait des rejets et a fait des rejets sur certains sites qui pénalisent aujourd'hui la population. Et ça, c'est dès l'instruction des dossiers industriels qu'il faut avoir la visibilité sur les émanations qui sont faites sur un certain nombre de processus industriels. Mais il y a des décisions politiques fortes à prendre, et ça nécessite du courage qui est parfois compliqué. Et ça nécessite de mettre tout le monde autour de la table et qu'il y ait quand même un accord de toutes ces parties prenantes.
3: Justement, la fois où on s'est vu, c'était lors de cette réunion sur l'eau par le printemps arrageois. Donc j'imagine que si vous organisiez cette réunion, c'est qu'il y a un programme concernant la gestion de l'eau. Vous, quelles seraient vos propositions pour améliorer, de prime abord, sa qualité ?
5: Si on prend point par point, on va prendre le monde agricole par exemple. La filière bio a été laminée ces dernières années par les réformes budgétaires qui ont très fortement pénalisé tous les agriculteurs bio, les maraîchers bio, qui sont aujourd'hui maintenant très peu aidés par l'État et par la PAC. La première des choses, il y a quelque chose qui s'appelle les paiements pour services environnementaux, c'est-à-dire qu'on considère qu'à un moment donné, des agriculteurs, des agricultrices qui vont cultiver à proximité des cours d'eau, des nappes phréatiques et des zones de captage en n'utilisant pas de molécules chimiques qui vont se retrouver in fine dans la ressource eau, eh bien, ces personnes, ces agriculteurs, il faut les aider financièrement. Parce que, in fine, nous n'avons pas, quand ces pratiques vertueuses sont mises en place, à payer dans les conséquences actuelles de retraitement de l'eau. Et donc, il faut absolument mettre en place ces paiements pour services environnementaux qui sont essentiels. Ça, c'est le premier point. Il faut absolument garantir qu'un certain nombre de zones de captage, de territoires et de zones autour des cours d'eau, et ça c'est ce que fait très bien notamment le SAGE, le schéma d'aménagement et de gestion de l'eau, qui fait des préconisations qui sont pour la plupart toutes excellentes. Le problème étant principalement que les préconisations qui sont faites par le SAGE ne sont pas suivies de décisions politiques. Mais on sait comment protéger notamment le crinchon, la scarpe, si on prend notre territoire. Et c'est sûr que tout autour de ces rivières, des zones de captage, il faut mettre un périmètre en place où on favorise l'agriculture bio. Parce qu'encore une fois, ça permet de ne pas polluer à la source la ressource en eau, et on sait à quel point elle est dans le secteur. Et ça, en plus, si on va un petit peu plus loin, c'est pour ça que l'eau, c'est une question qui est structurante. C'est-à-dire que si vous mettez en place et vous installez des maraîchers en bio, ce que fait par exemple la ville d'Achicourt, qui a un projet d'installation d'un maraîcher bio le long du crinchon, qui a pour vocation d'alimenter après les cantines sur une alimentation locale de qualité bio. Donc tout ça est bénéficiaire et tout bénef pour toute la population, les enfants, les gens qui consomment l'eau. Donc là, je pense qu'on pourrait mettre en place, et des communes l'ont fait, hein, Grande-Synthe l'a fait, installer des maraîchers d'ailleurs qui sont là communaux, payés par la commune, et qui pratiquent du maraîchage bio qui ensuite distribués dans les cantines du secteur. Mais Mouans-Sartoux, par exemple, on a un superbe projet aussi à Avion qui est mené avec les Anges Gardins, d'une énorme une serre nourricière qui est très importante et qui a pour vocation de nourrir soit via des paniers de légumes, comme le font les AMAP, qui sont aussi un modèle à encourager, et le tissu des écoles et de la restauration publique, et via le CCAS, des personnes qui sont en souffrance économique et qui n'ont parfois pas les moyens de mettre de l'argent sur une bonne alimentation. Donc il y a aussi cette question-là. On a plein de modèles très chouettes qui fonctionnent et qui sont gagnants-gagnants pour tout le monde.
3: L'exemple d'Achicourt a l'air très intéressant. Pourquoi sur un territoire comme la communauté urbaine d'Arras, c'est pas généralisé, c'est pas au moins développé davantage? Qu'est-ce qui pose des freins à ce genre d'initiative?
5: Il n'y en a pas plus parce qu'il n'y a pas la volonté politique pour l'instant. Je pense qu'elle est en train de naître sur le territoire. On pourrait penser aussi qu'on a perdu cette vocation maraîchère. Alors même que si on prend le territoire de la communauté urbaine d'Arras, on a quand même une ville, Achicourt, qui était le poumon maraîcher du territoire, où énormément de maraîchers et de maraîchères alimentaient le marché de la ville, qui était déjà un des marchés les plus importants de France. Donc on a quand même cet historique, ce savoir-faire qui s'est certes un peu perdu, mais on avait une autonomie alimentaire bien plus importante, il y a de ça 60 ans sur le territoire. Et aujourd'hui, il suffit d'avoir un peu de volonté politique pour installer ces maraîchers et maraîchères. On peut le faire, c'est encore une fois des surfaces qui sont raisonnables et c'est du gagnant-gagnant et pour protéger la ressource en eau et pour créer de l'emploi paysan, parce qu'on voit aussi qu'il y a un problème sur le revenu paysan, sur le modèle agricole français. C'est de l'alimentaire pour les écoles et c'est l'eau protégée. Donc tout le monde est gagnant dans ce système et tout le monde comprend très bien ce genre de proposition.
3: Puisqu'on est sur des questions politiques et de gestion. Là, le contrat avec Veolia vient d'être renouvelé pour plusieurs années, depuis le 1er janvier 2026. Vous, dans votre programme, qu'est-ce que vous pensez de cette question-là, de la délégation de services publics à la multinationale Veolia? Est-ce que vous seriez plutôt pour le retour en régie publique? Quel impact ça pourrait avoir sur la qualité de l'eau, notamment?
5: On est très clairement pour le retour en régie publique de l'eau sur le territoire. C'est quelque chose qui a été fait par un grand nombre de communes, qui fonctionne, qui donne des résultats et qui permet d'avoir la main directement sur les objectifs que l'on va avoir et sur la qualité du réseau, alors qui est plutôt bon sur l'Arrajois. Il faut être aussi honnête et concret quand on dit les choses. Le réseau est plutôt bon, mais on peut avoir des objectifs de l'améliorer encore. On peut maîtriser davantage aussi l'intégralité de la distribution de l'eau. Et on génère aussi des revenus parce que, encore une fois, la question de l'eau est économiquement, l'eau, c'est un domaine qui est rentable. Sinon, des grosses structures comme Veolia et d'autres ne seraient pas sur le marché et ne lutteraient pas tant pour garder la main sur un certain nombre de délégations de DSP autour de l'eau. Donc, avoir la main sur l'eau, c'est avoir la main sur les choix politiques qu'on fait autour de cette question et sur un certain nombre de revenus qui permettent aussi, par exemple, de mettre en place ces paiements pour services environnementaux pour les agriculteurs, de mettre en place les premiers mètres cubes gratuits pour la population qui, dans un contexte économique difficile, en a besoin. Alors, il faut doubler ces premiers mètres cubes gratuits avec une sobriété très forte. C'est-à-dire que quand on dépasse un certain nombre de mètres cubes, là, il faut que le coût de l'eau soit très important. Mais en tout cas, sur les besoins essentiels et vitaux de l'utilisation de l'eau, c'est-à-dire se laver, faire cuire ses pâtes, c'est les besoins principaux, là, il faut que ce soit le moins cher possible et gratuit au maximum sur ces premiers mètres cubes, c'est essentiel. Donc on le porte, ça fonctionne, il y a plein d'agglos qui l'ont fait, qui ne reviennent pas en arrière quand elles le font, ça prouve bien quand même globalement que ça tourne, et c'est quelque chose qu'on mettrait en place bien évidemment si on l'emportait aux prochaines municipales.
3: Alors je précise quand même que depuis cette année, entre en vigueur un tarif progressif de l'eau selon la quantité consommée. Un autre problème qui est de manière récurrente mis en avant quand on parle de la délégation de services publics, c'est la transparence des informations qui sont transmises. Au-delà même de la possible participation des citoyens aux décisions, il est parfois reproché un manque de transparence. Est-ce que toi, c'est quelque chose que tu constates aussi à l'échelle communautaire sur la gestion de l'eau par Veolia?
5: Tout à fait. De toute manière, là aussi, reprendre La régie de l'eau, c'est permettre un accès à l'information, aux données, qui soit le plus libre et démocratique possible. C'est d'ailleurs ce que fait Génération Future, hein, en publiant ces cartes qui sont actualisées. Et on le voit bien, Veolia ne fait pas le travail assez fortement, par exemple, pour indiquer aux femmes enceintes et aux familles qui accueillent un nourrisson que lorsque certains taux de perchlorate sont atteints, il ne faut absolument pas, par exemple, mettre cette eau dans le biberon. Et on voit bien qu'en discutant avec un certain nombre de personnes, que certes, c'est indiqué en assez petit sur le contrat quand on reçoit la facture, mais globalement, l'alerte, elle n'est pas assez grande. Et là, encore une fois, en ayant la main et en retournant en régie publique, si on se retrouve face à cette situation qu'on souhaite bien évidemment avoir le moins possible, eh ben, on alerte très clairement la population en disant ben, là non, c'est pas possible, les nourrissons ne doivent pas boire cette eau et il ne faut pas qu'ils la boivent.
3: Il y a une question que toi-même tu as eu l'occasion de mettre en avant, puis ça se tombe bien puisque tu parles justement des seuils de qualité de l'eau, c'est la question des critères qui déterminent ces seuils. Et tu avais notamment dit dans les colonnes de La Voix du Nord qu'on ne pouvait pas se fier aux résultats communiqués par l'Agence régionale de santé. Je ne sais pas si c'est comme ça que toi tu l'avais formulé, mais c'est comme ça que c'était écrit. Qu'est-ce que tu entends par là sur cette question des critères ?
5: Alors, je ne l'ai pas formulé de cette manière-là. Moi, les analyses de l'ARS sont très claires. Et on peut faire confiance aux données qui sont issues de ces analyses. Ce qui pose problème, c'est le choix, par exemple, de faire passer certains métabolites de pertinents à non pertinents, ce qui fait que les seuils qui vont être décelés pour rendre l'eau distribuable ou non ne sont plus du tout les mêmes. C'est du x9 quand les molécules sont considérées comme non pertinentes, par exemple. C'est le fait que les effets cocktails ne soient pas du tout pris en compte. Quand on regarde un petit peu, notamment, alors je reviens sur cette carte hein, dans mon-eau.fr, on voit bien que ce n'est pas une ou deux molécules qu'on retrouve dans l'eau. Certes, parfois en très petite quantité, mais on va en retrouver 6, 7, 8. Et ces molécules sont pour certaines des perturbateurs endocriniens. Et la particularité des perturbateurs endocriniens, c'est parfois d'être plus dangereux en quantité infinitésimale. C'est-à-dire que ce n'est pas la dose qui va faire le danger, associé à certaines autres molécules, c'est la simple présence qui va créer des effets importants. Et ça, sur les effets cocktails, c'est très compliqué aujourd'hui. Il y a très peu d'études qui vont au bout pour dire, bah oui, associé à l'atrazine, le chloridazone, par exemple, fait tels effets. On ne le fait pas parce que, alors, d'une part, ça coûte très cher, ces analyses. Et surtout, dès que c'est fait sur la plupart des perturbateurs endocriniens, on voit qu'il y a des associations très néfastes. Et il y a beaucoup d'associations scientifiques qui alertent sur cet effet cocktail. Ça, c'est le deuxième point.
3: Juste une petite parenthèse, comme on commence à rentrer dans des termes techniques, peut-être définir, bon, atrazine, chloridazone, ce sont des traitements phytosanitaires. Métabolites pertinents, non pertinents, qu'est-ce qu'on entend par là ?
5: Alors, les métabolites, c'est le résultat d'une dégradation d'un produit pesticide. Ça, c'est le premier point. Et pertinent, non pertinent, c'est-à-dire que les autorités de santé vont décider qu'une molécule, par exemple, est pertinente. Il faut absolument, on la décèle prioritairement. Et les seuils qui vont être, on va dire, qui vont faire que l'eau va être distribuable ou non, vont être relativement bas. Quand ils sont non pertinents, les seuils sont remontés. Alors, parfois, c'est très étonnant, notamment sur le chloridazone, entre des métabolites du même pesticide, interdit par ailleurs hein, depuis 2020. On va voir que certains métabolites sont pertinents, d'autres non pertinents. Pertinent. Et quand on cherche les études scientifiques qui ont poussé au fait qu'un métabolite devienne non pertinent, bah, ces études sont quand même très évasives sur les raisons qui poussent à les dévaluer. C'est d'ailleurs ce que Génération Future dénonce très fortement. Il faut savoir aussi que l'ensemble de ces pesticides et métabolites qu'on va trouver dans l'eau, il y a d'une, ces métabolites et pesticides pris individuellement, et il y a la quantité globale qui va être analysé également. Quand on dépasse 0,900 microgrammes de l'ensemble des molécules trouvées, là aussi, on passe un seuil qui, normalement, empêche la distribution de l'eau. Donc, on voit, Première chose à rappeler aussi, la situation est très complexe. Quand on la regarde aussi d'un regard assez extérieur, c'est pour ça que c'est compliqué d'analyser quand on a un regard qui est non scientifique. Moi, j'ai un regard qui est non scientifique, j'ai un regard politique sur la question et un regard de lanceur d'alerte. On voit que pour bien analyser, bien comprendre et bien définir ce qui est faisable, ce qui ne l'est pas, ce qui a bougé entre une année et l'autre, eh ben c'est très compliqué. Mais par exemple, moi, ce que je peux certifier, ça n'a pas été contredit, c'est que l'eau de septembre 2025 qui a été distribuée à Arras n'aurait pas pu être distribuée il y a 2 ans. Parce qu'un des métabolites issus du chlorhydazone a été déclassé en non pertinent. Mais ça, c'est une donnée très claire. C'est-à-dire, quand on dit que l'eau qui est distribuée n'aurait pas pu l'être il y a 2 ans, on ne peut pas dire et affirmer à la suite qu'on est de plus en plus strict sur les contrôles. C'est contredit par ce genre de choses. Il y a une donnée aussi importante quand même, je l'ai un peu évoqué, c'est qu'on retrouve beaucoup de molécules qui sont supposées être interdites depuis maintenant quelques années. L'atrazine est le meilleur exemple. L'atrazine est interdite depuis plus de 20 ans. Tant on en retrouve des traces importantes et on sait à quel point l'atrazine pose un certain nombre de soucis. Et ça rappelle un sujet qui est quand même très important, c'est-à-dire que les pollutions que l'on fait maintenant vont avoir une durée de rémanence et dans le sol et dans l'eau qui est très longue et qui impacte aussi les enfants qui viendront demain, les populations qui... C'est encore plus le cas sur les perchlorates qui ont une durée de vie encore plus grande, mais c'est pour ça qu'il faut vraiment faire évoluer sur cette question les pratiques sur le territoire pour préparer quand même une eau et une terre qui soient la plus propre possible et indemne de polluants chimiques.
3: Il y a une question qu'on n'a pas encore soulevée, mais qui est concomitante, vu qu'on parle de politique, de programme, d'action publique, c'est la question des budgets. Parce que la pollution, la dépollution, a un coût qui est grandissant, vu qu'effectivement, on s'aperçoit qu'il y a de plus en plus de polluants, aussi parce qu'on fait peut-être plus de tests, tout simplement. Mais ça a un coût. Comment on peut... Est-ce qu'on a une idée de ce que ça représente comme coût et comment on peut... On pourrait financer en fait des programmes de dépollution ou des programmes d'amélioration de la qualité de l'eau en revenant aussi sur les causes de la pollution.
5: Tout à fait. Mais c'est un rappel essentiel, c'est que toutes ces pollutions ont un coût qui est exorbitant sur la facture d'eau. Et autre rappel, c'est que l'eau dans les Hauts-de-France est une des eaux les plus chères de France. C'est-à-dire qu'on a une des eaux qui est la plus polluée du territoire national. Et en même temps, on a une des eaux les plus chères de France. Ça s'explique très bien. Hein. C'est que cette eau d'assez mauvaise qualité, il faut la traiter parce qu'elle le serait d'autant plus si on ne la traitait pas. Donc il y a tous les traitements qui sont appliqués après les zones de captage qui coûtent cher. Et ça, il faut bien évidemment le dire. La deuxième chose qu'il faut rappeler, c'est que ça coûte bien moins cher in fine de traiter le problème à la source que de le traiter en fin de chaîne. Ces éléments qu'on a donnés, hein. C'est l'installation de maraîchers en bio, les paiements pour services environnementaux. À moyen terme, tout ça coûterait bien moins cher, et bien moins cher, que de continuer à traiter des molécules de plus en plus compliquées à traiter. Et là vient l'autre point qu'on est obligé de traiter et qu'il va falloir traiter de plus en plus efficacement, parce qu'on a des molécules qui sont très très fines, très compliquées à capter, que le charbon actif ne peut pas capter. Et là, il y a sans doute un pan de recherche qui n'a pas été assez fait. Sur la question des perchlorates, par exemple, c'est un sujet qu'on prend, qui n'est pas le fait de politiques récentes, de pratiques agricoles ou industrielles récentes, en tout cas globalement. Et aujourd'hui, on aurait dû avoir une solidarité nationale, notamment pour mettre en place de la recherche, parce que c'est des molécules très compliquées à capter, pour trouver le process industriel le moins cher possible qui permette aux habitants des Hauts-de-France d'avoir le moins de perchlorate possible dans leur eau. La recherche, là aussi, aurait été importante. Elle a été insuffisamment mise en place parce qu'encore une fois, le sujet n'était pas sur la table. La pollution de l'eau du robinet, c'est un sujet... Tout le monde en a parfois conscience sur des odeurs de chlore, mais sur des odeurs parfois qui sont un peu différentes, voire sur des pollutions encore plus, on va dire, visibles, comme ça a été le cas à Ficheux très récemment. Mais cette pollution chimique fine de l'eau n'était pas un sujet qui mobilisait la population. Aujourd'hui, c'est le cas pour des raisons qui sont très compréhensibles. Et il faut absolument embrayer sur des... Alors, il y a l'osmose inversée qui fonctionne un peu mieux que le traitement par charbon actif. Mais il va falloir en effet et traiter à la source et traiter mieux au robinet. Et ça coûte cher.
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0: Merci à Luc pour ce sujet réalisé, donc on vous le rappelle, en janvier dernier. Vous écoutez toujours Info 30 sur Radio PFM 99.9. On passe à la partie agenda. Dans l'agenda social, on est à Arras avec ce ciné-rencontre organisé ce soir au Mégarama. Ciné-débat autour du documentaire « La Terre vue du cœur », le regard d'Hubert Reeves sur les grands enjeux environnementaux de notre époque. C'est une séance en partenariat avec le CPIE Ville de l'Artois et en présence de représentants de l'Office français de la biodiversité. Donc ça se passe ce soir à 18h, tarif 6,20€. Un peu plus loin, l'atelier d'histoire critique et l'asso Survie Nord vous invite à une rencontre avec Samia Eni, historienne des environnements bâtis, détruits et imaginés, et autrice du livre « Toxicité coloniale, documenter le paysage radioactif dans le Sahara ». Ce livre revient sur les programmes nucléaires français menés entre 1960 et 1966 dans le Sahara algérien et rassemble une variété de sources qui permettent de documenter l'histoire violente des activités de la France en Algérie. Le rendez-vous, c'est ce jeudi 21 mai à 19h. Ça se passe à la librairie café Le Biglobe Mois au 124 rue Pierre-le-Grand à Lille, métro FIV. Entrée libre et gratuite. On revient sur Arras avec l'énigme de la dame à la licorne, une conférence organisée, co-organisée par l'Académie des sciences, lettres et arts d'Arras et l'ASMK, avec comme intervenant François-Xavier Muillard. La dame à la licorne, c'est une des tapisseries les plus célèbres du début de la Renaissance. C'est une tenture qui suscite depuis sa découverte au 19e siècle de nombreuses interrogations. Qui l'a commandée, qui l'a tissée, quelle en est la signification? La conférence fait le point sur ces interrogations, même si tous les mystères ne sont pas résolus. Alors ça se passe à la salle des fêtes de l'Hôtel de Ville à Arras, ce mercredi de 18h à 20h en entrée libre. Conférence proposée par l'Académie d'architecture en Arras dans le cadre de ce jeudi de l'archi-conférence sur le thème du roi soleil à Mickey, stratégie pour une ville nouvelle avec comme intervenant Pierre Abourdin qui est architecte. Donc ça va parler des villes nouvelles. Ça se passe ce jeudi soir de 18h45 à 21h à l'Office culturel à Arras aux 2 rue de la Douisième. C'est sur réservation auprès de l'Académie d'architecture en Arras et c'est 5€ si vous n'êtes pas adhérent de l'asso. Plusieurs spectacles proposés cette semaine dans la programmation du Tandem Scène Nationale Arras-Douai. D'abord deux spectacles hors les murs, le diptyque Vivace d'Alban Richard et Fantasie Mineure de Marco da Silva Ferreira. Des spectacles de danse contemporaine à voir en famille. D'abord à Croisilles, donc au sud d'Arras, à la Halle Couverte. C'est mercredi à 17h et puis jeudi à Brebières, à l'ESAT La Vie Active. Là c'est à 20h, les tarifs de 2 à 6€. Et puis également dans la programmation du Tandem, cette fois-ci du côté de l'Hippodrome de Douai, théâtre et danse avec Mon Petit Cœur Imbécile, un spectacle adressé aux enfants et aux ados, inspiré du roman de Xavier Laurent Petit. Donc c'est à voir à l'Hippodrome de Douai, mercredi et samedi à 15h, les tarifs de 5 à 15€. Je termine avec trois concerts pour ce début de semaine. D'abord, The Abyssinians, des légendes reggae. Première partie avec Lone Ranger, c'est au Black Lab de Wascal ce soir à 20h, le tarif 30€. Pop, rock, art punk canadien avec un groupe à découvert qui s'appelle La Sécurité. Première partie avec Quickly Quickly, c'est au Grand Mix à Tourcoing ce soir à 20h. Là, les tarifs vont de 6 à 14€. Et puis, citons aussi un concert du côté de l'aéronef, concert rock avec un groupe de Brighton qui s'appelle Lime Garden. Première partie avec Prune, c'est demain soir à 20h, les tarifs de 5 à 8€. Info 30, c'est fini pour aujourd'hui. Prochaine édition demain, 7h30, 12h30 et 18h. À plus.

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0: attention, action !
1: Cinéma, vidéo, documentaire, film pour le jeune public, prochainement sur vos écrans. Cette semaine au Mégarama d'Arras, du côté des sorties, retrouvez La Vénus électrique, une comédie romantique par Pierre Salvadori, L'abandon par Vincent Garenc. Ce film revient sur les 11 derniers jours de Samuel Paty et l'engrenage qui a conduit à sa mort tragique. Toujours à l'affiche, Le diable s'habille en Prada 2, une comédie dramatique de David Frankel avec Meryl Streep et Anne Hathaway, Michael, un biopic par Antoine Fuqua. Pour les jeunes cinéphiles et toute la famille, Super Mario Galaxy, le film, un film d'animation d'Aaron Horvath et Michael Jelenic. Des séances spéciales également, un ciné-débat mardi 19 mai à 18h, projection de Hubert Reeves, La Terre vue du cœur, un documentaire de Yolande Cadrin-Rossignol, tarif 6 euros. Un autre ciné-débat jeudi 21 mai à 18h, Jésus, l'enquête, un drame de John Gunn, tarif 6,20 €. Dans le cadre du joli mois de l'Europe, Plan Séquence et la ville d'Arras vous proposent une sélection de films européens au Mégarama d'Arras. Cette semaine, découvrez ou redécouvrez Yellow Letters de Ilker Çatak, Ours d'or de la Berlinale 2026. À Ankara, Aziz et son épouse Deria, dramaturge et comédienne reconnue, sont soudain interdits de travailler en raison de leurs opinions politiques. Confrontés à la précarité et à la pression du pouvoir, leur engagement va mettre leur couple à rude épreuve. Plusieurs séances sont prévues dans la semaine du 13 au 19 mai. Bonne séance!

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1: Esprit d'une collection, deuxième accrochage, face au réel. C'est jusqu'au lundi 25 mai. Exposition des œuvres de Mireille Desideri dans le cadre de la donation de ces dernières au Palais Saint-Va. C'est à voir avant un troisième accrochage jusqu'au 6 juillet au pôle culturel Saint-Va, rue Paul Doumer à Arras. L'entrée est libre. Ce week-end, c'est la nuit des musées. Plusieurs rendez-vous sont au programme, notamment au Louvre-Lens, ou encore plus près de chez nous, au Palais Saint-Va, mais aussi à Cité Nature. Si vous avez envie d'une soirée différente entre découverte et détente, c'est par ici que ça se passe. Visite libre des expositions, animation pour tous, exposition, c'est dans les musées d'Arras ce samedi 23 mai de 20h à 23h59. Un peu plus loin, à table! Jusqu'au 24 mai. Sachant aujourd'hui que notre microbiote est considéré comme notre deuxième cerveau, comment ne pas le chérir à chaque repas? L'exposition vous invite à re-questionner nos modes de consommation en constante mouvance ces dernières décennies, avec l'arrivée des hypermarchés, des produits ultra transformés et des modes de production toujours plus conséquents. Exposition visible chaque week-end, ouverture avec accès uniquement sur réservation en ligne d'un créneau de médiation. C'est sur le site internet de la maison et l'exposition est à voir d'ailleurs à la maison, 30 rue Brossolette à Lens. Exposition au charbon pour un design post-carbone. C'est jusqu'au 25 mai. Au charbon réunit plus d'une quarantaine d'œuvres de designers, architectes, plasticiens français, belges, suédois, argentins, japonais. Ces artistes se sont emparés du sujet du charbon, l'une des principales ressources énergétiques de l'humanité, dont la combustion est responsable d'une grande partie des émissions de CO2 sur la planète, pour exprimer à travers le design un constat accablant, mais aussi des raisons d'espérer. Une exposition à voir au centre historique minier Fosse de Loire, rue d'Erchin à Léouard.

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1: Atelier, travail, salaire, revenu, emploi et compagnie. Venez débattre pendant une après-midi d'animation collective et dynamique autour de la remise à plat de la place du travail et de l'argent dans notre société. C'est une rencontre organisée par Victoire Populaire, le mouvement français pour un revenu de base, Réseau Salariat, Génération pour un revenu universel et Souffle du Nord. Ça se passe à Croix, près de Lille, au 220 rue Jean Jaurès, le samedi 30 mai à 13h30. Inscription gratuite sur le site lesouffledunord.com. L'atelier d'histoire critique de Lille vous invite à une discussion avec l'historien Julien Théry, professeur d'histoire à l'Université Lumière de Lyon, autour de son livre « En finir avec les idées fausses sur l'histoire de France ». L'ingérence dans le travail des historiens à des fins politiques et monnaie courante, et Julien Théry décortique une vingtaine d'idées fausses, l'occasion de revenir sur des moments clés de l'histoire de notre pays. Ça se passe au café coopératif Les Sarrasins à Lille-Oisem, le samedi 30 mai à 14h en entrée libre. Libre et gratuite. Et puis le Spartak Lillois, une association sportive et militante, organise une course contre l'extrême droite, contre l'antisémitisme, l'islamophobie, le racisme, contre le sexisme, les LGBTQIA-phobies, le validisme, contre la montée du fascisme en France et ailleurs, contre le nationalisme et pour la solidarité. Alors il s'agit de courses non compétitives et non chronométrées, parcours, course 7 km ou marche 4 km, c'est sans inscription. Ça se passe le dimanche 31 mai dès 9h30 du matin au parc de la Citadelle à Lille.

Bon, canon loyer, donc les politiques du rock, c'est Didier the DJ qui est aussi l'auteur du livre Les politiques du rock, pour ceux qui s'interrogent. Voilà, donc on va passer à l'épisode 5, ça va être sur le Whitman Blues et la soul music, un chapitre qui s'appelait les émeutiers de l'âme. Donc c'est Didier le DJ avec Nico à la technique sur PFM Radio, Rock'n'Roll Radio. Au rock et politique, avec pour cette fois, donc après le folk et le folk rock, les expressions noires du rock, Whitman Blues et soul music.

Voilà, donc le Whitman Blues, appellation qui regroupera tous les genres noirs américains depuis les années 50 jusqu'au début des années 60, soit aussi bien le doo-wop que toutes les étiquettes collées sur les danses diverses et variées. C'est Land of Thousand Dances, justement, que, chanté par Chris Kenner avant Wilson Pickett, qui deviendra, le Whitman Blues deviendra ensuite soul music, la musique de l'âme, au milieu des années 60. Donc on écoute en amuse-gueule Land of Thousand Dances du grand Wilson Pickett.

Donc on a entendu le Land of Thousand Dances de Wilson Pickett, donc plus connu pour Midnight Hour par exemple, pas très politique tout ça, mais enfin c'était pour le fun disons. La soul music n'est toutefois qu'une forme modernisée du rhythm and blues que permettent les évolutions des techniques d'enregistrement de l'époque. En fait, les deux styles musicaux sont frères, juste une question d'antériorité. Quatre grands labels leur sont communs, donc Atlantic, des frères Ertegun à New York, Tamla Motown de Berry Gordy à Detroit, Stax de Jim Stewart et sa sœur Estelle Axton à Memphis, sans oublier le label Fame de Rick Hall à Muscle Shoals en Alabama. Voilà, sinon il faudrait revenir au blues moderne pour déceler les origines de ces musiques avec déjà des titres très politiques, comme par exemple Black, Brown and White de Big Bill Bonzi sur le racisme, This War is Over de Lightnin' Hawkins sur la guerre, et I'm in Korea de J.B. Lenoir sur la guerre de Corée. Mais cette émission n'a pas pour objet les politiques du blues, un genre musical hors de notre champ, mais qui pourrait nous procurer beaucoup de chansons politiques, évocations égrillardes ou moroses de la solitude des champs de coton. On écoute quand même, pour le plaisir, ce Black, Brown and White de Big Bill Bonzi.

Voilà, donc Big Bill Bonzi pour un blues antiraciste qui veut dire, le refrain veut dire si t'es blanc, c'est ok, si t'es marron, fais gaffe, et si t'es noir, ben fous le camp. Alors c'était Big Bill Bonzi, donc le rhythm and blues n'a pas attendu la bataille pour les droits civiques pour mêler quelques paroles directement politiques à ces rythmes endiablés. Hein. C'est parfois le cas des pionniers comme Louis Jordan ou Roy Brown ou encore Amos Milburn. On parle plus de sexe et d'alcool que de politique, mais Milburn, par exemple, devra prouver son patriotisme en s'engageant dans les Marines durant la Seconde Guerre mondiale, ce qui lui vaudra 13 cicatrices entre Guadalcanal et les Philippines. Il deviendra alcoolique et écrira le fameux « One whiskey, one bourbon, one beer », autrement connu sous le titre « One bourbon, one scotch, one beer ». On va écouter la version qu'en donne John Lee Hooker.

C'est Johnny Hooker, donc c'est vrai que la musique noire était quand même assez ségrégée par rapport à la musique blanche à l'époque. Il y avait des hit parades spécifiques pour les disques de chanteurs et de chanteuses colorées et d'autres pour les blancs. Louis Jordan, par exemple, avouait avoir fait des concessions pour sa musique. Il disait des interprétations acceptables pour ses petits contes blancs. Donc ça en dit long sur cette ségrégation. Il est cité par le rock critique et romancier Nick Toshies, donc un grand journaliste américain, qui dans son inoubliable livre « Héros oubliés du rock'n'roll » sorti chez Alia en version française, parle de tous ces gens-là, mais c'est Sam Cooke qui sera le plus politique de tous ces chanteurs en évoquant explicitement la lutte pour les droits civiques, avec un titre qui sera également repris par le grand Otis Redding. Alors Sam Cooke est natif de Clarksdale, Mississippi, en 31. Clarksdale, c'est là où Robert Johnson aurait vendu son âme au diable contre des talents de guitariste. C'est le fameux carrefour. Donc le Crossroads, la famille s'installe à Chicago avec un premier groupe vocal de gospel, les Soul Stirrers. Il fausse vite compagnie à ses compagnons pour enregistrer un premier single qui le fait remarquer par le patron de Specialty Records, celui qui cherche un nouveau Little Richard, donc c'était la marque de Little Richard. Mais c'est sur le label Keen qu'il sort You Send Me et Wonderful World, en prélude à deux albums, donc superbe Songs of Sam Cooke et un album qui s'appelle Encore. Il signe ensuite chez RCA pour un succès international et la machine à hit fonctionne à plein régime. Donc on aura Twisting the Night Away, Bringing On Home to Me, Only 16, ainsi que le légendaire album Night Beat en 1963 avec l'orchestre de King Curtis. A Change Is Gonna Come sortira sur l'album Ain't That Good News en 64, l'année du Civil Rights Act 2 signé par Johnson. Donc il sort aussi Shake la même année, mais les nouvelles en ce qui le concerne seront moins bonnes puisqu'il est assassiné le 11 décembre 64 dans un motel californien par une maîtresse jalouse, selon la version officielle. Certains y verront la main d'une tueuse stipendiée par une officine raciste. Mais bon, on n'a pas vraiment de preuves. Voilà, on va écouter A Change Is Gonna Come par Sam Cooke.

Voilà, change is gonna come. Donc, les paroles sont sans équivoque. It's been a long time coming, but I know a change gonna come. Oh yes, it will. De quoi revenir sur cette longue lutte pour le changement. Alors bon, Martin Luther King, Medgar Evers, Malcolm X, dans sa version la plus radicale, ont mené le combat contre les lois ségrégationnistes. Ces lois Jim Crow qui sévissent encore après la fin de l'esclavage et la guerre de sécession. Donc malgré ces progrès législatifs, le Ku Klux Klan, pour pas le nommer, donc sème encore la terreur dans le Sud, et des étudiants noirs sont interdits d'université dans le Mississippi. Comme des femmes noires telles Rosa Parks ou Claudette Colvin doivent encore se battre publiquement pour avoir refusé de céder leur place dans un bus à Montgomery, Alabama, en 55. Les années 50 et 60 seront déterminantes pour la cause des Noirs américains. Ce sont les années du rhythm and blues et de la soul music. Pendant la Seconde Guerre mondiale, donc, est fondé le corps, le Congress on Racial Equality à Chicago. Les jeunes hommes noirs partis en Europe combattent le fascisme, le racisme et l'antisémitisme, ne comprennent pas pourquoi la ségrégation s'exerce toujours à leur égard. Le premier Civil Rights Act est voté sous Eisenhower, ce qui n'empêche pas l'université de Little Rock en Arkansas d'interdire son accès à 9 étudiants noirs. Donc Orval Faubus, le gouverneur de l'État, fait donner la troupe et Eisenhower doit le dessaisir en ordonnant à la garde nationale de regagner ses casernes. Charlie Mingus évoquera l'affaire dans son Fables of Faubus, l'un de ses disques les plus connus. Contre le refus des États du Sud du Civil Rights d'Eisenhower, donc des associations vont naître dans les années 60, le NNCC, National Nonviolent Coordination Committee de Roy Wilkins, le NAACP, donc National Association for Advancement of Colored People, fondée par le sociologue W.E.B. Du Bois, et la CLCS, Conférence du Leadership Chrétien du Sud de Martin Luther King, qui adopte une plateforme revendicative en 10 points et organise la marche pour l'emploi et la liberté vers le Capitole de Washington. Donc ça sera le 28 août 1963, avec 300 000 personnes, et le fameux discours de King au Lincoln Memorial, « I had a dream ». Puis ce sera la campagne de Birmingham, Alabama, contre le gouverneur raciste George Wallace et le chef de la police Eugene Bull Connor. Donc le Sud résiste et le frère de Martin Luther King est victime d'un attentat à la bombe dans sa maison de Montgomery, revendiqué par le KKK. Donc la croisade des enfants avec un millier de lycéens antiracistes oblige Kennedy à faire voter par le Congrès un nouvel acte pour les droits civiques, inspiré par la plateforme revendicative. En réponse, le Ku Klux Klan, encore une fois, fait sauter une église baptiste. Le clan exécute aussi 3 étudiants emprisonnés par excès de vitesse au sortir de la prison de Philadelphie. Philadelphie dans le Mississippi cette fois. Johnson se saisit de l'émoi provoqué dans la communauté pour faire voter par le Congrès le deuxième Civil Rights Act, le plus connu, le 2 juillet 64, qui met les racistes du Sud en colère, et les 3 marches de Selma dans l'Alabama en mars 65 sont violemment réprimées. Le Voting Rights Act est voté en août 65, qui abolit toute discrimination, ce qui n'empêche pas les discriminations sociales et économiques de perdurer. On écoute par exemple Otis Redding dans Respect, qui est revendiqué par la communauté noire.

Alors, à part ce Respect qui deviendra un hymne féministe par Aretha Franklin, Otis Redding n'aura jamais été très politique, toujours retenu par des managers prudents. Donc le natif de Dawson en Géorgie sera néanmoins considéré comme le plus grand chanteur de soul de tous les temps, auteur-compositeur de moult succès pour Etta James, Tina Turner ou Aretha Franklin. Après un succès sans partage au Festival de Monterrey en juin 67, Otis mourra en décembre de la même année dans le crash de son avion dans les eaux glacées du lac de Monona dans le Wisconsin. D'Aretha Franklin, on va écouter Chain of Fools.

Alors faut-il voir dans ces chaînes de fous, suivant la traduction littérale, les chaînes de l'oppression des Noirs américains ou des Noirs américaines aussi, on n'est pas loin de penser avec Aretha Franklin qui n'a jamais fait abstraction de ses opinions politiques. Aretha hurle les 7 lettres du Respect d'Otis Redding et en fait, on l'a dit, un plaidoyer féministe contre l'oppression des femmes et la société patriarcale, comme elle l'écrit dans From These Woods, Life of Aretha Franklin, donc sa biographie écrite par David Ritz. Respect, c'était un besoin pour toute une nation, pour l'homme et la femme dans la rue, le businessman et la mère de famille, le pompier et l'enseignant, tout le monde exigeait le respect. C'est le cri de ralliement du mouvement pour les droits civiques. Donc, elle est née à Memphis, Tennessee, en 1942, et milite très tôt pour les droits civiques. Donc, son Chain of Fools, qui est un morceau de Don Convey, fait aussi allusion à la guerre du Vietnam, en plus de faire état de l'oppression des femmes. Elle est fille d'un pasteur baptiste et d'une chanteuse de gospel. Donc, le couple divorce et Aretha suit son père à Détroit, où il est devenu un pasteur apprécié de la communauté noire. Ami de Jackie Wilson, autre grand bluesman, et de Sam Cooke. N'hésitant pas à héberger le pasteur King lors de ses tournées. La petite Aretha sera aussi l'artiste, l'amie de Sam Cooke, et débutera en 1956 avec un disque de gospel inspiré par Dinah Washington. Suivant les tournées de Martin Luther King, elle s'oriente vers le Rhythm & Blues en signant chez CBS qui sort « Today I Sing the Blues ». Mais CBS n'est pas le bon label pour la soul et elle part chez Atlantic en 1966. Elle est déjà connue pour être une proche de Jesse Jackson. Frère d'armes de Martin Luther King, récemment décédé. Je parle de Jesse Jackson, pas de King, évidemment. Sous la direction de Jerry Wexler, donc les hits se succèdent. I Never Loved a Man, Respect, Think, Chain of Fools, ou I Say a Little Prayer. Et deux albums en 68, donc Aretha Now et Lady Soul, des classiques de la soul. Elle fait la couverture du Time, tourne en Europe et chante à l'enterrement de son mentor, évidemment Martin Luther King. Après quelques hits tardifs, dont le Son of a Preacher Man de Dusty Springfield en 70, elle est la seule artiste noire à se produire au Fillmore en 71. Mais elle s'enfonce aussi dans des addictions et deviendra une personnalité mondaine du Parti démocrate. On va aussi écouter Smokey Robinson, donc qui est un grand du rhythm and blues, donc de l'écurie, lui, Tamla Motown, avec Abraham, Martin and John.

Donc c'était Smokey Robinson et sa voix fluette assez reconnaissable. Donc Smokey Robinson, dont on pourrait citer une cinquantaine de hits, hein, mais on a peut-être pas le temps. Donc là, c'était Abraham Lincoln, Martin Luther King et John Fitzgerald Kennedy, les trois martyrs américains, associés dans un bel hommage. Dylan a un jour couronné Smokey Robinson comme le plus grand poète vivant d'Amérique, et je crois qu'il le pensait vraiment. Le pilier du label Tamla Motown de Berry Gordy a aussi donné aux Temptations ce Get Ready, comme il l'écrira aussi pour les Four Tops ou les Supremes, qui sont pas très politiques, elles. On écoute Get Ready par les Temptations.

On ne sait pas trop quelle signification donner à ce « get ready » qui veut dire « tenez-vous prêt ». Est-ce qu'il faut se tenir prêt pour la révolution des droits civiques ou pour l'apprentissage d'une nouvelle danse ? On ne sait pas trop bien. Les Temptations, donc des frères Williams, Otis et Paul Williams, avec David Ruffin, Eddie Kendricks et Melvin Franklin, auront en tout cas été l'une des plus puissantes machines à hit de chez Tamla Motown. Dancing in the Streets, on pensait que la chanson faisait allusion aux émeutes de Harlem ou de Watts en 64 et 65, mais Martha Reeves mettra les choses au point. Nous voulons que chacun descende dans la rue pour danser, pas pour se battre. Dont acte. Néanmoins, on va écouter Dancing in the Streets de Martha and the Vandellas.

Alors, des émeutes noires, il y en aura aussi à Newark, dans le New Jersey en 66, à Détroit en 67 et aussi à Chicago. Si les artistes tamelins se tiennent à un apolitisme prudent, il en ira tout autrement au tournant des années 60-70 avec Stevie Wonder et Marvin Gaye, qui finiront par lever le voile sur les réalités de l'Amérique de Nixon. Stevie Wonder, le premier avec Big Brother sur l'album The Talking Book, et Marvin Gaye, bien sûr, avec le superbe What's Going On sur le Vietnam. Marvin Gaye qui s'exilera à Ostende avant de mourir assassiné par son père. L'histoire de Little Stevie Wonder, le génie aveugle, le fils spirituel de Ray Charles. Pour lui, l'histoire est moins tragique, mais dans les deux cas, cette tardive prise de conscience des réalités politiques et sociales est intéressante. On les écoute coup sur coup. D'abord Stevie Wonder avec Big Brother, qui est aussi une référence à Orwell. Puis Marvin Gaye avec le sublime What's Going On.

Et James Bond dans tout ça, donc le The Godfather of Soul. James Bond, donc, qui chantera la révolte et la négritude, mais il sera aussi celui que sa communauté appellera le clown de Nixon, Nixon's clown, pour son soutien inconditionnel à Tricky Harry, personnage plein de contradictions. On va écouter quand même son Say It Loud, I'm Black and I'm Proud. Dis-le fort, je suis noir et j'en suis fier.

Voilà, c'était James Brown, donc Mr. Dynamite, avec ses riffs répétitifs. On va écouter maintenant Al Green, qui était plus mystique que politique, mais on écoutera quand même le fabuleux, enfin son fabuleux Take Me to the River de Al Green, ne serait-ce que pour le plaisir. Take Me to the River.

Voilà, donc c'est Al Green qui deviendra un pasteur respectable et respecté. Et on terminera avec le grand Curtis Mayfield, donc, qui a été le leader incontesté des Impressions, et qui, avec People Get Ready notamment et Keep On Pushing, deviendra le chanteur fétiche des Black Panthers. Donc les Black Panthers, une organisation révolutionnaire noire dont on parlera dans une prochaine émission. En attendant, on écoute le Keep On Pushing de Curtis Mayfield.

0: Voilà, c'est terminé pour aujourd'hui. Bon, c'est une sélection avec toujours le petit éclairage politique. On aurait pu parler aussi de Joe Tex, de Bobby Womack, de Jimmy Hughes, d'autres, d'Arthur Conley, par exemple, et d'autres chanteurs et chanteuses de rhythm and blues. Mais voilà, on va se quitter donc avec notre traditionnel indicatif Do You Remember Rock and Roll Radio par les Ramones.
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Voilà, donc dans une prochaine émission, on va faire une suite avec les prophètes de la Black, ce qu'on a appelé la Black Exploitation, qui est aussi un mouvement cinématographique. Donc on aura des gens comme Isaac Hayes, David Porter, Jill Scott Heron, les Last Poets, et aussi l'histoire détaillée des Black Panthers et des mouvements noirs révolutionnaires. Mais pour la fois prochaine, on va en Angleterre avec le British Beat et le Swinging London, et un mouvement qu'on a appelé les Jeunes Hommes en Colère, qui était plutôt un mouvement cinématographique, ce qu'on a appelé le Free Cinema, et un mouvement littéraire, mais ça a aussi infusé sur la musique avec le mouvement des Angry Young Men. Il y a notamment un groupe comme Zem des Irlandais de Belfast, avec Van Morrison, qui avait intitulé leur album Angry Young Zem. Mais on verra ça dans la prochaine émission. En tout cas, restez à l'écoute de PFM Radio 99.9 avec Keep On Walking, DJ Nico et la Technique, et ses politiques du rock. Et Rock'n'Roll Radio, donc on vous retrouve le mois prochain. En attendant, portez-vous bien. Au revoir.

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enregistré avec Tumulte. Soft Machine, Moon in June, composition de Robert Wyatt, extrait de l'album Third Moon in June.

Moon in June, c'était Soft Machine en 1970 pour cette entrée en tumulte musical. À suivre Lars Ulmer et son Looping Home Orchestra.

avez pu écouter successivement deux guitaristes. Pour commencer, Claude Barthélémy, extrait de l'album Realpolitik. Claude Barthélémy était accompagné de Manuel Denizet à la batterie et de Jean-Luc Pontieux à la basse. Et juste à l'instant, c'était Larry Coryell avec Steve Marcus au sax soprano, Mike Mandel au clavier, Mervyn Bronson à la basse, Harry Wilkinson à la batterie. C'était un extrait de l'album Offering, paru en 1972.

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I Love Jihad, c'était Skip and Die. Juste auparavant, c'était Material, extrait de l'album The Third Power, avec une présence de musiciens assez impressionnante. Il y avait Jalaluddin Mansour Nouridin des Last Poets. On peut citer Herbie Hancock au clavier, Henry Treadgill à la flûte, Nicky Scopelitis à la guitare, Robbie Shakespeare à la basse, Sly Dunbar à la batterie, Oludara à la trompette. On va citer encore Fred Wesley au trombone, Maceo Parker au saxophone alto.

C'était Wim Mertens, extrait de l'album After Virtue, un tumulte musical sur le 99.9 Radio PFM, libre et sans pub, partout dans le monde, sur radiopfm.com internet.

Vous venez d'écouter Thelonious, composition de Thelonious Monk, bien sûr, interprétée par Thelonious Monk au piano, accompagnée à la basse de Larry Gels, de Charlie Rouse au sax ténor et de Ben Riley à la batterie. Un enregistrement de 1968. L'album s'intitule Underground. Et juste auparavant, c'était Archie Shepp, formation de 1985, enregistrée en concert à Broadway sur le classique St. James Infirmary. Le quartet de Sylvain Cassap, clarinette et saxophone, Philippe de Schepper, guitare, Marc Buronfors à la contrebasse et David Pouradier-Dutheil à la batterie. Quirotte.

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Et c'est ainsi que se termine ce magazine Tumulte. À la semaine prochaine.

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0: Bonsoir à toutes, bonsoir à tous. Vous êtes bien dans l'émission L'Envolée, comme tous les vendredis soirs, de 19h à 20h30, sur Fréquence Paris Pluriel 106.3. Et c'est une émission enregistrée en direct le vendredi 24 avril. Alors, on a un gros programme et une belle émission, mais avant de passer au programme, on va peut-être rappeler d'abord ce que c'est que L'Envolée. L'Envolée, c'est une émission de radio et c'est un journal qui relaye la parole des prisonniers, des prisonnières et de leurs proches qui dénoncent et qui critiquent les conditions qui leur sont faites, à la fois dans les prisons, mais aussi dans les prisons pour sans-papiers, les centres de rétention administratifs et dans les hôpitaux psychiatriques. Donc, c'est une émission de radio et c'est aussi un journal. On rappelle que le dernier numéro, le numéro 64, est sorti il y a quelques semaines, même plus d'un mois déjà. Il est gratuit à l'intérieur, donc n'hésitez pas à nous écrire pour demander à vous abonner. Et on rappelle à ceux qui nous écoutent à l'extérieur que les abonnements de l'extérieur servent à financer les envois du journal gratuitement à l'intérieur.
1: On est très contents aujourd'hui d'être autour de la table et d'avoir du coup Gabriel.
2: Salut.
1: D'avoir Inès.
3: Salut.
1: Et Louise au bocal.
4: Salut.
1: Et Zéro qui vous salue. Et
0: peut-être je rappelle les contacts.
4: Ah ouais, pardon.
0: Pas de souci.
1: Faut rappeler les contacts.
0: On fait pas assez d'émissions en ce moment, donc on oublie tout. Peut-être rappeler, ouais, les contacts pour nous écrire, c'est à l'envolée-fpp, 1 rue de la Solidarité, 75 019, Paris. Vous pouvez nous appeler toute la semaine et laisser des messages sur le répondeur ou nous envoyer des textos au 07 53 10 31 95 et nous appeler ce soir en direct au 01 40 05 06 10. On a un site internet www.l'envolée.net. On peut nous contacter par mail à contact@l'envolée.net et on est aussi présent sur Insta à @l'envolée-journal. C'est à jour ou pas? Non, c'est plus ça.
4: Non, c'est plus ça.
0: C'est plus ça.
1: C'est l'envolée journal.
0: L'envolée journal, tout attaché. Voilà. Et donc, on peut nous appeler en direct, mais on a quand même aussi une grosse émission prévue ce soir.
1: Oui, du coup, comme d'habitude, on commencera par des lettres. Il y aura trois lettres, donc une lettre de Mohamed, une lettre de Fabrice et une lettre de Kémy. Et ensuite, on va passer la plus grande partie de cette émission à vous parler de la loi Sûre. Donc, la loi Sûre, c'est une nouvelle petite dinguerie concoctée par Darmanin et sa clique. Et du coup, qui d'ailleurs, on se demande comment ils cherchent les noms en fait de ces lois, parce que ça signifie, l'acronyme signifie sanctions utiles, rapides et effectives. Donc voilà, enfin, le brainstorming doit être vraiment, c'est pour sortir des lois, des noms de lois aussi péraves. Voilà, ça doit être intense le brainstorming chez eux, quoi. Et du coup, on vous parlera du coup de ce grand truc qui s'appelle maintenant le plaider coupable, mais pour du coup les crimes, les assises. Et donc, on vous expliquera un peu ce que c'est, ce que ça implique, les critiques aujourd'hui. Enfin, du coup, comment nous aussi, L'Envolée, on s'inscrit là-dedans et qu'est-ce qu'on en pense en gros. Et on vous parlera aussi des petites folies sur l'ADN. Et donc voilà, on reviendra un peu sur ce que contient en fait cette loi qui va repasser.
0: Plein de petits bonus dedans. Voilà c'est qui font bien plaisir.
1: Donc voilà, ça c'est pour la suite de l'émission, mais du coup on va commencer par une lettre de Mohamed.
0: Ouais, c'est une lettre qui date du 22 février. Salam alaikum à tous les musulmans et toutes les musulmanes en ce mois béni de Ramadan. Salut à tous les autres, à tous les membres du collectif L'Envolée, les auditeurs et auditrices, à celles et ceux qui liront, écouteront, partageront et répondront à mon courrier, à tous les aidants de prisonniers qui donnent de la force. Pour commencer, je vais faire une brève présentation. Moi, c'est Mohamed, je suis originaire, entre guillemets, en termes d'habitation géographique, de région parisienne, 92, et incarcéré au Havre depuis juin 2023. Je tourne depuis 2013 dans le tourbillon impitoyable du système carcéral, et ouais, c'est pas la série Dallas, c'est réel. Séquestrée à l'isolement depuis 2017, comme beaucoup, j'ai fait un petit tourisme carcéral, passé par Fresnes, Bois d'Arcy, Strasbourg, Metz, Châteauroux, Fleury, Nanterre, Aix-Luynes, Villefranche-sur-Saône, Condé-sur-Sarthe et maintenant Le Havre. Et ouais, on en a visité des zoos humains. C'est un peu comme pour les morts, plus le temps passe et moins il y a de visites. De temps en temps, on vient leur déposer une fleur. Bah ici c'est pareil, de temps en temps, on vient voir si le cœur continue de battre jusqu'à la prochaine visite. Quand t'es célibataire, c'est encore plus compliqué. Pas de marque d'amour, pas d'affection, pas de courrier qui te rappelle que quelqu'un pense à toi, que quelqu'un t'attend, auprès de qui tu as une place d'honneur dans le chaud de son cœur. Pour ma part, je cherche refuge dans le dîn, la religion. Ça permet de tout relativiser et de garder un espoir pour tout, même de quitter la team célibataire pour rejoindre la team en couple, qui sait. Quoi qu'il arrive, je remercie Allah, il y a toujours un temps mieux dans un temps pire. À côté de ça, je suis en Master 2 d'Histoire et je fais une licence AES, deuxième année, histoire de garder les idées fraîches et aiguisées. Pourquoi l'histoire ? Parce que l'histoire, sa compréhension, sa vision et l'assimilation de ses enseignements déterminent une attitude et un engagement. Elle contribue à la formation de la personnalité en général et de la personnalité politique en particulier. J'ai plein de bloc-notes, de cahiers et de feuilles volantes sur lesquelles je note mes pensées, mes idées, mes textes, etc. Parfois un peu trop technique pour les partager tels qu'ils sont autour de moi, donc je me suis dit que je pourrais les partager sur vos ondes si vous voulez bien, en espérant avoir des retours sur ce que valent ces notes. Il y a un peu de tout ce sur quoi porte mon intérêt. La religion, le social, la politique, l'histoire, la prison, etc. En privé, s'il y a des fans de sport et de foot en particulier, je suis votre homme. J'essaierai, comme je peux, de vous envoyer des textes profitables à tous avec ce qu'on appelle aujourd'hui du contenu et de ne pas être un nouveau marchand de vide. Perso, c'est comme ça que je vois la vague, le tsunami des influenceurs ou créateurs de contenu. Je pourrais en faire un livre, mais bon, je risque de passer pour un vieux réac. Pour un premier courrier, c'est pas top. Mon premier partage sera donc un texte magnifique pour moi. J'espère qu'il va toucher certains cœurs et certains esprits. Il est probable que certains le connaissent. Quoi qu'il en soit, s'en rappeler ne sera que profitable. Personne ne passe par hasard dans ta vie. Tous ont quelque chose à t'apporter. Allah ne t'envoie pas les personnes que tu désires, mais plutôt il fait en sorte que celles dont tu as besoin croisent ton chemin. Certaines t'aideront, puis te blesseront. D'autres encore t'aimeront, puis te laisseront de nouveau seule. Enfin, quelques-unes d'entre elles resteront pour toujours à tes côtés, mais toutes te laisseront un signe au fond des yeux qui, de temps en temps, te fera penser à elles. Certaines personnes viennent dans notre vie comme une bénédiction, alors que d'autres viennent comme une leçon. Et à là, c'est mieux. On ignore celui qui tient à nous, on tient à celui qui nous ignore, on aime celui qui nous blesse et on blesse celui qui nous aime. Ibn Taymiyyah. Merci d'avoir partagé mon courrier. Je suis gouvernée par mon refus de baisser les bras. N'oubliez pas, l'espoir meurt en dernier. Mohamed.
1: Bah, merci beaucoup, Mohamed, pour ta lettre. Elle est très chouette. Merci aussi pour ton poème et pour ce que tu as écrit. Et du coup, oui, justement, je ne crois pas qu'on avait souhaité bon ramadan aux musulmans à l'intérieur qui faisaient le ramadan. Je ne crois pas. Bon, du coup, on le souhaite un peu en retard, hein, totalement en retard. Et du coup, bah, c'est aussi l'occasion de rappeler que, en fait, faire le ramadan à l'intérieur, ça peut être vraiment très galère, notamment sur, par exemple, des trucs de cantine pour couper le jeûne, et que, en fait, les matons, parfois, ils peuvent vraiment te faire chier comment tu vas pouvoir couper ton jeûne, tes habitudes alimentaires, et du coup, tu vas pas pouvoir le faire de la même manière. Que quand tu vas pas avoir accès au fait aussi aux mêmes produits en fait que à l'extérieur, et du coup bah pour les gens en fait ça compte beaucoup, enfin ce que tu manges en fait quand tu ronds le jeûne, et du coup que à l'intérieur c'est d'autant du coup plus dur, plus contraignant, et que bah on sait très bien en fait comment aussi ça se passe aujourd'hui avec par rapport aux musulmans en France, vous imaginez comment ça se passe à l'intérieur aussi, et du coup que bah on peut aussi te mettre des coups de pression, te faire chier, et que bah enfin voilà quoi, et du coup sur les cantines c'est aussi un moyen de pression que les matons ils ont. Et ensuite bah tu parles aussi du fait que t'as pas de copine, que t'as pas de soutien, et du coup

0: entièrement d'accord avec ce que tu dis. Et par rapport à cette question à la fois des liens et à la fois du ramadan en prison, c'est aussi le ramadan à un moment, de fête collective, familiale, et c'est d'autant plus difficile de le faire tout seul, coupé de ses proches, etc. Ça, c'est la première chose. Et la deuxième chose aussi, c'est que tu nous racontes, alors avec beaucoup d'humour, et ta lettre, elle est vraiment chambée pour ça, ce tourisme carcéral, comme tu le dis, toutes les prisons, la dizaine de prisons par lesquelles tu es passée. Et ça aussi, c'est quelque chose qui coupe beaucoup les liens que tu peux avoir, puisque tu dis que tu es originaire de région parisienne, mais quand tu te retrouves à Aix-Luynes, à Strasbourg, c'est quand même méga loin de là d'où tu viens. Et donc ça aussi, ça aide pas à entretenir des liens, à avoir des parloirs, etc. Et donc on peut que comprendre et dénoncer aussi la solitude dans laquelle tu te trouves. Et ouais.
1: Ouais, du coup aussi il est à l'isolement depuis 2017, c'est ça? Et du coup, forcément, on décrit quotidiennement à l'isolement, à l'antenne, je vais y arriver, ce que fait l'isolement au corps humain, aux gens, et donc on se doute que quasiment, 10 ans d'isolement, presque 10 ans d'isolement, avec du coup tout ce quotidien que tu décris et tout de pas forcément avoir de proches, d'être très, très isolé, on se doute que c'est particulièrement difficile. Du coup aussi ça fait, dans ces moments-là ils parlent de ce truc de formation. En fait, pour nous à l'extérieur ça peut paraître, en plus non ça peut pas forcément, des fois ça paraît pas des petits trucs, mais bon bref, on peut être en mode mais en fait c'est super important, le fait d'avoir accès justement au fait d'écrire, de faire de l'histoire, de faire des trucs qui le font kiffer, c'est un peu tes endroits de respiration en fait dans un quotidien d'isolement, et que ce soit l'isolement carcéral mais aussi l'isolement social en fait que tu vis, et y a, en fait qui donne un peu de respiration en fait d'avoir accès à au moins une formation, ce qui est en fait pas forcément c'est aussi difficile d'avoir accès, et du coup c'est aussi très cool ce que tu racontes sur ça et comment ce que ça t'apporte, et on voit ta lettre elle est aussi touchante pour ça, on voit du coup justement ce que ça t'apporte à l'intérieur, et du coup c'est chouette aussi de voir ce que t'écris par rapport à ça et tout.
0: Et par ailleurs, on a eu quand même beaucoup de correspondants de l'Envolée qui nous ont décrit les effets que ça fait l'isolement sur le mental, sur la capacité de concentration, sur la capacité à lire. Donc c'est clair, ça t'apporte une respiration de ouf, mais c'est aussi archi impressionnant, genre d'arriver à faire une licence d'AES et un master d'histoire en étant à l'isolement où ça te... Enfin, il y a plein de personnes pour qui ça tue les capacités cognitives, les capacités d'attention, les capacités à lire, etc. Il y a plein de gens qui nous l'ont décrit, ça, que en fait ça a des effets de ouf sur le mental. Donc c'est très chouette que toutes ces lectures et que ces études, ça t'apporte de la respiration, mais c'est aussi impressionnant que tu arrives à garder la capacité de concentration pour le tenir dans les conditions de torture blanche, en fait, qui sont celles que tu subis.
1: En tout cas, merci pour ta lettre, et du coup, on continuera de correspondre avec toi et de lire tes courriers à l'antenne et tout, et ouais. Plein de force.
0: Plein de force, et merci beaucoup. Et là, on va passer à une lettre de Fabrice.
1: Salut les amis, je pense à vous tous et je vous donne de mes nouvelles. L'avocat m'a dit que normalement, je dois voir l'espère que la juge a mandaté pour voir quels sont les dégâts faits par les deux grenades sur ma santé et mon cerveau avant le 25 avril. Et après, normalement, il y aura la reconstitution en 3D que j'aime pas. Parce que c'est une personne sur un ordinateur qui reconstruit la prison de Saint-Maur et la douche et l'intervention des hérisses qui me balancent les grenades et les coups après que j'ai perdu connaissance. Mon rôle sera joué par un pantin et je serai là à la reconstitution juste pour expliquer les faits. Et tout ça, ça me rend dingue parce que les hérisses reconnaissent une seule grenade et là, c'est parole contre parole. Sachez que ça fait presque 9 ans que cette affaire me hante, avec le stress, les douleurs, les souffrances et la maladie qui me détruisent. Je vis avec un handicap lourd et je porte un appareil auditif. Je ne souhaite cette douleur à personne,

0: Grâce à Dieu et à mon père qui me protège du ciel et à ma mère aussi, paix à leur âme. Je suis à l'isolement à Condé et je tiens le coup avec force et honneur. Voilà mes nouvelles, les amis. Prenez soin de vous et de vos proches, de vos compagnes et compagnons. Dites-leur toujours que vous les aimez avant que la roue tourne, les amis. Force et courage, l'ami Papillon.
1: Bah, merci beaucoup Fabrice pour ta lettre et pour ces nouvelles. Peut-être juste pour rappeler quand même un petit peu de quoi est-ce qu'il s'agit ici. Fabrice, c'est un correspondant de très très longue date de l'Envolée. C'est quelqu'un qui vient de Guadeloupe, qui a été transféré dans diverses prisons en métropole et qui n'a cessé de se battre continuellement pour obtenir son transfert et son retour en Guadeloupe. Et ça, cette combativité, c'est quelque chose qui évidemment n'a pas plu à l'administration pénitentiaire et qui n'a cessé de lui infliger sanction sur sanction. Et donc Fabrice, en 2017, il a subi une intervention dans la douche dans laquelle il se trouvait par des surveillants qui ont jeté deux grenades assourdissantes. Et ça, c'est ça qui a causé ce qu'il décrit dans sa lettre, le fait qu'il est devenu sourd d'une des oreilles. Et que c'est une condition qui est extrêmement douloureuse. Et en plus, on en a très souvent parlé, les soins médicaux en prison, c'est une vaste blague. Et donc, on peut bien se douter que c'est pas quelque chose qui reçoit un traitement médical adéquat. Alors Fabrice, il a déposé une plainte contre les matons qui lui ont fait ça, et là du coup il nous raconte une des étapes de cette procédure à laquelle il en est.
0: Et surtout cette plainte, ça a mis vraiment énormément de temps pour qu'il soit simplement entendu dans le cadre de la justice de manière normale. Et il faut rappeler que les matons ont aussi porté plainte contre lui. Et donc ils se défendent aussi, quoi. Et donc il y aura un double procès, deux procès, quoi. Et du coup ce qu'il raconte dans cette lettre, c'est globalement aussi la violence de la reconstitution, la violence de qu'est-ce que c'est vivre ce qu'il a vécu. Ça, je pense tout le monde a à peu près mais la reconstitution et les reconstitutions judiciaires, il est aussi obligé d'y assister, et donc du coup ça le remet face à ce qu'il a vécu, à son traumatisme et aussi aux séquelles qu'il a encore aujourd'hui de cette violence des matons qui ont quand même cherché à le tuer, parce qu'en fait on rappelle que quand on lance des grenades de désencerclement dans une douche qui fait à peu près qui fait 2-3 mètres carrés, globalement si c'est pas une volonté de en tout cas vraiment blesser très gravement et donc tuer la personne, je vois pas vraiment ce que c'est, quoi. Et donc il a vécu ça, il est toujours à l'intérieur, donc il a pris, comme disait Inès, il a pris beaucoup de peine interne, Fabrice, et donc et il a été aussi, cette équipe de matons continuait de le harceler quotidiennement, et donc la reconstitution c'est aussi une nouvelle violence qu'on fait, parce qu'en fait on te remet devant les faits, on te dit pas est-ce que tu veux y rester, est-ce que tu veux pas, et justement c'est ce qu'il décrit très bien, t'es juste un pantin, t'es juste un espèce de nombre sur des images. Et et après il arrive à dire c'est parole contre parole, et on sait ce que c'est ces paroles contre paroles face à l'administration pénitentiaire, on sait ce que c'est paroles contre paroles face à des matons, mais on sait que leur parole elle vaudra toujours plus que celle d'un prisonnier. C'est comme ça que le système il est construit, et donc ça rend juste fou, et ça te fait revivre un traumatisme et tout, et du coup il faut il en arrive aussi à ça dans sa tête, il faut une détermination sans faille pour vivre ça, pour se remettre devant ça, pour continuer de les poursuivre malgré le fait qu'en fait tu sais que la justice elle est en ta défaveur, que c'est un parcours où il y a de grandes chances que tu n'obtiennes jamais aucune forme de reconnaissance de ce que tu as vécu, et voilà.
1: Et juste si je peux ajouter à ce que tu dis sur le parole contre parole, effectivement, aux yeux de la justice, de l'administration pénitentiaire, tu as tout à fait raison. Hein, la parole des matons est la seule parole valable et la parole d'un prisonnier n'a évidemment aucune valeur. Mais en fait, il faut aussi se rendre compte de ce que c'est que d'arriver à porter, à assumer cette parole de la part de Fabrice. C'est-à-dire que non seulement ça l'expose à tout ce processus judiciaire hyper traumatisant et douloureux qui lui fait revivre le trauma, comme tu l'as dit, mais en plus, ça aggrave entre guillemets son cas aux yeux de l'administration pénitentiaire, c'est-à-dire que la paix va vraiment redoubler encore plus d'acharnement contre Fabrice. Et voilà, enfin, on rappelle en fait que dans les années qu'on suivit et très récemment, et c'est encore peut-être le cas, il subissait de la part des matons un vrai acharnement. À la fois disciplinaire, mais à la fois aussi raciste, avec des injures en permanence et des injures vraiment à caractère raciste. J'ai pas les mots pour les qualifier. C'est aussi, c'est pas que le fait qu'il ait sans cesse revendiqué son transfert, etc., qui a fait ça. C'est aussi le fait qu'il ait porté plainte. Ça a renforcé l'acharnement contre lui. Donc, ça donne aussi, je pense, à nos yeux, toute la valeur de cette parole, quoi. Voilà, mais merci en tout cas beaucoup pour les nouvelles. Bon courage pour faire face à cette reconstitution et plein de force pour tout. Et là, on va passer à une dernière lettre qui est une lettre de Kémy.
2: Ouais, et donc c'est une lettre qui date du 1er avril 2026 et qui vient de la centrale de Moulins. Coucou les amis, j'espère que vous allez toutes et tous bien. Moi, ça va. Je viens de gagner le recours contre le blocage d'un courrier destiné à une amie, car j'avais dessiné un hélico. Il s'en était même servi en 2024 et 2025 pour la prolongation de mon DPS, en disant que ce dessin prouvait mes velléités d'évasion, MDR. Le tribunal administratif a dit que c'était des conneries, et que j'ai le droit à la liberté d'expression et ma vie privée. Du coup, je les attends avec leur prochaine décision du maintien du DPS. Si le ministère le maintient, je lui sors ce jugement administratif, et bim, dans sa tronche. Il n'y a pas de petit combat ni de petite victoire. J'espère que cette lettre ne sera pas censurée. J'espère vite partir de Moulins pour aller en CD. Ça sera plus simple pour moi d'obtenir un aménagement de peine. Ça fait longtemps que je tourne et je suis proche de la sortie en 2032. Il est temps de me lâcher. Je prends encore mon mal en patience et j'attends. On connaît la paix et le système, donc je ne suis jamais à l'abri d'un énième coup tordu, MDR. Je vis des dingueries, mais j'ai le moral. En plus, le soleil commence à montrer le bout de son nez, même si ça caille encore un peu. Je profite des parlus avec la MIFA. Je vais en promenade de temps en temps. Ils peuvent fouiller ma grotte, j'ai rien d'illégal, donc ça roule pour moi. Là, il est 3h du matin, et je m'enjaille en écoutant un peu de son. Là, j'écoute fraîche la douille. En fait, je suis en mode fuck la tôle, et je suis dans ma bulle la plupart du temps pour ne pas voir le monde réel. Je dois passer pour un ouf. Merci pour le dernier numéro de l'envo. Dinguerie, cette ligne rouge en cellule est dans le couloir à Condé. C'est pas la mexicanisation de la population civile, c'est la mexicanisation des prisons. Comme vous le savez, je suis de l'Alsace et j'ai passé des années à la maison d'arrêt de Strasbourg, Elsau, dont au quartier isolé. La dernière fois que j'y ai été, c'était en 2016 ou 2017, quand j'étais en mandat de dépôt. Condamné pour la deuxième séquestre, prise d'otage, en détention à Ensisheim, et les portes étaient déjà sciées. C'est une grande mascarade, cette histoire de tentative d'évasion. Déjà, quand ils donnent les profils des mecs, morts de rire. Sérieux, des gens y croient ? Ouvrez les yeux, ils ont voulu des transferts pour casser les couilles et demander des sous pour améliorer les bureaux. Les fauteuils ne sont plus confortables, MDR. C'est de là-bas qu'ils m'ont envoyé à Condé-sur-Sarthe. Et même pas un an après à Vendat-le-Vieil, car ingérable. Bon, je ne veux pas que ce courrier soit censuré, donc j'en reste là pour ce soir. On lâche rien, il n'y a pas d'arrangement. Un gros big up à l'équipe, prenez soin de vous et à bientôt, Kémy.
0: Merci beaucoup pour ta lettre, Kémy. Ça fait grave plaisir que cette lettre soit passée et nous soit arrivée. Parce qu'on va pouvoir en dire plein de choses. Kémy revient sur ce qu'il y a dans le dernier numéro, qui était du coup l'histoire de
1: Strasbourg.
0: Ouais, de Strasbourg, qui est une histoire un peu de ouf en fait, où il y a trois mecs en fait qui un terreau, un narco et un pédo, c'est pas ça l'histoire?
1: Un facho, ouais. Ça commence vraiment comme une mauvaise blague.
0: et qui, du coup, se sont. En fait, ont pris. On fait une garde à vue pour tentative d'évasion. Parce que, soi-disant, donc, on avait retrouvé une partie de leur porte, c'est ça?
1: Ouais, apparemment, voilà, à moitié. Enfin, voilà, avec à moitié coupée. Enfin, sciée. Dans le coin en bas à droite, voilà, proprement. Mais sauf que bah, les coups de scie étaient recouverts de peinture. Et bah, quand les matons ont découvert ça, ils ont dit oh là là, tentative d'évasion, machin. Enfin voilà. Et sauf qu'en plus, c'est sorti dans la presse. Donc ça avait fait un truc sur. Un terroriste, un narco et un facho se sont alliés pour faire une tentative d'évasion. C'était sorti pendant l'été. La presse régionale, évidemment, s'était enflammée sur ça. Et en fait, quand on réfléchit très bien à l'histoire, c'était complètement bidon pour les raisons que donne Kémy, quoi. C'est que, de un, c'était repeint par-dessus. Donc, c'est quelqu'un qui a voulu, à qui on a dit, un occitan tout à qui on avait dit de commencer des travaux. Les travaux n'ont jamais été finis. On a repeint par-dessus. Et de deux, ça n'a aucun sens que ces personnes-là s'associent pour fomenter une évasion qui n'a elle-même aucun sens de scier le coin en bas de la porte. Et bah, c'est un peu ce qu'on dit dans le journal, quoi. Fausse évasion, mais vraie répression. C'est-à-dire que tout le monde a été transféré. Après, ils ont décidé de lancer des travaux dans le quartier en question. Donc, pareil, tout le monde qui s'y trouvait a été transféré. Ça a quand même un impact sur le parcours des trois personnes en question, quoi.
0: Et puis, c'est ce que... Enfin, du coup, c'est ce que Kémy, du coup, il raconte. En fait, c'est que déjà, je sais pas, 10-15 ans avant, en fait, ces trucs-là, ces bouts de, je sais même pas comment ça, trucs sciés, quoi, existaient déjà. Et donc, en fait, et que tout le monde savait, y compris les matons, tout le monde savait que c'est tout, enfin, que ces portes, enfin, je veux dire, si lui, 15 ans plus tard, il s'en souvient encore du fait qu'elles étaient sciées, c'est que, en fait, en fait, on voit qu'ils utilisent ce qu'ils veulent, donc des trucs bidons, éclatés, qui sont là depuis la nuit des temps. Pour faire chier les gens, pour faire chier justement un mec qui allait sortir 3 jours après. C'est ce qu'il raconte très bien dans la lettre du coup du journal, de genre en fait j'allais sortir, quel intérêt j'avais de scier vite fait une porte, après il y en a 12 derrière, quoi. Donc voilà.
1: Ouais, et ils ont sorti les profils des gens avec leur nom dans la presse. Et ça, c'est charmé quand tu sors dans 3 jours, vraiment super. Donc voilà, ça aussi, comment bien niquer la vie des gens, quoi.
0: Mais du coup, ça fait plaisir que cette lettre soit passée, parce qu'en fait, ça montre que bon, l'administration pénitentiaire s'en tape de devoir rendre des comptes à quiconque, qui s'en tape que aussi cette affaire soit du full mytho. Et puis, bon. Mais du coup, tant mieux. Bah, en vrai, ça fait plaisir d'avoir du coup cette info que c'est du full mytho. Et du coup, ça fait aussi ce lien, ce que tu disais, Inès, sur que le fait que les trois, ils ont quand même morflé pas mal de répression pour un truc bidon, naze, éclaté qu'il a depuis 25 ans. Non, 20 ans. Bon, bref, j'en sais rien. Mais, et que du coup, justement, en fait, c'est ce qu'on disait aussi. Même si, du coup, il n'y a pas eu de poursuite pénale associée à cette affaire, ils ont fait, entre guillemets, qu'une gaffe. En fait, c'est un truc qui est marqué dans ton dossier, que tu as essayé de faire une tentative d'évasion, ça ne part jamais. C'est l'administration pénitentiaire le garde, en fait, dans ton dossier, alors même que tu n'as pas été condamné pour tentative d'évasion. Et donc, ça peut justifier le fait d'être DPS, le fait de pas avoir de père, enfin, tout un ensemble de choses. Et du coup, ce genre de trucs sont marqués. Et du coup, justement, c'est pour faire une transition super, sur le truc de l'hélico, en vrai, ça fait quand même... En fait, c'est quand même une micro-victoire, parce qu'en fait, là, tu te dis, bon, au moins, en fait, ça fait vraiment chier, parce qu'en fait, ils se sont fondés sur ça, sur ce truc d'hélico, qui était un truc... nul à chier, en fait. Du fait que Kémy avait donc dessiné sur une lettre un hélico, et donc après ça avait été comme pris comme des velléités d'évasion. Et donc en fait après il l'avait réutilisé à toutes les sauces, dans toutes les commissions, en fait, pour venir justifier le DPS, mais aussi ses liens avec l'extrême gauche, enfin voilà, différentes choses, et qui venaient faire qu'en fait il pouvait pas être transféré en CD, enfin voilà, tout, une, enfin, tout, tout un ensemble de, enfin, voilà, de trucs qui te maintiennent. En fait, le DPS, c'est donc c'est le fait d'être DPS, c'est le fait d'être détenu particulièrement surveillé, donc qui est un, enfin, qui fait que t'as des comment je veux dire ça. Différentes
1: mesures de suivi, voilà, quoi. Et je crois que c'est détenu particulièrement signalé.
0: Ouais.
1: Mais en gros, voilà, t'es quand, enfin voilà, et c'est le ministère ça qui décide de qui est DPS. Et donc ça leur permet, voilà, de coller des étiquettes à des gens et ça justifie tout un tas de mesures dérogatoires sur ça. Et d'ailleurs, on rappelle que Kémy, quand même récemment, il a fait une grève de la faim justement pour protester à la fois contre son maintien à l'isolement et aussi contre la levée du, enfin non, pour la levée, pardon, du statut de DPS. Donc il a obtenu sa sortie de l'isolement, mais il attend toujours pour la levée du statut de DPS. Et donc évidemment, maintenant que l'administration pénitentiaire et le ministère de la Justice a la confirmation que cette histoire d'hélico n'avait strictement aucun sens, on est sûr, bien sûr, comme le dit Kémy avec beaucoup de lucidité, que voilà, ils vont en tenir compte. Non, c'est de lire.
0: En tout cas, ils pourront plus l'utiliser. Et ça, enfin, en fait, faut, c'est, ça paraît des micro, c'est des micro victoires qui sont en vrai des, enfin, de toute façon, mais en fait, c'est juste que, en fait, ils vont sans doute trouver d'autres choses pour justement, parce qu'ils vont chercher d'autres choses et donc essayer de, enfin, comme c'était l'ICO, ils vont trouver d'autres trucs pour potentiellement mettre le statut, mais en tout cas ils ne pourront plus utiliser ça, et ça montre aussi la détermination qu'il faut à l'intérieur. En fait, je pense que l'affaire de l'hélico, c'est l'affaire genre 2-3 ans. En fait, tu fais des recours, tu n'as pas de réponse, tu payes des baveux qui prennent de la, enfin, et du coup, genre, en fait, après toi, le seul truc qui ressort, c'est juste que ça, enfin, mais t'as quand même gain de cause. Enfin, juste au final, c'est quand même une micro victoire qui est quand même assez, moi je trouve assez cool. En fait, on en a pas beaucoup, donc je me dis bon, bah vas-y, au moins, on célèbre le fait que bah c'est cool. Un hélico ne symbolise pas des velléités d'évasion, je crois.
1: Ouais, c'est cool, et en plus t'es très lucide aussi sur ça, quoi. Tu restes hyper méfiant. Je pense que t'as un parcours qui fait que t'es quand même extrêmement habitué à tous les sales coups que peut faire l'administration pénitentiaire. T'en as vu passer un certain nombre, et donc voilà, bah on chamé, et t'as complètement raison de rester méfiant par rapport à ça, quoi. Et voilà, alors tu nous avais déjà raconté dans une lettre que t'écoutais du son à fond tard le soir. Je crois que Papa Serge avait fait, qui n'est pas là ce soir, avait fait une petite leçon sur attention, il ne faut pas déranger les détenus, mais t'as raison peut-être de ne pas écouter ce que raconte tonton Serge à la radio. Voilà, et s'il veut en profiter pour revenir, surtout, avec plaisir.
2: Serge, reviens.
1: Bah, plein de force, et très cool en tout cas pour cette décision. Et bah, on reste bien sûr vigilant sur cette histoire de levée du DPS qu'on souhaite.
2: Et le transfert en CD.
1: Carrément. Et là, on va passer un petit coup de musique.

0: Eh ben, nous sommes. Vous êtes bien à l'écoute de l'envolée. J'ai eu un petit laps de temps de bug. Ça va, Louise. On fait ce qu'on peut, hein. Donc, vous êtes bien à l'écoute de l'envolée tous les vendredis soirs de 19h à 20h30. Et du coup, on va vous rappeler les contacts.
1: Mais oui, pour nous écrire, c'est à l'envolée-fpp, 1 rue de la Solidarité, 75 019 Paris. Vous pouvez nous appeler et nous laisser des messages sur le répondeur toute la semaine. Et des textos. Yes. On est vraiment à l'envolée dans la modernité à fond.
0: Donc, on a Signal et tout sur le 06.
1: Oui, c'est vrai, on a des nouvelles applis. On est carrément entré dans la modernité. Donc, Signal, Telegram, ça marche aussi. Mais aussi le répondeur et les textos au 07 53 10 31 95. Vous pouvez nous appeler ce soir en direct à la radio au 01 40 05 06 10. On a un site internet qui s'appelle www.lenvolée.net. On est joignable par mail à contact@lenvolée.net et sur Insta à @lenvoléejournal. Et donc, on avait prévu pour cette longue deuxième partie d'émission de reparler encore des dingueries que fait Darmanin. Là, en l'occurrence, c'est son projet de loi SUR, donc on le redit, hein, super acronyme pour une sanction utile, j'ai plus le R, rapide et efficace.
0: Voilà. Effective.
1: Effective, pardon, et effective, oui. Voilà, vaste programme, hein, beau programme, qui est un projet de loi en fait qui contient un certain nombre d'horreurs qu'on va commenter avec vous. Et là, il y a une dizaine de jours, ce projet de loi a été adopté par le Sénat. Et donc là, il faut qu'il repasse devant l'Assemblée avant d'être adopté définitivement. Ça veut dire que tout ce qu'on va vous présenter ce soir, il y a des choses, on ne sait pas exactement ce qui va rester dans la loi, mais bon. Vu l'Assemblée nationale en ce moment, on se doute que c'est pas les trucs, que ça risque pas forcément d'évoluer dans un sens hyper favorable, quoi. Mais donc voilà, dire en fait quand même où ça en est, et ça nous semble important d'en parler pour plusieurs raisons. Déjà parce que vous allez le voir. Sur la nouvelle procédure du plaidé coupable criminel, sur la réforme de l'utilisation et des formes de prélèvement ADN, sur plein d'autres choses. Ça contient des choses qui sont quand même vraiment très préoccupantes et qui poussent encore plus à l'extrême des logiques qui existent déjà dans la justice et qu'on dénonce à l'envolée depuis des années. Et aussi parce qu'il y a certaines... ça nous semblait important de porter une critique de cette loi qui soit celle du point de vue de l'envolée et des discours qu'on porte quand même et des analyses qu'on porte depuis des années. Puisque cette loi a été très critiquée par pas mal de monde, des associations SDEM, des collectifs d'avocats. Et que on n'est pas toujours hyper d'accord avec la critique qui en est faite. Mais on va vous présenter tout ça. Et peut-être on va commencer par, en tout cas, qui a été le plus commenté dans la presse et qui est une des principales mesures de cette loi, qui est le plaidé coupable criminel.
0: Ouais, du coup, en vrai, c'est un peu le truc, l'annonce un peu, j'ai pas d'autre mot que phare, mais bon, bref, que Darmanin va vendre sur tous ses plateaux télé et tout, en disant c'est super, le plaidé coupable, globalement, la justice, c'est trop lente. La justice, là, quand même, vous pouvez attendre plus de 6 ans pour une instruction, 7 ans. Donc, quand même, il faut, en fait, efficacité, rapidité. Et donc, cette loi sûre et ce plaidé coupable criminel. Donc, déjà, avant de... En fait, il faut savoir que, pour le cas des délits, la même chose existe déjà depuis 2004. C'est ce qu'on appelle la comparution sur reconnaissance préalable de culpabilité. Donc,

0: passer RPC. Et qui en fait fait que donc c'est déjà en fait pour les délits le fait de reconnaître et donc de ne pas avoir de procès parce que vous avez reconnu les faits et donc vous allez être condamné alors même que vous n'avez pas eu de procès pour des délits. Et donc là, ce qu'ils veulent faire simplement, c'est de d'élargir ce truc-là qui existe déjà et qui envoie déjà des, j'ai pas les chiffres, mais énormément de personnes en prison. Aux crimes et du coup à donc les crimes c'est en fait globalement tout ce qui où vous pouvez prendre plus de 10 ans de prison globalement c'est aussi beaucoup sur la longueur en fait des peines et donc des peines de des peines de dinosaures, des peines à deux chiffres et donc vous allez pouvoir en fait être être envoyé être condamné pour un crime sans avoir de procès, donc ça c'est le plaidé coupable et donc cette, le truc de plaidé coupable dans cette loi sûre. Excusez-moi, c'est un peu confus mais on va y arriver. Et donc c'est donc élargi à des crimes et donc à des cours d'assises et aussi pas que les cours d'assises, aussi on va vous parler des cours criminelles départementales. Donc globalement c'est des cours d'assises mais dans des plus petits tribunaux, mais sur du coup des, enfin en gros il n'y a pas les trucs de terreau et tout qui vont être jugés dans ces endroits là ça va être plutôt les affaires de viol et du coup ça va être dans des plus petits tribunaux que ceux des grandes villes en gros. Et t'as pris ton micro toi carrément. Pardon. Non, désolé, je fais des petites blagues, mais du coup, non, en gros, ce qui va se passer, donc, c'est que ce texte, il prévoit donc, que si vous acceptez ce deal, qui sera un deal qui sera fait à la fois, donc il faut que le juge d'instruction, il vous propose le deal, ou le parquet, et qu'en gros, vous reconnaissiez les faits, et vous reconnaissiez ce pourquoi vous êtes jugé. Si vous êtes jugé pour meurtre, il faut que vous reconnaissiez à la fois les faits et que le fait que c'est un meurtre, en gros. Donc là, c'est ce qu'on appelle la qualification pénale. Et il faut que la partie civile, s'il y en a, ne s'oppose pas au fait que qu'il y a un plaidé coupable, en tout cas que vous soyez jugé sans procès. Et donc là, ce qui se passe à ce moment-là, si vous acceptez, si toutes ces conditions sont réunies, c'est que vous allez prendre 2/3 de la peine maximale qui est encourue.
1: Et attention, c'est pas la peine qu'on aurait eue. Oui. Effectivement, s'il y avait eu procès, c'est la peine maximale prévue par la loi.
0: Donc voilà. Et du coup, s'il y a la peine maximale encourue et la réclusion perpétuité, criminelle à perpétuité, donc la perpète, quoi, là, on vous donne gentiment 30 piges, quoi. Enfin, ça, vous allez prendre 30 piges. Et donc, à ça, à ces 2/3 de la peine ou 30 ans si vous avez pris perpète, se rajoute le fait qu'on peut vous rajouter un sursis. On peut vous rajouter un suivi socio-judiciaire. On peut vous rajouter. En fait, en gros, on peut vous rajoutez tout ce qu'on vous rajoute à la fin d'un procès, sans procès globalement. Et du coup, ça comprend du coup toutes les infractions qui sont qualifiées de crimes par le code pénal, mais pas les crimes contre l'humanité, pas les crimes de guerre, pas les crimes terroristes, et voilà, enfin toute une série de trucs jugés genre très très graves qui les concernent pas encore. En tout cas, où là, du coup, le procès, enfin, la cour d'assises est encore compétente pour juger sur l'affaire.
1: Ouais, c'est tous les trucs qui relèvent, en fait, des cours d'assises spéciales. Mmh. Alors, oui, peut-être que comme Darmanin vient de passer sa loi narco, il n'a pas envie de retirer tout de suite aux cours d'assises spéciales anticriminalité organisée les procès en question. Enfin, je sais pas. En tout cas, dans les cours d'assises spéciales, ce qui est sûr, c'est pour, j'imagine, les trucs qui passent en cours d'assises spéciales terroristes, notamment.
0: Oui, c'est beaucoup terreux. Viol organisé, enfin viol organisé, les trucs de viol, genre avec circonstances atténuantes, des trucs comme ça.
1: Ouais.
0: Et les crimes contre l'humanité. Et en gros, globalement, du coup, bah, ce que je viens d'expliquer, c'est simplement que vous allez du coup accepter un deal proposé par une instruction par le parquet, et donc vous allez avoir votre peine qui vous allez prendre 2/3 de la peine maximale sans procès. Il n'y a pas de témoin, il n'y a pas de jury, il n'y a pas de débat sur les faits, il n'y a rien sur votre personnalité. Enfin, en gros, il n'y aura rien de tout ça. Et de ce que là, ils ont l'air d'annoncer, c'est un truc qui prendra genre globalement une petite demi-journée. Et ensuite, après, ce sera ce qui s'appelle homologué par un juge. Il y a un juge qui dira super, pas de souci. Et voilà, vous aurez pris 20 ans dans la gueule, comme ça.
1: Ouais. Voilà. Bah, ouais. Carrément. Et donc voilà, c'est quand même une perspective qui est déjà bien flippante. Et alors, ce qui nous paraissait vraiment important de dire, et on l'a un petit peu rappelé au début, mais je pense qu'il faut quand même insister dessus, c'est que ça existe déjà sur les délits. Et en fait, ça va élargir à des crimes, c'est-à-dire à des peines de dinosaures, des peines à deux chiffres, des peines jusqu'à 30 piges, en fait. Cette logique-là qui s'applique déjà avec la reconnaissance de culpabilité sur les délits. Et la logique qu'on observe avec cette reconnaissance de culpabilité, c'est que... là encore, ça pousse à l'extrême les logiques habituelles de la justice en termes de justice de classe, c'est-à-dire que les personnes qui vont être pressées d'accepter cette reconnaissance de culpabilité, comme c'est déjà le cas pour les délits et comme ça va être le cas maintenant pour les crimes si cette loi passe comme elle a l'air de passer, c'est que si t'as pas de thunes, t'as pas forcément les moyens d'avoir un avocat autre que commis d'office. Si tu sais que de toute façon le procès ça va être ça va encore plus te pénaliser pour toutes ces raisons là, tu vas être poussé à accepter le procès. Et donc vraiment ça va accélérer et renforcer cette logique de
0: accepter le plaidé coupable.
1: Le plaidé coupable, ouais.
0: Un plaidé coupable, en fait.
1: Ouais, carrément. Et donc ça va vraiment exacerber une logique de classe qui existe déjà de base dans la justice, même quand il y a des procès longs, etc. Une justice de classe qui est exacerbée dans le cadre de la reconnaissance préalable de culpabilité sur les délits. Et maintenant, on étend encore plus cette logique-là, sur les crimes. En fait, on ne fait même pas semblant qu'il y a des vrais débats contradictoires, qu'on examine les preuves, l'oralité des débats, tous ces bullshit qui enrobent un petit peu l'appareil judiciaire pour dissimuler ce qu'il est vraiment, c'est-à-dire une logique de classe. Et là, voilà, on coupe tous les bullshit, tous les blabla qui enroulent toute cette jolie machine judiciaire.
0: Blabla qui dure des mois, quand même.
1: Ouais, carrément. Et demi-journée pour les plus pauvres. Et puis, au moins, c'est franc et c'est assumé. Voilà.
2: Ouais, il y a quand même aussi une reconnaissance, ce que vous avez dit un peu avant, qui est une reconnaissance au terme des termes du procureur de la République. Ça veut dire que ça sera vous allez signer sur un papier la vérité d'un procureur de la République, et quoi que vous ayez fait, en fait, il y aura aucune nuance qui sera possible, puisque on signe un papier où il est écrit oui j'ai bien fait ça, alors que, enfin, on dirait presque des aveux forcés, quoi, ces procédures là
0: de ouf. En vrai, c'est aussi en fait, un moyen de te mettre la pression, parce qu'en fait, quand on te propose ce genre de deal, bon, du coup, tu viens de tomber pour un crime, et du coup, en fait, ils te foutent la pression de dire, soit t'acceptes, tu reconnais, et ou alors tu vas faire 7 ans en préventive, dans une maison d'arrêt, genre, où t'es 4 en cellule, puis franchement, tu vas avoir, dans 7 ans, tu vas avoir ton procès, puis en vrai, mais tu vas prendre... la même chose, même encore pire. Donc en fait, et voilà, c'est ce que disait Inès, qui est très important. En fait, ce qui va se reproduire énormément, c'est-à-dire, c'est que, en fait, et c'est là où on n'est pas d'accord, en fait, il n'y a pas de procès équitable, il n'y a pas de procès qui, ce qui va se passer, c'est que ça va reproduire une justice qui est que, en fait, les gens qui ont un avocat, les gens qui pensent qu'ils vont avoir un procès équitable, les gens qui pensent qu'ils peuvent se défendre face à la justice, en fait, ils ne vont pas accepter. Et ceux qui pensent qu'en fait, ils sont déjà perdants, parce qu'ils savent que face à eux, ils ont déjà perdu, en fait. Et c'est ça la réalité, en fait, de plein de gens en cour d'assises, en fait, qui vont prendre 20, 30 ans. Ils ont déjà perdu avant même de commencer. Du coup, pourquoi tu vas taper 7 ans de préventive? Et en plus, on connaît comment ça se passe, garde à vue, flic, pression, juge d'instruction, on connaît leur méthode, en fait. Et tu craques, en fait, et du coup, c'est une énième pression qu'on fout sur ta gueule. Et voilà, et tu n'as même pas, et en fait, t'as même pas le droit de procès, rien, c'est vas-y, pars pour 20 ans, et puis ferme-la, c'est ça qu'on te dit. Et du coup, justement, c'est vraiment, faut vraiment se détacher de ce truc de n'y a pas de procès qui est équitable. Déjà, de base, ça c'est totalement faux. Et ce qu'ils mettent en place là montre vraiment bien ça. Il y a des gens qui auront le droit à un procès, qui seront les riches, les puissants, ceux qui ont un avocat. Et il y a des gens qui n'auront pas le droit de procès et qui seront jugés comme ça par l'État. Parce que ah oui, c'est... en fait, quand un procureur, c'est le procureur qui te dit « Toi, tu vas reconnaître pour tel truc », c'est l'État qui juge dans l'État. Donc même leur truc de les juges soi-disant, genre, que t'es jugé par des juges qui n'ont rien à voir avec le ministère, comment indépendant là, comment ils disent ça, voilà, j'arrive même plus à le dire, juge indépendant et tout. Là en fait, ce qui se passe, c'est que ça passe même plus par des juges, c'est l'État directement qui fout ta peine, c'est ce que disait Gabriel, qui dit toi tu vas être condamné pour ça, et ensuite qui va dire bah voilà ta peine c'est ça, et c'est tout. Il y a plus de soi-disant indépendance de la justice, de rien du tout. Donc voilà, c'est quand même terrible, tu vois. On en fait des, on sait comment la justice se passe, mais en fait qu'ils actent ça d'une manière, c'est quand même, c'est quand même terrible. Je sais pas comment dire autrement.
1: Ouais, carrément. Et ça étend aussi une, je suis complètement d'accord avec toi. Et par ailleurs, on voit quand même qu'il y a aussi, on assume le côté vraiment très expéditif de justice à la chaîne, de justice de masse, qu'on voyait avec la reconnaissance de culpabilité sur les délits, et qu'on voit aussi avec la comparution immédiate, quoi. C'est-à-dire, on juge à la chaîne en masse des personnes qui sont des personnes de classe populaire, souvent racisées, et donc voilà, à toutes les échelles de l'échelle des peines, c'est là où ça intervient, ce processus là et c'est juste encore une extension.
2: Et oui, il faut aussi ajouter que les arguments qu'utilise Darmanin pour justifier sa loi sont vraiment scandaleux. Enfin, on parle d'abord de la lutte contre les lenteurs administratives et une loi pour les victimes. Et à quel prix, quoi ? Enfin...
0: Bah oui, de ouf. Et puis après, c'est ce qu'on disait tout à l'heure en préparant l'émission. Darmanin, il utilise aussi beaucoup, du coup, le soi-disant engorgement, le réel engorgement des tribunaux par les plaintes de viol, du coup, pour dire, regardez, ça va être super pratique comme truc, quoi. Et du coup, c'est vraiment ce féminisme carcéral, punitivisme, mais en fait, c'est même pas du féminisme, c'est genre l'utilisation par un pouvoir qui est l'État, en plus, qui est Darmanin. Bref, je ne vais pas dire des trucs sensibles, pardon, excusez-moi. Du coup, on voit ce que ça.
2: Et c'est quand même la dernière étape de la lutte contre, de la baisse des moyens et de la non-subvention de la lutte contre les violences sexistes et sexuelles, en fait, le tribunal, et de dire, en fait, on va juste accélérer des procédures, les mettre sur un coin de table, vendre les solutions les plus répressives de manière ultra démagogique pour dire que ça fait plaisir aux victimes. Et c'est tout, quoi. Parce qu'à côté, il n'y aura pas de moyens. Et on voit notamment avec plein de plannings familiales qui sont en galère et qui ne sont pas aidés par l'État, plein d'assos qui ne sont pas aidés par l'État. Et ça, Darmanin, il n'a pas envie que ça change.
0: Ouais, mais ouais. À l'inverse, en fait, il a... Et c'est là tout le truc, vraiment. En fait, c'est ce qu'ils veulent, en fait. C'est comme, en fait, on va faire le parallèle avec la comparution immédiate. C'est pas la même chose, mais en vrai, c'est un peu la même chose, parce que leur volonté, c'est d'enfermer toujours les mêmes personnes, c'est-à-dire les plus pauvres, et qui sont, en grande majorité, maintenant, des personnes racisées. Et donc, en fait, et c'est ces personnes-là qu'on veut envoyer en prison. Et donc, le plaidoyer des coupables, c'est ça. C'est, en fait, de manière non déguisée, en fait, on assume que la fonction de la justice et la fonction ensuite de la prison, c'est de venir réprimer ces populations-là. Et en fait, il y a plus de mascarade, en fait. Là, on vous voit, genre, enfin, parce que avant, ils jouaient ce truc de la mascarade et les assises, c'était vraiment, genre, c'était de la mascarade, des deux mois de procès, des procès d'une longueur et tout, de ouf, pour qu'en fait, les mecs, à la fin, ils prennent 20, 30 ans dans leur gueule. Et en fait, à la jour 1, tu sais qu'ils vont prendre 20, 30 ans. Rien dans tous les débats pendant deux mois, ces gens, ils parlaient pour qu'en fait, genre, à la fin, ils prennent le même tarif. Donc là, genre, c'est juste assumer ce qu'ils font. Mais en fait, par contre, là où il y a une différence, c'est que genre, on te laisse même pas la moindre, le 1% de chance, tu te dis dans ta vie, ah, tu vas peut-être avoir 1% d'espoir que ton procès, vas-y, tu puisses t'en sortir. En fait, là, c'est vraiment genre, on va te détruire, on va faire

Bonsoir à toutes, bonsoir à tous. Vous êtes bien comme tous les vendredis soirs de 19h à 20h30 dans l'émission L'Envolée en direct ce vendredi 24 avril. Pour nous écrire, donc sur Fréquence Paris Pluriel, pardon. Pour nous écrire, c'est à l'envolée-fpp 1 rue de la Solidarité 75 019 Paris. Vous pouvez nous joindre toute la semaine en nous laissant des messages sur le répondeur.

0: Uber, des textos en nous écrivant sur les applis au 07 53 10 31 95. On peut nous appeler en direct. Mais là, il n'y a plus beaucoup de temps d'émission au 01 40 05 06 10. On peut nous écrire par mail à contact@l'envolée.net et on est sur Insta à @l'envolée-journal. Donc là, on était en train de parler depuis un moment de la loi sur, donc pour des sanctions utiles. J'ai encore oublié le R.
1: Effective,
0: voilà. De Darmanin qui nous promet de grosses dingueries sur plein de plans et d'accélérer plein de logiques affreuses de la justice. On a parlé du plaidé coupable criminel, mais il y a d'autres choses dans cette loi dont on voulait rappeler qu'elle vient d'être adoptée par le Sénat, donc ça veut dire qu'elle va repasser encore devant l'Assemblée avant d'être adoptée dans sa forme définitive. Ça veut dire que parmi les choses qu'on vous présente, il y a peut-être des choses voilà, qui vont bouger, qui ne vont pas être adoptées, qui vont être durcies.
1: Ouais, en fait, on est toujours un peu gêné de présenter des projets de loi, donc des trucs qui ne sont pas passés, parce que bon, je ne sais pas si ça va passer, bon, et on ne sait pas dans, sous quelle forme et tout, et donc du coup aussi, on ne sait pas aussi, c'est important, je pense, comment les trucs ils vont être appliqués. Et donc c'est pour ça que souvent, quand on analyse des projets de loi comme on le fait là, on revient après, en fait, sur... Enfin, voilà, on fait des petites updates de ce qui se passe, de comment c'est appliqué. Et je pense, là, c'est important dans ce contexte-là de peut-être dire que si cette loi, elle passe pas, ce sera pas tant...
0: Elle va passer, mais si certains des trucs ne passent pas...
1: Oui, c'est certain, oui, pardon, c'est ça que je veux dire. Ne passe pas, ce sera pas tant pour les super levées de boucliers, mobilisations de ouf qui sont passées. C'est aussi parce qu'on est dans un contexte politique assez compliqué, où tout le monde se mange sur la gueule, et du coup, en fait, où ils n'arrivent pas forcément à trouver des alliances, et du coup, c'est aussi un contexte d'élection qui fait que, en fait... tout le monde fait sa petite guéguerre sur des petits alinéas et tout. Donc voilà, qu'il y a aussi ce contexte politique-là qui joue aussi énormément sur le fait que cette loi, elle peut passer comme ça, telle qu'elle, ou non, ou qu'elle va être modifiée. Mais en tout cas, c'est aussi le taf qu'on fait d'essayer de regarder ce qui se passe de manière... de continuer à le regarder. Donc on vous en reparlera plus en détail en fonction des avancements.
0: Carrément.
1: Et on va vous parler d'un autre petit truc.
0: Oui, parce qu'avec le plaidé coupable criminel, on a parlé de comment cette réforme allait accélérer une des logiques bien dégueulasses de la justice, c'est-à-dire le fait d'enfermer toujours plus de personnes généralement pauvres, racisées venant des classes populaires, etc. Et là, il y a aussi une réforme des cours criminelles départementales qui va permettre d'accélérer une autre logique dégueulasse de la justice, qui est d'enfermer toujours plus de monde. Donc, c'est-à-dire, c'est un peu technique, mais en gros, il y a deux choses là-dedans. Déjà, le projet de loi, ça prévoit qu'on va pouvoir avoir jugé des crimes dans plus d'endroits en France. Donc voilà, dans tous les tribunaux judiciaires, il y en a 164 en France. Donc ça va pouvoir permettre de tenir ces procès dans beaucoup plus d'endroits. Et comment faire ? Ça va passer aussi par une réforme du fonctionnement des cours criminelles départementales. Donc c'est là où on juge aussi une partie des crimes, pas qu'en assises, mais aussi une partie des crimes. On rappelle que c'est déjà des endroits où il n'y a pas de jury populaire. Et actuellement, ces cours, elles sont composées de 5 magistrats. Donc le problème auquel est confronté Darmanin pour juger et envoyer toujours en prison toujours plus de monde, c'est que il manque, même si on ouvre la possibilité de juger dans tous les tribunaux judiciaires, il n'y aura pas assez de magistrats pour pouvoir tenir tous ces procès et envoyer tous ces gens en prison. Donc solution, au lieu d'avoir 5 magistrats professionnels entre guillemets, pour reprendre les termes de Darmanin, il y en aura 2 d'entre eux qui seront ce qu'on appelle des citoyens assesseurs. Donc ces citoyens assesseurs, c'est des gens qui auraient des compétences en droit particulières, reconnues par la justice, et qui seraient choisis par la justice pour justement participer à ces cours criminels départementales. Donc ça va devenir des espèces de voisins vigilants de la justice. On va choisir, les fachos du coin qui ont vaguement une licence de droit, on ne sait pas. Mais en tout cas, c'est pas terrible. Et donc, l'enjeu, outre le choix de ces personnes-là, c'est que du coup, on a besoin de moins de juges. Et donc, on peut avoir ces procès un petit peu partout. Et donc, on peut désengorger la justice, pour reprendre les grandes idées de Darmanin. Et en d'autres termes, ça veut dire condamner plus, envoyer plus de gens en prison, en rappelant que ces cours criminelles départementales, elles jugent des crimes. Donc, on envoie plus de gens en prison pour... longtemps, avec des peines à deux chiffres.
1: Avec le plaidé coupable en plus. Donc,
0: ouais,
1: bien que ça va
0: tout
1: accélérer
0: ça
1: le...
0: combine.
1: Et sur le... du coup, dans cette loi, il y a aussi des trucs sur l'ADN.
2: Eh ben, oui, c'est sur l'ADN, ça va pas mal changer, puisque le projet de loi, il va changer la logique d'enquête qui existe actuellement en France, puisqu'on va plus ou moins glissé vers une logique anglo-saxonne, où notamment la réquisition de l'ADN, elle est devenue centrale dans les procédures d'enquête, à l'instar de... Il y a des gros textes de loi comme le Protection of Freedom Act au Royaume-Uni, ou le DNA Identification Act aux États-Unis, qui a été remis à jour assez régulièrement. Et en fait, ces projets-là, ils ont souvent comme point commun le durcissement de la loi dans un cadre très général, à partir de mesures d'exception. En gros, on va se servir de choses qui étaient autorisées mais très encadrées, et voire exceptionnelles, pour le régulariser dans tout le champ du droit public. Par exemple, en France et dans l'Union européenne, les séquences d'attaques terroristes des années 2000 et des années 2015, en France c'était le Bataclan, Charlie Hebdo, l'Hyper Cacher, elles ont été des détricotages de l'état de droit et des libertés individuelles. Par exemple, on peut citer les lois Perben ou la généralisation des dispositions de l'état d'urgence dans le droit commun avec la loi SILT de 2017. Désolé, j'arrive pas du tout à parler dans le micro.
1: C'est juste Gabriel a du mal à parler dans le micro, mais c'est normal.
2: Ça va vraiment très désagréable. je m'en excuse.
1: C'est un apprentissage.
0: On a connu pire ici, t'inquiète.
2: Bon, ça va alors.
0: On pense à Sylvia qui parlait partout sauf dans le micro.
1: Mais du coup, oui, en gros, ils utilisent ça. Du coup, sur la question de l'ADN, ce que tu es en train de dire, c'est que globalement, ils l'utilisaient pour... Enfin, ils l'ont créé un peu sur des trucs terreaux, et ensuite, ils le généralisent.
2: Ouais, oui, c'est ça, ouais, sur des trucs terreaux, sur des trucs de crimes, de crimes contre l'humanité. Il y a toujours des petites enclaves qui existent du droit d'exception. Et par exemple, ça a été le cas sur l'ADN, notamment au Royaume-Uni, avec l'actuel Premier ministre, Keir Starmer, qui était directeur des poursuites, et qui va en fait impulser le Freedom Act dont je parlais tout à l'heure. Pendant les répressions, après le mouvement d'autodéfense populaire, après l'assassinat par la police de Marc Dugan en 2011, il y a énormément de lois répressives et d'identification, notamment par l'ADN, qui vont se généraliser au Royaume-Uni. Bon, pour revenir un peu plus à la France, alors actuellement, l'usage de l'ADN, il repose sur le code de procédure pénale, qui va organiser le fonctionnement d'un fichier qui contient toutes les empreintes génétiques. Alors, ce dispositif, il force déjà le prélèvement, mais en fait par le délit, c'est-à-dire que si vous venez à refuser de donner votre ADN, votre empreinte génétique, c'est un délit et vous êtes condamné pour ça. Et donc, la logique qui préexistait, c'était une logique où en fait on va essayer de faire matcher une ADN avec un profil. Donc c'était pas du tout comme on va le voir après où ça va vraiment s'élargir. Là, c'était une ADN égale une personne, et ça allait pas vraiment plus loin, à part dans quelques cas exceptionnels qui étaient régis par des droits d'exception. Bon, on ne rentre pas vraiment dans les détails, mais en gros, c'est ça.
1: En tout cas, là, comme d'hab, ils cherchent à l'élargir, quoi.
2: Oui, c'est ça. Et donc, ce qui va se passer, c'est que l'analyse, on va autoriser explicitement l'analyse génétique sans consentement lorsqu'elle est réalisée à des fins d'identification dans une procédure pénale. Comme on parlait tout à l'heure par rapport à l'application et aux petits doutes qu'on avait sur comment les lois s'appliquent, là on ne sait pas si quand ils parlent d'application et de sans consentement, ils parlent de comme ce qu'on fait aujourd'hui pour les empreintes des doigts digitales, ouais, j'avais oublié les empreintes digitales, où maintenant en fait des officiers de police avec la police scientifique peuvent venir vous prendre vos doigts pour les récolter, quoi. Donc après on va permettre la comparaison d'empreintes génétiques inconnues avec des bases de données étrangères, y compris pour rechercher des personnes apparentées, puisqu'il faut savoir que notre ADN constitue un patrimoine génétique qu'on partage en fait avec notre famille, donc ça va des frères et sœurs jusqu'aux parents, aux cousins, et donc c'est ça qui va pouvoir être utilisé. Et par exemple, il y a des bases de données sur les empreintes génétiques qui sont énormes, comme aux États-Unis, parce que tous les sites genre MyHeritage, où vous faites votre petit test d'ADN pour savoir d'où vous venez, et ben quand c'est un site qui est régi ou qui est logé aux États-Unis, ben l'ADN ils la gardent aussi parce que ça les intéresse aussi de savoir d'où vous venez, et c'est sur ces bases là qu'ils vont pouvoir se concentrer. Donc ça va faire vraiment plusieurs dizaines de millions de personnes dont leur ADN va être fiché. Et enfin, on va élargir fortement la liste des infractions pour lesquelles un prélèvement ADN est possible. Donc, il va y avoir l'homicide involontaire et routier, la mise en danger de la vie d'autrui, l'abus de confiance, le faux et usage de faux. Et là, on va voir que c'est là que ça se généralise dangereusement. L'infraction liée à l'immigration irrégulière et à l'aide à l'immigration irrégulière. Bon, c'est ce que ça veut dire, c'est les gens qui aident les gens à ne pas mourir de froid dans les Alpes ou à sauver les gens de la noyade en Méditerranée ou tout simplement à aider les gens qui vivent dans des bidonvilles jusqu'au centre des rues de Paris, quoi. Mm. Et les atteintes à l'ordre public, c'est-à-dire les attroupements, les entraves, les refus d'obtempérer, enfin là ça va vraiment se généraliser, et donc ça veut dire que on pourra réquisitionner votre ADN dans des procédures relativement banales. Il y aura un changement de la logique d'enquête, comme on l'a dit, et pour faire écho un peu à ce qu'on a dit, la banalisation des réquisitions et du fichage ADN qui va être en fait totalement banal d'ici quelques temps, quoi.
3: Ouais, et puis dans la loi, il y a aussi marqué qu'on pourra demander votre ADN avec votre consentement forcé. Et donc nous, en préparant cette émission, on a discuté un peu de ce que ça signifiait consentement forcé, et du coup, on sait pas si c'est ce truc de t'as la contrainte du fait que bah du coup ça va être un délit si tu le donnes pas. Ou si c'est ce qu'ils font déjà du coup avec les empreintes, donc de te forcer en fait à donner, enfin en garde à vue, donc à te donner ton ADN. Et ça aussi, c'est, enfin on voit très bien que il y a les mots d'une loi, il y a aussi la manière dont c'est appliqué par les flics en fait, en garde à vue. Et donc ça, de toute façon, il n'y a pas encore de retour dessus. Et ensuite, peut-être pour faire aussi, bah du coup là où vraiment ça va changer, c'est ces trucs de là, ils vont pouvoir utiliser plein de fichiers européens, internationaux en fait, pour retrouver l'ADN, et ils vont pouvoir aussi, du coup, ton ADN ne va pas être, enfin en gros, tu vas pouvoir être retrouvé parce que, et on sera pas sûr que c'est toi, mais en gros, tu vas avoir un parent qui a donné son ADN, et toi, on va pouvoir potentiellement te condamner. Vas-y. Ouais, ouais, sur la base du fait que, enfin en gros, on a retrouvé ton ADN, enfin son ADN a recoupé le tien dans une scène de crime ou n'importe où, alors même que toi tu n'as pas donné ton ADN, en gros. C'est ça un peu la différence qui se passait dans certains cas en France, mais en vrai genre très très rarement, et là qui va être un peu, enfin en gros, que cette loi elle prévoit, quoi.
2: Et parce que une loi liberticide n'arrive jamais seule, en fait cette loi là elle coïncide avec une autre loi qui est actuellement aussi qui va être présentée au Parlement, qui est la loi Riposte, qui vise à prendre des mesures pour tranquilliser l'espace public et qui est déjà contestée par les organisatrices et participantes et participantes au Rêve Party, les ultras de foot qui dénoncent aussi des atteintes liberticides. Et en fait, on voit que tous ces gens vont progressivement être concernés par les dispositions d'ADN. Et en fait, voilà, quand il y a une attaque, d'une part, en fait, elle vient par plein d'autres lois être ajoutée pour concerner de plus en plus de monde.
0: Et voilà, sacré programme que cette loi sur l'émission arrive à son terme. Donc on peut, enfin voilà, il y avait d'autres mesures, que j'énumère hyper rapidement, mais je vais pas les commenter. Des petits bonus distribués par Darmanin, plus de possibilité de voir un médecin en garde à vue, on remplace ça par la téléconsultation, c'est super. La possibilité aussi de délégaliser les détentions irrégulières, ce qui est quand même sacrément un petit tour de force, c'est-à-dire que tu dépasses le temps, la limite de ta date de garde à vue, la loi sur va permettre de légaliser le dépassement de la durée limite de garde à vue, hein, au moins on fait même plus semblant. Et jusqu'à présent, tu avais 6 mois pour soulever des nullités dans ta procédure après l'instruction, et maintenant ça passe à 3, et bon courage si tu as un dossier d'instruction qui fait 3000 pages pour déceler tout ça en 3 mois au lieu de 6. Donc voilà, on vous tiendra au courant de comment ça évolue, parce que tout ça est encore provisoire. Mais c'est bien flippant. Et sans transition, on avait un petit agenda.
2: Alors oui, dimanche 19 avril, un homme a poursuivi des enfants armés d'une carabine à plomb et a tiré sur l'un d'eux en proférant des insultes racistes. Et les habitants du quartier de l'Arbousset, là où ça s'est passé, à Espaly-Saint-Marcel, près du Puy-en-Velay, appelle à un rassemblement demain à 14h30, place René Cassin, donc à Espaly-Saint-Marcel, près du Puy-en-Velay. Le 1er mai, c'est la journée de mobilisation syndicale partout en France, et le rendez-vous est à 14h, place de la République. Et du 4 au 7 mai, se tient la première vague d'un procès dont on a déjà parlé à l'envolée, qui a un procès en appel de 7 personnes condamnées dans le cadre de procédures antiterroristes en décembre 2023. Il y avait notamment des prises de prison, des peines de prison ferme, pardon, du fichage au niveau européen et des interdictions de communication. Un appel à soutien a été lancé. Le rendez-vous, c'est tous les matins dès 9h, du 4 au 7 mai, à la cour d'appel de Paris, qui se trouve sur l'île de la Cité. Il y a une cagnotte de solidarité, et vous pourrez retrouver le lien sur le site de l'Envolée à l'émission du jour. Et enfin, vous avez sûrement déjà vu les images des parades néo-fascistes à Paris, venues de toute l'Europe. Et c'est le 9 mai, elle se déroule dans 2 semaines en hommage à un militant néo-fasciste. Et pour riposter, il est organisé à un village antifasciste le 8 mai de 14h à 19h sur la place du Panthéon. Et le 9 mai, jour de cette parade, une manifestation est prévue à 14h au métro Saint-Michel.
0: Et donc il y avait des coucous.
1: Ouais, comme toujours. Du coup, on fait un gros big up à Aurélie qui passe ses partiels en
0: bon ce courage.
1: Moment même. Du coup, plein de force à toi. Et du coup, on va faire un coucou à Kémy, à Mohamed, à Fabrice, à Nathan, à Redouane, à l'infâme, à Pascal, à Blanche, à BN, à Nicolas et Lucas, et surtout à tous les prisonniers et les prisonnières et leurs proches.
0: Et rediffusion ouais. Mercredi matin, et force, courage et détermination.
2: Il n'y a pas d'arrangement.

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6: Attention les oreilles. Attention les oreilles sur Radio PFM 99.9. Alors dans cette émission, on vous propose chaque semaine une sélection maison de podcasts, documentaires, créations sonores, des émissions réalisées soit par PFM, soit par d'autres radios asso ou des web radios. Cette semaine, à l'occasion de notre journée sans ordi organisée le samedi 23 mai, donc une journée de réflexion sur les différents enjeux du numérique, donc on vous propose d'écouter deux épisodes du podcast « Vivons heureux avant la fin du monde », une émission de Delphine Saltel pour Arte Radio. Deux épisodes qui traitent notamment du rapport au téléphone portable, donc l'épisode 3 comment dresser son smartphone, et le dernier épisode en date, le 41, trouble dans l'attention. On écoute ça ensemble.
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8: 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Épisode 3. Comment dresser son smartphone.
11: Bonjour monsieur, on téléphone parce que je ne suis jamais arrivée à configurer mon téléphone pour recevoir mes mails. Donc j'arrive plus à recevoir mes mails sur mon téléphone.
12: Ok, alors votre boîte a été migrée sur Office 365.
11: Voilà, alors ça a commencé un peu à merdoyer, si je puis me permettre, à partir de cette migration.
12: Non, c'est parce qu'en fait, ouais, je vous explique.
11: Je me souviens très bien du jour où mon vieux Nokia 3310 a rendu l'âme. Il y a presque 10 ans maintenant. D'accord, alors.
13: Je suis rentrée dans une boutique de téléphonie mobile et j'ai acheté mon tout premier smartphone.
11: Parce que j'essaye de le faire, mais évidemment.
13: Sur le coup, j'étais pas plus surexcitée que ça. L'écran tactile, l'accès à Internet, même l'appareil photo intégré, je trouvais ça gadget.
11: Bon, alors là, j'arrive pas à le faire.
13: Ce petit machin noir, tout fin, tout lisse.
14: Ah oui, d'accord.
13: Je m'en suis pas méfiée au début. Aujourd'hui, il a pris une place délirante dans ma vie et je sais pas quoi en penser.
11: Donc ça charge, mais lentement.
13: Est-ce que c'est un truc génial qui me relie au monde entier ou une vraie saloperie ? Un deuxième cerveau, mais qui me rend pas plus intelligente ?
11: Bah non. Bah, je suis désolée, sur l'appli, ils disent 40% de pluie à 18h.
13: Un remède ou un poison ?
15: Ça recommence, c'est-à-dire ça sonne, je ne sais pas.
13: Souvent, je me demande si c'était pas mieux avant, finalement, quand ça n'existait pas. Ce qui ne m'empêche pas de continuer à le consulter 80 fois par jour. Je crois que c'est ça qui me gêne le plus avec mon smartphone. Cette impression de pas bien contrôler les choses.
11: Siri ?
13: Comme dans une relation amour-haine.
11: Siri ?
13: Parce qu'au fond de moi, je sais très bien que je pourrais plus m'en passer.
16: Siri au rapport.
13: Alors dans cet épisode, je voudrais essayer au moins de le regarder en face. Ce petit objet que j'ai toujours là, à portée de main, pour moi me raconter d'histoire. Me demander ce qui se cache vraiment derrière son écran. Ce que ça fait à la planète, à nos vies, à nos cerveaux, à nos enfants.
17: Mais Diane, ça vient de me faire mauvaise collection. Tu peux aller là où t'as la petite collection, s'il te plaît.
13: Et surtout si c'est possible de vivre avec, sans renoncer complètement à sa liberté, à son esprit critique. À son intégrité morale. Bref, de reprendre le contrôle.
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0: Le problème, c'est qu'on a l'impression, parce que c'est petit, que ça ne pollue pas, qu'il n'y a pas beaucoup de matériaux dedans. Il n'y a quasiment rien d'autre de fabriqué par les êtres humains qui soit aussi toxique, intense en matières premières que nos smartphones. C'est, en fait, on ne se rend pas compte, mais dans un smartphone d'aujourd'hui, on a un super calculateur de la NASA d'il y a 20 ans. Donc c'est vraiment une source d'impact colossale.
13: Alors pour commencer, éco-anxiété oblige, je suis allée voir tout un tas de spécialistes de ce qu'on appelle l'impact environnemental du numérique, comme Frédéric Bordage que l'on vient d'entendre. Il m'a expliqué, ce dont je me doutais déjà un peu, mais je m'arrangeais pour pas trop y penser, que l'objet smartphone, ce rectangle noir de haute technologie, inoffensif en apparence, là, au fond de ma poche, eh ben en fait, c'est une vraie bombe écologique.
0: Concrètement, quand je regarde votre smartphone, ce que je vois, c'est la quantité de matière première nécessaire pour fabriquer ce petit objet de 150 grammes. C'est à peu près 500 à 1000 fois son poids en matière première. On a cette notion de sac à dos écologique, donc la quantité de matière première nécessaire pour le fabriquer, qui nous donne une idée de son intensité. Est-ce qu'il va contribuer à épuiser les ressources naturelles non renouvelables, minerais, etc. Finalement, proportionnellement, plus ou moins qu'une voiture? Eh bien, beaucoup plus qu'une voiture, beaucoup plus qu'un réfrigérateur, bien plus que 90% des objets manufacturés que j'ai chez moi. Ce qui explique cela, c'est le fait que ça soit très miniaturisé. Pour produire un microprocesseur extrêmement petit comme celui qu'on va avoir dans un smartphone, pour produire l'écran qui a une très haute définition, des tout petits transistors au sein du microprocesseur, donc vraiment miniaturiser l'ensemble des composants, on a besoin de beaucoup d'énergie et des processus industriels particulièrement coûteux qui vont consommer beaucoup d'énergie mais aussi beaucoup de matériaux.
13: C'est pas très sexy à expliquer comme ça dans un podcast, mais donc un des gros problèmes, c'est que pour fabriquer ces bijoux high-tech, en plus du pétrole pour les parties en plastique, il faut beaucoup, beaucoup de métaux, de minerais et d'éléments chimiques différents. Plus d'une quarantaine en fait, d'après Philippe Bioui. Il est ingénieur, spécialiste de l'épuisement des ressources minérales.
1: On va trouver des choses un petit peu classiques comme le cuivre qui va servir dans les contacteurs, dans les câbles, dans les interrupteurs. Mais on va trouver aussi des métaux précieux comme l'argent qui sert beaucoup dans l'électronique, comme l'or qu'on trouve dans les microprocesseurs, des métaux comme le lithium ou le cobalt dans les batteries. Et puis ensuite, vous allez trouver plein de poudres de perlimpinpin un peu bizarres, alors terbium, lithium, le gadolinium qui vont servir à faire des couleurs dans les écrans LCD, du néodyme qui sert dans les micros, dans les haut-parleurs. Vous allez trouver du platine dans les disques durs. Vous allez trouver de l'indium qui est utilisé pour avoir un écran tactile. En fait, l'oxyde d'indium éteint, c'est à peu près le seul composant chimique qu'on a trouvé qui soit à la fois transparent et conducteur, et donc qui permet de détecter qu'on appuie avec le doigt. Voilà à peu près le genre de choses qu'on trouve dans un smartphone.
13: Ils ont des jolis noms poétiques, tous ces composants que m'a énuméré Philippe Bioui, mais ils ont surtout un défaut. C'est qu'on ne les trouve pas juste en ramassant des petits morceaux par terre. Dans la liste des ingrédients de nos smartphones, il y a les fameux métaux rares, ou terres rares. Moi, je pensais que ça voulait dire qu'il y en avait très peu sur la planète, mais Frédéric Bordage m'a expliqué que ce n'est pas tout à fait ça que ça veut dire.
0: Les terres rares sont des minerais qui sont extrêmement abondants, et qui sont très bien répartis partout sur Terre. Par contre, qui sont en très faible densité, et donc il faut extraire de très grandes quantités de terre, et donc il faut brasser bien plus de tonnes ou de mètres cubes de terre pour pouvoir en extraire de toutes petites quantités de ces minerais. Et c'est ce qui fait le fait que ça coûte cher en main d'œuvre et qu'il y a beaucoup d'impacts environnementaux associés à l'extraction de ces fameuses terres rares qui sont des minerais comme les autres, en fait.
13: Impact environnemental. C'est clair, c'est la formule consacrée. Mais c'est un peu abstrait, presque un euphémisme au fond.
10: 1, 2, 1, 2, 3.
13: Alors j'ai appelé Françoise Berthoux.
10: Ça marche très bien.
13: Une ingénieure en recherche informatique, et elle m'en a remis une couche.
10: On entend tous parler de problématiques de mines, notamment en Amérique du Sud, mais aussi en Afrique, parce que ça commence à poser des problèmes pour les populations locales. D'ailleurs, au passage, du coup, ça détruit de la biodiversité de populations locales. Bah, on a même vu ça en Guyane. Ne veulent pas de mines parce qu'elles savent que derrière, il va y avoir des problèmes d'eau. Et bah, parce que ces mines, elles utilisent de l'eau dont les gens ont besoin pour arroser leur jardin. Et puis, il va y avoir des problèmes de pollution d'eau.
0: Et c'est pour cette raison que les pays développés qui exploitaient des gisements de terres rares ont décidé d'exporter finalement et de déléguer cette production à la Chine, qui en a fait une véritable arme économique et qui livre une guerre économique au reste du monde depuis 15 ou 20 ans, parce que c'était plus facile d'aller exporter nos impacts environnementaux et les aspects sociaux dans un pays comme la Chine plutôt que de les conserver chez nous. Donc en fait, on a littéralement arrêté de produire des terres rares dans les pays développés parce que ça avait trop d'impact sur l'environnement. On a préféré l'exporter ailleurs, en Chine.
13: Donc normalement, maintenant, grâce à Françoise Berthoux et Frédéric Bordage, quand je caresse ma petite merveille d'écran tactile en étain d'oxyde d'indium, je suis plus censée voir seulement ça.
14: C'est Emmanuel Macron qui le promettait. Noble intention.
13: Ou ça.
15: Freedom and liberty and the Americans.
13: Ou ça.
16: J'ai

0: Non. C'est aussi ça qu'il faudrait que j'arrive à visualiser. Les 40 000 enfants esclaves en République démocratique du Congo qui travaillent dans les mines de coltan. Les paysages défoncés, les nappes phréatiques à sec. Et on n'a même pas parlé des data centers qui stockent nos données et marchent souvent au charbon. C'est moche ce qui se cache derrière mon téléphone. Mais ce qui est encore plus moche, quelque part, c'est la manière dont j'arrive à l'oublier, à regarder ailleurs. Parce que c'est trop moche, justement. Et que mon cerveau résiste. Je me retrouve face à un constat implacable. Mon smartphone est une saloperie d'appareil du diable qui fait du mal aux gens et à la planète. Pour être cohérente, il faudrait que j'arrête. Tout de suite. Mais ça, c'est pas possible. C'est trop compliqué d'y renoncer. Et moi, je suis plutôt quelqu'un de faible. On a toute la vie pour s'aimer. Donc l'autre solution, c'est de me raconter des histoires. Pour diminuer le malaise. En fabriquant mes propres petites fake news dans ma tête. Par exemple, en me disant... C'est pas grave si ça pollue tant que ça, les smartphones. On n'a qu'à les recycler.
1: D'abord, pour pouvoir les recycler, il faudrait les collecter. Or, on est très très loin de collecter même 50% des smartphones qui existent sur Terre. Je crois que les chiffres d'aujourd'hui, c'est entre 15 et 20%. Tous les autres, ils se retrouvent... Dans des tiroirs, c'est encore le moins pire, mais surtout dans des lieux inadaptés, dans la nature, enfin, dans des décharges sauvages, etc.
0: Ça, c'est le premier problème. À la rigueur, on pourrait faire des progrès sur la collecte. Mais il y en a encore un autre, plus compliqué.
1: Dans une mine, par exemple, de cuivre, on ne trouve pas seulement du cuivre. Souvent, il y a d'autres métaux qui sont associés. Peut-être au maximum 5 ou 6 métaux associés qu'on va pouvoir récupérer. Mais dans un smartphone, il y en a 50 des métaux. Donc en fait, vous vous retrouvez, si vous déchiquetez, si vous faites bouillir le truc pour que ça fasse une espèce de pâte de métaux, vous vous retrouvez avec une pâte, c'est une image hein, bien sûr, mais vous vous retrouvez avec une pâte où il y a 50 métaux qui sont tous mélangés. Et donc là, énergétiquement, pour aller récupérer chacun des 50 métaux, en fait, c'est d'abord technologiquement, c'est très compliqué. Et puis, sur le plan énergétique, c'est extrêmement lourd aussi. En fait, la difficulté qu'on a avec les smartphones, c'est qu'ils sont pas, et d'ailleurs l'ensemble des objets électroniques, c'est qu'ils ne sont pas conçus pour être recyclés en tenant compte de cette problématique-là. On pourrait se dire, on va faire des progrès, ça va s'améliorer. Sauf que quand on regarde les 20 dernières années, ça s'est quand même pas tant ça s'est amélioré, mais... Il reste encore une grande marge de progrès. Et puis, ce qu'il faut quand même souligner, là, c'est qu'on est quand même dans une urgence climatique, on est dans une urgence environnementale. Aujourd'hui, on peut toujours faire des plans sur la comète à se dire qu'on va faire des progrès, mais ça suffit plus, il y a trop d'urgence. Donc aujourd'hui, la mesure la plus efficace qu'on puisse faire par rapport à ça, c'est juste d'arrêter de consommer autant de smartphones. Je dis pas de supprimer de la Terre les smartphones, je dis pas ça, mais arrêter de les consommer à ce rythme.
2: En fait, on focalise actuellement l'attention des consommateurs, des citoyens, des citoyennes sur les usages, alors que 2/3 à 3/4 des impacts environnementaux du numérique sont directement liés à la fabrication des terminaux utilisateurs. Donc c'est clairement la fabrication de notre smartphone qui pose problème. Et si on veut agir de façon efficace au quotidien en tant que citoyenne et citoyen, c'est très simple, il faut juste allonger la durée de vie de notre smartphone. Plutôt que de céder au bout de 18 mois à Paris, 24 mois en France, céder aux sirènes marketing et remplacer un smartphone qui fonctionne encore, eh bien, il faut simplement ne rien faire.
3: Bonjour, je vais prendre 2 filets de merlan, s'il vous plaît.
2: Le garder au fond de sa poche le plus longtemps possible, jusqu'à temps qu'il rende vraiment l'âme. C'est finalement très simple.
3: Non, merci.
0: Dans ma famille, on est protestants des deux côtés depuis, à mon avis, au moins 28 générations. Donc, garder son téléphone portable le plus longtemps possible, c'est une solution qui m'arrange plutôt, qui flatte une forme de radinerie héréditaire. Mais c'est pas si simple, en fait, de les maintenir en vie, ces engins. En tout cas, moi, dès que ça se détraque un peu, je me sens comme une poule devant un couteau.
4: Le côté high-tech, en fait, il est paradoxal, parce que d'un côté, quand on utilise ces termes, on a l'impression de machine extrêmement perfectionnée, mais derrière, il y a une fragilité, en fait, qui est liée au degré de complexité de tous ces objets. Dans une sorte de boîte noire, hein, un peu, enfin, le smartphone, c'est un peu l'analogie avec cette espèce de monolithe noir, hein, dans le film 2001, l'Odyssée de l'espace, dans lequel, à la fois, des singes et les humains tournent autour en se demandant qu'est-ce que c'est que ce truc et comment ça fonctionne.
0: Nicolas Nova a passé 3 ans à enquêter sur les usagers de smartphones.
3: En fait, c'est dans le répertoire.
0: À observer comment les gens vivent avec.
3: J'ai mes numéros.
0: En France, en Suisse, aux États-Unis.
3: Et je sais pas comment.
0: Au Japon même.
3: Il y a une partie de mes contacts qui a disparu, mais ils sont encore en mémoire, c'est-à-dire...
0: Et ce qui se dégage de son enquête, sans trop de surprise, c'est que la majorité des consommateurs de la planète sont comme moi. Ils savent pas comment l'ouvrir, cette boîte noire. Ils osent pas. Et donc, il faut pas s'étonner qu'ils se fassent tranquillement pigeonner. Précisément, ce que les fabricants et les opérateurs ne veulent pas, c'est qu'on aille farfouiller dans les appareils, qu'on apprenne à les réparer, à se débrouiller tout seul, qu'on change leur manière de fonctionner.
4: La majorité des smartphones sont effectivement pas faits pour être ouverts, réparés, transformés. Alors, ils le sont dans la pratique, hein. Ça, on sait que Apple ou d'autres fabricants à leur suite ont utilisé des vis avec 5 lobes, hein, on dit pentalobés, qui faisaient qu'il y avait, au moment où c'est sorti, pas de tournevis en magasin pour les ouvrir. Évidemment, quelques temps après, il y a toujours des gens, de manière non autorisée, qui ont développé ces tournevis. Donc il y a une espèce de course aux armements, enfin, c'est aussi ressenti comme si on était contre nous en tant qu'utilisateurs.
0: En général, à ce stade de la réflexion, je passe par une phase bonne résolution éco-responsable. Et oui, j'avoue, j'ai caressé le projet flamboyant de m'inscrire à un Repair Café associatif mensuel. Mais ça n'a même pas duré 2 minutes. Parce que Nicolas Nova m'a expliqué que ça n'existe pas vraiment, en fait, ce genre d'initiative pour les smartphones. Ou plutôt, quand ça existe, personne n'y va. C'est pas comme un vélo ou un grille-pain, un smartphone. Si tu veux reprendre la main sur l'appareil, il faut te former à la micro-soudure de composants électroniques ou apprendre le chinois pour commander sur le net des pièces détachées qui sont toutes fabriquées à Shenzhen ou carrément coder comme un hacker, en fait. Tu peux le faire, mais c'est un travail à mi-temps. Ce qui est plus surprenant dans ce que me dit Nicolas Nova, c'est qu'à mon petit niveau, descendre chez le gars du café internet au coin de la rue, c'est déjà pas si mal.
4: Toutes ces petites boutiques, hein, qui sont pas forcément affiliées aux industriels, ont une maîtrise de la réparation. Certains essayent déjà de les démonter, de comprendre comment ça fonctionne, de comparer les pièces détachées de tel modèle par rapport à tel autre, d'accéder à des ressources en ligne sur le sujet. Il y a des rapports plus ou moins clandestins qui circulent, il y a des groupes WhatsApp dans lesquels ces réparateurs échangent sur ces questions.
5: Vous êtes obligé d'aller chez Apple quand vous avez garantie, non. Mais je crois que c'est fini la garantie.
3: Oui, oui.
5: Maintenant, vous pouvez réparer là.
3: Et vous avez le tournevis pour ouvrir ?
5: J'ai tout.
4: Mais ces lieux sont les nouveaux cordonniers, les nouveaux rémouleurs, affûteurs, hein, de nos objets.
3: D'accord. Et ça veut dire que vous la dessoudez, vous la séparez et... D'accord, ok.
0: Pourquoi pas ? Admettons que cette petite boutique en bas de chez moi soit comme une petite poche de résistance à l'obsolescence programmée et à la dérive consumériste que nous imposent les fabricants.
3: D'accord, ok.
0: Mais le monsieur, là, il vient de m'encourager à télécharger la dernière mise à jour proposée par mon téléphone.
3: En 2, s'il vous plaît.
0: Pour que je puisse télécharger la toute nouvelle version de mon application Vélib ou Petit Bambou. Alors que justement, c'est ça qui le rend si fragile, mon téléphone. Ce rythme effréné des innovations permanentes qui servent en plus à pas grand-chose ou juste à pouvoir mettre des étoiles dans les yeux d'une nouvelle émoji licorne. C'est ça qui nous oblige à tout le temps changer de modèle.
6: Bonjour, je suis ravie de vous accueillir et de vous présenter le programme de méditation de Petit Bambou.
7: Oh bonjour, prenons la route en passant par rue de Danzig Paris.
6: Je vous propose de démarrer maintenant.
7: And the sum of all those parts means I need to thank you for doing this.
8: Twist abdominal.
7: Coach Bennett, Nike Running Global Head Coach.
8: Isométrie abdominale.
9: Ce trajet est plus court de 6 minutes que le trajet boulevard Lefebvre-Paris.
8: Échauffement abdo inférieur.
7: After all of that,
8: génie.
7: Well, that's something I respect.
8: Oh, bonjour.
1: Toute la société fonctionne avec le rythme qui devient compatible avec le smartphone. Mais quand on n'a pas ça, il faut se décaler de l'ensemble de la société. On ne peut pas juste se décaler de l'objet, il faut se décaler de l'ensemble de la société, vivre autrement. Je ne dis pas vivre complètement à la marge, mais un petit peu. Et du coup, ça demande vraiment un effort. Et c'est vrai que si on s'y mettait tous ensemble, on pourrait dire, on va demander à Apple de nous faire un téléphone avec moins de fonctionnalités, pour aller vers les justes besoins. Mesurer mes pulsations cardiaques toute la journée ou savoir combien je cours, je m'en fiche. Moi, je le sais dans mon corps si je suis en forme ou non. J'ai pas besoin d'un appareil pour me dire. Alors, il y a des gens qui en ont besoin parce qu'il y a des gens qui ont vraiment des vrais problèmes. Mais la plupart des personnes qui utilisent ces fonctionnalités, elles n'ont pas besoin de ça.
10: Cet entretien avec Françoise Berthoux, je l'ai fait en plein confinement, à distance, par Skype. Elle était chez elle, près de Grenoble. Sur l'écran, je voyais le ciel et la campagne à travers la fenêtre, derrière elle. Le ralentissement général, les petits oiseaux qui chantaient sans aucun bruit autour. Est-ce que c'est ça qui nous a fait croire ce jour-là, toutes les deux, à un monde où on serait enfin capable de se poser 5 minutes ensemble pour se mettre d'accord sur les justes besoins numériques? Et puis, à peine un mois plus tard, à la radio, je suis tombée sur ça.
11: On en entend parler depuis des années. Elle fera bientôt partie de notre quotidien. La 5G, une 4G puissance 10 qui permettra de regarder des vidéos à très haut débit, de télécharger des films en quelques minutes. Bref, ne pas y aller, ce serait le retour à la lampe à huile et au modèle Amish, selon Emmanuel Macron.
10: Et là, j'ai compris que je me réveillais un peu tard. Qu'en fait, on était déjà tous montés dans le TGV, comme des zombies. Sans que personne ne nous ait demandé si on avait vraiment envie d'embarquer à bord du train fou qui nous emmène à toute vitesse au pays des frigos qui parlent.
12: Ce qu'il faut comprendre avec la 5G, c'est que on ne remplace pas la 3G et la 4G par de la 5G. On ajoute un réseau 5G à un réseau 3G et 4G existant qui va continuer à tourner et dont les antennes, c'est principalement ça, puisqu'il faut émettre des ondes autour de l'antenne, donc c'est ça qui est énergivore. Les premières estimations qui sortent des pays qui ont commencé à déployer, comme la Corée ou la Chine, montrent qu'on pourrait multiplier par 3 ou 4 la consommation du réseau de téléphonie mobile. Et pour quel bénéfice en face? Pour la capacité à récupérer son film en 2 secondes, pour peut-être un jour avoir des voitures autonomes, parce que c'est ça qui consomme beaucoup de données, et puis pour faire la Smart City, où on va tous avoir la montre connectée qui prend notre température et la pulsation, ça va être le réfrigérateur qui fait ses courses tout seul, ce qu'on appelle l'Internet des objets. Enfin, je ne suis pas sûr qu'aujourd'hui le consommateur ou le citoyen ait forcément envie que sa priorité, ça soit le réfrigérateur qui fait ses courses tout seul.
13: Ces yaourts sont riches en protéines. Je me suis permis d'en commander 2. J'espère que vous aimerez.
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15: Manuel de survie.
2: Au rythme actuel, au coût actuel, avec les technologies actuelles, on est face à un mur. Le numérique est une ressource critique, non renouvelable, qui sera épuisée dans 30 ans au rythme où on va. Et donc, il faut trouver des alternatives au tout numérique. Le sujet, c'est que le tout numérique est un luxe qu'on ne peut plus se permettre en tant que société. Le numérique devrait être un outil au service de la résilience de l'humanité. Aujourd'hui, c'est un outil qui précipite notre effondrement, littéralement. Pourquoi ? Parce que pour une dernière nuit d'ivresse numérique, on épuise à très grande vitesse cette ressource.
10: Voilà, c'est comme ça, grâce à Philippe Bioui et à Frédéric Bordage, que j'ai entamé une nouvelle phase dans ma vie. Après l'aveuglement volontaire, la lucidité anxiogène. Maintenant, dès que je dégaine mon téléphone, pour n'importe quoi, écouter un clip de France Gall en streaming dans le métro, regarder le temps qu'il va faire aujourd'hui chez mes parents, j'ai des visions de Sodome et Gomorre. Mais bizarrement, cette prise de conscience ne débouche pas sur grand-chose d'autre.
16: J'ai vu. Laisse tomber, je te dis.
17: Chloé a dit que c'est l'impulsé 1. Je te jure. Et aussi, Margot aussi, hein. On a depuis qu'elle a 7 ans. On n'avait pas de touch.
18: Bon, moi, je trouve que c'est trop tôt.
17: Oui, mais tout le monde dit ça, mais autour de toi, tu verras bien que personne n'a pas d'iPhone. Et surtout que moi, après, je suis toute seule et...
18: Ouais, bah écoute, c'est la vie d'être toute seule.
17: Tu te fous de moi, là?
18: Non, bah, si t'es toute seule, bah, tu serais toute seule, voilà.
17: Non, je serais pas toute seule. J'aurais mon iPhone.
18: C'est fou que parce que les autres le font, on est obligé de le faire, tu vois.
17: Moi, j'ai envie d'en avoir un parce que, de toute façon, si j'en ai pas, ce sera juste, je me sentirai seule, en fait, parce que tout le monde en aura un. Et aussi, tu dis, c'est pas avant 15 ans, mais si tu veux, Margot, Ludivine, elle s'occupe bien de ses enfants. Et pourtant, ses enfants, ils ont leur iPod depuis leur 7 ans, donc...
18: Ça me fait flipper, moi, en fait.
17: Ouais, voilà. Ça te fait flipper que je sois comme tout le monde.
18: Exactement.
10: Je flippe, un peu en permanence, tous azimuts, pour la planète en péril, pour ma fille de 10 ans et demi qui va se faire cyberharceler sur Snapchat ou lobotomiser par TikTok. Mais j'en reste à ce stade, qui est assez confortable au fond. Plus confortable en tout cas que d'avoir à poser un acte radical.
17: Et regarde, aussi je vais te montrer un autre truc. On va voir combien tu regardes toi par jour.
10: Je gagne sur tous les tableaux, à peu près comme ce que je suis en train de faire là avec vous. Je bats ma coulpe en public.
17: 2h29.
18: 32, comme il y a vous aussi qui l'utilisez, 2h29.
10: Je vous montre que je ne cautionne pas ce monde absurde et hyper connecté.
18: C'est ton écran, ça ?
10: Et après, je retourne scroller sur mon iPhone.
17: 32% par rapport à la semaine dernière.
18: Plus
17: la semaine dernière, tu regardais 3 fois
18: plus. Plus 32%.
10: Heureusement, il y a des gens comme Anne-Sophie Jacques qui ont d'autres stratégies.
19: Un jour, j'avais rendez-vous chez mon kiné. J'y allais toutes les semaines. Mes rendez-vous étaient réguliers.
10: Elle a écrit un livre qui s'appelle « Déclic » avec un start-upper repenti, Maxime Gage.
19: Et en prenant mon téléphone quelques heures avant mon rendez-vous, je vois que mon téléphone, qui est un iPhone, me dit « Il faut partir à telle heure pour arriver à l'heure à votre rendez-vous, rue Groison, à Tours ». Alors que je n'avais strictement rien spécifié, je n'avais absolument rien rentré dans mon agenda. Et là, j'avoue que ça m'a fait flipper. J'ai eu peur, je me suis dit... je n'avais rien demandé, en fait. Donc, c'était lâche-moi, quoi. Et à partir de ce moment-là, j'ai réalisé qu'en effet, dès que je voyageais, même dans ma ville que je connais par cœur, automatiquement, je mettais le GPS pour avoir le chemin le plus court, alors que ma ville, je la connais. J'ai compris que je finissais par perdre mon rapport à la géographie, à la cartographie, à ma place dans l'espace. C'est-à-dire que je confiais à cette petite machine le soin de me dire où j'allais. Alors que je pouvais très bien le faire toute seule, même dans des lieux que je connais pas. Après tout, il suffit de regarder à l'avance. Et à partir de là, j'ai trouvé que je me faisais déposséder de quelque chose. Je me faisais déposséder de l'espace, en fait. Là, il y a eu un point de bascule. Ça m'a fait revisiter toute la façon dont j'utilisais cet outil. À partir de là, j'ai acheté un Michelin pour pouvoir voyager. Il est à l'arrière de ma voiture. Alors, c'est un vieux truc, ça se trouve, il n'y a pas les bonnes routes. En tout cas, il n'y a pas les nouvelles. Mais au moins, je me dis que quand je vais me déplacer partout en France, je vais tâcher de me repérer dans l'espace comme je savais très bien le faire avant. Et voilà comment on peut aussi dire à l'objet qui a tendance à être très intrusif, bah non, reste à ta place en fait, reste à ta place d'outil. Tu es là pour m'aider, mais tu es pas là pour me dire quoi faire.
10: Il n'y a pas si longtemps encore, je me serais moquée gentiment de sa carte Michelin en papier. Mais maintenant, je me demande pourquoi il n'y a pas un peu plus d'Anne-Sophie Jacques sur la planète. Pourquoi on continue à faire ce que l'on fait quand on sait ce que l'on sait ? Ça me rappelle ce qu'expliquait le neuroscientifique Sébastien Boller il y a quelques mois, dans le premier épisode du podcast. Pour lui, Si on fonce comme ça dans le mur en toute connaissance de cause, c'est pas vraiment de notre faute. Ça vient de notre cerveau, en fait.
20: Bah, notre cerveau, il vient de... d'époque très très reculée, c'est-à-dire que c'est un organe qui est très puissant, mais qui s'est construit au fil de millions d'années d'évolution, et donc il a des motivations très profondes qui lui sont dictées par des structures cérébrales qui sont situées vraiment au cœur du cerveau, et notamment par une zone clé qui s'appelle le striatum, et ce striatum nous incite à rechercher certains comportements sans même qu'on s'en rende compte, en nous récompensant avec du plaisir quand on le fait. Et le plaisir, il nous le donne avec cette fameuse molécule qui s'appelle la dopamine. Pendant toutes ces époques au paléolithique, chez nos ancêtres préhistoriques, on a survécu en réalisant ces comportements qui étaient gages de survie et qui, à chaque fois, nous donnaient de la dopamine pour nous récompenser, pour nous inciter à continuer. Et parmi ces grands comportements, il y avait notamment la recherche d'informations. Absolument crucial pour un hominidé dans la savane, pour survivre. Par exemple, c'est essentiel de repérer les signes de passage d'un animal, une trace de pas dans la boue séchée, une empreinte, et de savoir extraire l'information, l'interpréter, savoir si c'est un prédateur ou une proie, parce que c'est la vie ou c'est la mort, et notre cerveau s'est développé pour être extrêmement sensible à l'information. Et donc, ce centre cérébral qui nous vient du fond des âges et qui a été habitué à nous donner de la dopamine à chaque fois qu'on trouvait de l'information, se retrouve d'un seul coup parachuté dans un monde qui est saturé d'informations. Eh bien, il est absolument incapable de résister, parce que lui a été programmé pour prendre toute information qui se présente sans limite fixée a priori. Le résultat est catastrophique. Le résultat, c'est exactement comme pour l'alimentation, hein, c'est le même principe. On a un besoin qui est inassouvi au départ et qui rencontre une société de pléthore, ça donne l'obésité. Et pour l'information, ça donne l'infobésité. À ça s'ajoute le fait que ce système de dopamine dans notre striatum, il a tendance à se lasser. C'est-à-dire que si on lui donne constamment la même quantité de stimulation, en l'occurrence la même quantité d'information, finalement, au bout d'un moment, ça l'ennuie un peu. Et le seul moyen de relancer la production de dopamine, ben, c'est d'augmenter les doses. Donc on ne peut pas se détacher finalement du support d'information. Si on quitte ses notifications, si on quitte son réseau social, à ce moment-là, il y a un vide. Et donc c'est vraiment une forme d'addiction qui fait que finalement, bon, on consomme de l'information comme de la matière première. Mais inutile, ça tourne en boucle parce qu'en fait l'offre d'information dépasse les capacités d'un cerveau humain aujourd'hui.
10: Là, je suis pas tout à fait d'accord que c'est inutile ou que ça tourne en boucle. Tout ce temps passé à s'informer sur nos téléphones, c'est pas exactement du temps perdu. Ce serait trop facile de verser comme ça dans la technophobie primaire. Par exemple, le livre de Sébastien Boller, Le bug humain, précisément, je suis tombée dessus en zonant un soir sur mon smartphone. Mais bon, pour toutes les fois où effectivement je reste scotchée en position junkie sur mon écran tactile, je suis contente d'avoir un diagnostic à poser, Homo erectus, téléguidé par ses neurones. Donc, je me demande, Anne-Sophie Jacques, pourquoi elle arrive à résister ? Elle n'a pas le cerveau câblé pareil que moi.
21: Pire, c'est-à-dire que depuis le mois d'août, je ne lis plus une seule actualité. C'est-à-dire que non seulement sur mon téléphone, je n'ai plus accès à l'application du Monde que je lisais tous les jours, mais je n'y vais plus du tout. C'est-à-dire que je suis au courant de rien. Je viens vous voir ici à Paris, je sais pas du tout où en est le Covid, je sais pas du tout où en est la pas que je m'en fous, au contraire, je suis quelqu'un de très intéressé, très investi dans la politique. Mais je fais la démarche, depuis 2 mois et demi, j'ai l'impression d'être, tu sais, au cercle des alcooliques anonymes, mais je fais la démarche de ne plus m'informer de ce qui se passe dans le monde pour récupérer de l'espace, vraiment. Et une qualité de réflexion, d'analyse que j'avais totalement perdue. Donc les amis à qui je dis ça sont ahuris, bien sûr. Et j'ai une amie l'autre jour qui me dit « Oui, là c'est bien, tu peux, t'as le loisir, mais moi je suis prof à la fac, quand j'arrive devant mes étudiants, il faut que je sache un peu ce qui se passe quand même dans la vie. » Et je lui ai dit « Eh bien, pourquoi ?» Après tout, t'as le droit en fait. T'as le droit d'arriver devant eux et de leur dire « Désolé, mes étudiantes, mes étudiants. Peut-être que je vais vous sembler à l'ouest sur des choses, mais c'est pas grave, je vous le dis, et je m'y autorise, et j'aimerais que vous m'y autorisez. Et elle m'a regardée, elle m'a dit, c'est une bonne idée. On peut vraiment prendre ce droit à la déconnexion. Et le droit de ne plus être complètement

0: illimité par le côté virtuel de la chose. Quand vous allez sur les réseaux sociaux, aujourd'hui, vous avez 2 milliards de personnes par jour qui se connectent à des réseaux sociaux et qui peuvent tous, quelque part, gagner du statut social sur un mode virtuel. Ça, c'est des choses qu'on observe en IRM, aujourd'hui, dans les laboratoires de neurosciences, où on peut voir en direct ce qui se passe dans le cerveau d'un internaute quand il va sur un réseau social, quand il gagne un like, libération de dopamine, quand il perd un like, privation de dopamine. Et donc, évidemment, il faut y retourner sans arrêt pour maintenir la machine à dopamine en route. Et puis, à ça s'ajoute aussi un besoin, peut-être même antérieur à l'homme sur la planète, qui existait déjà chez les premiers êtres vivants, même chez les premières bactéries, il y a des milliards d'années dans les océans, qui avaient un principe fondamental ancré dans leur gène, c'est de minimiser les dépenses d'énergie. Quand vous êtes un être vivant dans un milieu hostile, vous devez sans arrêt minimiser vos dépenses d'énergie et maximiser vos entrées d'énergie. C'est ça qui fait que vous survivez. Ça s'appelle l'homéostasie. Et dans le cerveau humain, ça se matérialise par des neurones très précis de notre striatum qui nous récompensent par de la dopamine à chaque fois qu'on arrive à minimiser nos efforts. Donc on cherche en permanence en fait à en faire le moins possible. Alors quand vous avez la possibilité d'avoir de l'information et d'avoir du statut social tout en minimisant vos efforts, simplement en touchant un écran, en sortant un appareil de votre poche, là vous avez finalement la quadrature du cercle. Vous arrivez à résoudre l'équation ultime de notre striatum qui veut avoir le plus d'informations et le plus de statut social tout en faisant le moins d'efforts possible.
1: Vertigineux un petit peu les neurosciences, ça pourrait même rendre carrément fataliste, faut se méfier. Mais ça y est, enfin, j'ai l'impression de comprendre pourquoi je me sens comme un zombie, incapable de réagir, de décrocher de ce foutu smartphone. Et c'est peut-être ça le déclic que j'attendais désespérément depuis le début. Tilté que dans cette histoire, mon cerveau est pris au piège de son propre jeu. Alors bien sûr, c'est juste un début, un modeste frémissement, mais peut-être que je tiens là une piste pour reprendre le contrôle. Résister un peu plus dignement à toute cette économie du numérique qui, pendant ce temps, exploite joyeusement les faiblesses de mon striatum et mes données personnelles.
2: L'hiver dernier, j'avais installé un jeu de Scrabble, pour jouer au Scrabble. Je pouvais jouer avec ma sœur, c'était super. Et c'était un super environnement, avec des couleurs chatoyantes, c'était chaleureux. Et je réalisais que je commençais à jouer en me couchant vers 22h et qu'à 1h du matin, j'étais toujours dessus. Le dispositif faisait que j'avais toujours envie de faire une autre partie. Et donc, il faut justement interroger cet usage qui fait qu'on bloque, on bloque littéralement. On bloque parce que l'application, le jeu en l'occurrence, l'environnement, fait tout pour qu'on reste là. Pourquoi ils ont envie que je reste? Parce que plus je joue, et plus ils sont susceptibles de capter à la fois de mon attention, ça c'est super, et donc de me vendre de la pub, parce qu'évidemment, comme je suis radine et que je veux pas payer pour un jeu en ligne, j'ai la version gratuite, donc j'ai des pubs qui m'arrivent à chaque fin de jeu. Et elles veulent que je reste aussi parce que c'est une façon pour elles de savoir exactement ce que je fais, à quelle heure je le fais. Et donc ça dit beaucoup aussi de moi et de mes comportements. C'est ça la donnée en fait. Nos données personnelles, c'est pas juste j'ai écrit un mail ou j'ai fait un jeu. Quand j'ouvre cette fenêtre avec cette application, je permets à l'opérateur, à celui qui a développé l'appli, de rentrer dans mon intimité, d'être avec moi, dans mon lit, sous ma couette, à jouer au jeu débile. Et quand on dit il faut faire attention à nos données, c'est qu'il faut surtout faire attention à ce qu'on donne de nous. Il y a des choses qui sont de l'ordre du privé, de nos affects, de nos émotions, de nos ressentis, qu'on ne peut pas leur donner. En les donnant, on devient des objets qui sont autant de petits pions à qui on peut vendre n'importe quoi, n'importe comment, n'importe quand. Et c'est de ça dont on doit se protéger, en fait.
3: Pour se souvenir de la puissance que représentent, en fait, nos données, j'aime bien regarder, finalement, qu'est-ce que représente la puissance financière aujourd'hui des entreprises qui en tirent le plus profit, que sont Google, Apple, Facebook, etc. Et si on regarde, leur valeur en bourse, c'est de l'ordre du 1 000 milliards. Donc, ça a dépassé

0: la valorisation de Exxon, donc du pétrole. En fait, aujourd'hui, le minerai, la matière première qui est la plus rentable à extraire, ce sont nos données personnelles. Le problème, c'est que, en fait, aujourd'hui, il y a d'autres acteurs qui utilisent ces capacités de ciblage, qui sont extrêmement puissantes, qui sont des acteurs politiques. Et là, leur intérêt, ce n'est plus d'utiliser cette capacité de ciblage pour convertir à l'achat, mais ça va être pour convertir à voir le monde d'une certaine manière, pour être influencé dans l'exercice de ses droits en tant que citoyen au sein d'une démocratie.
1: Ils expliquent très bien, Anne-Sophie Jacques et Maxime Gedge. Ils donnent des exemples concrets et tout. Mais personnellement, savoir tout ça ne m'a jamais empêché de cliquer sur « j'accepte ». Moi, j'accepte dès qu'un site ou une application demande si je suis d'accord avec les conditions générales d'utilisation. J'accepte la gestion des cookies, j'accepte tout. Mais à présent, j'ai une petite clé à actionner. Et elle est dans ma tête, donc.
2: Vous avez une partie plus consciente de votre cerveau située à l'avant, le cortex préfrontal, qui peut, de certains temps, dire non, attends, prends le temps de la réflexion. Plus on nous propose les choses rapidement, plus notre cerveau se déshabitue aussi à attendre. De plus en plus de personnes vont être finalement confrontées à une offre instantanée, vont y céder, et donc vont pas être obligées de muscler la partie frontale du cerveau qui nous permettrait d'attendre. Donc, c'est un cercle vicieux. Plus vous déshabituez votre cerveau frontal à agir, plus vous avez besoin de produits et d'offres instantanées, et plus les offres instantanées prospèrent. C'est pour ça qu'on va toujours plus vite. On est de moins en moins capable de patienter et d'opposer finalement à l'attrait de l'instantanéité le souci de responsabilité, le souci rationnel de protection de nos données, de réflexion des orientations qu'on veut donner à nos existences ou de comptes qu'on demande aussi à long terme à ceux qui nous gouvernent.
3: Et bien, par exemple, concrètement, si je veux mettre Firefox comme un navigateur sur mon téléphone, comment je fais ?
0: Donc sur iOS, il suffit d'aller dans l'App Store et puis là, vous tapez Firefox.
1: Alors voilà. Ne vous moquez pas, c'est pas le grand soir, juste une petite réforme individuelle. Avec l'aide de Maxime Gedge, j'ai installé sur mon smartphone un navigateur qui ne vend pas mes données personnelles.
0: Donc Firefox, c'est quoi ? Firefox, c'est un navigateur comme Chrome ou Safari, sauf qu'il est libre.
1: Ça vaut ce que ça vaut, c'est juste un début.
0: Et surtout, il est maintenu par... Alors voilà, il faut bien sûr, il y a une pub en haut qui veut nous faire.
1: Et d'ailleurs, je ne sais même pas au fond si c'est vraiment grâce à la partie préfrontale de mon cortex.
0: Et voilà, navigateur web Firefox.
1: Mais ce que j'ai compris, c'est que la cohérence, c'est un peu comme les abdominaux. Ça s'exerce. Au début, c'est horrible. On fait des pédalos sur son tapis, on a envie de crever. Et puis, jour après jour, on a moins mal. Après, on se tient plus droit. On se regarde dans la glace et on est quand même plus content de soi.
0: Et qui donne le pouvoir à chacun. Donc déjà Firefox, une fois que vous l'avez installé.
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0: Alors, vous pouvez enlever Chrome si vous avez Chrome.
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6: Vous écoutez toujours Attention les oreilles sur Radio PFM, sélection maison de podcast, et on vous propose d'écouter un second épisode de ce podcast Vivons heureux avant la fin du monde, le dernier en date, le numéro 41, qui tourne autour de la même thématique, son intitulé Troubles dans l'attention.
1: Ça fait déjà plusieurs années maintenant que je suis devenue incapable de lire un livre plus de 20 minutes d'affilée. Même en plein milieu d'un super roman avec de l'amour ou du suspense, je sens mon attention qui décroche. Ma main se met machinalement à chercher mon téléphone pour un petit shoot sur mon appli météo.
7: Five quick Face Yoga Moves.
1: Instagram.
8: Aujourd'hui, on fait comme des ailes de poulet, mais c'est du chou-fleur.
9: C'est fou de se dire qu'un poulet a que deux ailes et qu'on remplit.
10: Bon, aux États-Unis, c'est vraiment la merde. Ça, je vous l'apprends pas, mais en fait.
1: Mes messages WhatsApp.
11: Coucou ma cocotte.
12: Oui, bonjour, madame Saltel, monsieur.
13: Ouais, bah attends, là, je peux pas. J'arrive pas à écrire mon salut.
1: N'importe quoi.
14: Allô ?
1: En tout cas, au lieu de poursuivre mon chapitre,
14: allô ?
1: Je me retrouve plongée dans une recette de cannelloni à la ricotta.
15: Les pâtes, comme tout un tas d'autres aliments, contiennent du cadmium.
16: Les zestes de papa, donc en effet, tu m'appelles quand tu veux, là, ce matin, pour la roselle.
1: Voilà, c'est hyper angoissant, je trouve. Cette impression que nos cerveaux sont en train de muter à cause des GAFAM et que la profusion de tous ces contenus disponibles partout bousille notre concentration.
16: Message de papa, je vois que tu viens de m'appeler.
1: Et donc, j'ai eu envie de consacrer un bref épisode à une jeune philosophe, Apolline Guyot, dont je viens de découvrir le travail. Apolline Guyot s'intéresse à ce qu'on appelle la crise de l'attention, mais elle refuse de paniquer. Au lieu de chercher des solutions comportementales pour reprendre le contrôle sur nos cerveaux trop distraits, elle utilise sa formation de philosophe pour essayer de déplacer le débat. Pourquoi ça nous fait tellement peur de ne plus arriver à se concentrer? D'ailleurs, est-ce qu'on y arrivait beaucoup mieux avant? Et qu'est-ce qu'il y a de si terrible, au fond, dans la dispersion? Faut-il forcément voir l'éparpillement cognitif comme la maladie du siècle? Est-ce qu'il n'y aurait pas une manière un peu plus fine et maligne et joyeuse d'aborder nos problèmes d'attention? Apolline Guyot dégage plein de pistes pour réenchanter notre manière de s'intéresser au monde. Par contre, il va falloir rester focus pendant 30 minutes.
17: Une recette de cannelloni bolognaise en quelques minutes.
1: Vous êtes prêts?
17: C'est parti.
18: Alors, dites-moi, qu'est-ce qu'on fait? Est-ce qu'on peut aller plus loin?
19: Oui, c'est moi, désolé, tu peux me rappeler.
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26: Le premier outil consiste à se concentrer.
1: Épisode 41. Trouble dans l'attention. Le sujet d'Apolline Guyot, dans son dernier livre, qui s'appelle « Hors de soi, déjouer la tyrannie de l'attention », c'est donc le fonctionnement de nos pauvres cervelles modernes en proie à la distraction. Alors évidemment, pour en parler, elle n'allait pas sortir un gros pavé académique qui nous serait tombé des mains au bout de deux pages, non ? Elle a eu la bonne idée d'ancrer toute sa réflexion dans un récit à la première personne où elle raconte ce qui lui est arrivé, les questions qu'elle se pose sur sa propre expérience, et c'est ça qui nous donne envie de réfléchir.
27: Il y a environ 2 ans, je rentrais du travail et ça faisait environ 2 semaines que je disais que j'étais fatiguée, que j'étais stressée. Et dans le métro, d'un coup, j'avais plus de batterie dans mon téléphone et je me suis retrouvée un peu en tête à tête avec moi-même. En temps normal, généralement, je regarde Instagram. J'ai commencé à me sentir un peu décollée de la réalité, à sentir que j'avais complètement oublié ce qui m'avait amené dans le métro, je savais plus vraiment où est-ce que j'allais après. Et j'arrivais pas vraiment à me sortir de cet état un peu léthargique, parce que j'avais l'impression d'être juste un corps, un paquet de chair, dans un endroit, dans une boîte avec plein de gens, et de pas vraiment savoir si c'était vraiment moi. J'avais l'impression d'être face à un néant, face à un vide.

0: Et ensuite, ça s'est reproduit sous des formes un peu différentes. Une fois, j'étais en vélo, ce qui est un peu dangereux. Je me demandais qu'est-ce que je faisais là, comme si je me voyais de l'extérieur ou bien que j'étais un peu en pilote automatique. Et je savais pas trop si c'était que je faisais une dépression, que j'avais mal, enfin voilà, un problème pathologique. J'ai appelé ça les pannes de présence parce que pour moi ça relève vraiment d'un moment où on se sent absent au monde, un peu étranger et un peu absent à soi-même.
1: À l'époque, Apolline Guyot fait tout de suite le lien entre cette espèce de bug qu'elle ressent et la place qu'ont pris les écrans et le numérique dans sa vie. Pourtant, elle n'est pas plus accro que la moyenne à son smartphone. Il lui arrive de scroller un peu trop tard le soir sur les réseaux ou de passer 2 heures à remplir un panier d'achat sur Vinted pour finalement tout annuler au dernier moment. Mais comme la plupart d'entre nous. Et c'est justement cette banalité à laquelle on est tous en train de s'habituer qu'elle essaye de décortiquer.
0: J'avais quand même intégré cette idée qu'il y aurait ces interférences, ça s'appelle les technoférences, c'est les moments où on est dans le monde réel, en 3D, le monde physique, et puis d'un coup on va avoir une irruption par une notification, par un geste un peu réflexe, comme si on se dédoublait, il y a une partie de nous qui est le personnage physique qui reste dans la vraie vie, et puis une partie de nous qui est déjà en fait dans le monde virtuel, et c'est une espèce de, je pense, de multiplication des versions de moi-même, c'était le sentiment que j'avais. Tout de suite je me suis dit, ça c'est l'éparpillement cognitif. Il faut se reprendre en main, il faut se restructurer autour d'une ligne, une personne unique qui serait en contrôle de ce qu'elle fait, de ce qu'elle pense, de ce qu'elle vit.
1: Pour lutter contre cet éparpillement cognitif, comme elle dit, Apolline Guyot a donc testé la multitude de techniques, trucs et astuces que paradoxalement on trouve à l'intérieur même du grand flux de contenu qui nous diffracte la cervelle façon puzzle.
0: Comme beaucoup de gens, j'ai des limites de temps sur les applications. Donc j'avais mis en noir et blanc tout mon téléphone portable pour qu'il me stimule moins. Volontairement, je ne le chargeais pas trop pour parfois plus avoir de batterie, etc. Donc j'avais essayé d'utiliser un petit peu des petits tips pour le rendre moins attrayant. Mais quand même, j'en avais besoin pour ma vie quotidienne, pour le travail notamment. Donc je ne pouvais pas vraiment me débarrasser de mon téléphone. Mais d'un autre côté, j'ai quand même essayé, avec mes petits moyens du bord, de me rééduquer sur tout un tas d'habitudes dont je sais qu'elles sont censées être saines. Je me suis dit, je vais me réveiller plus tôt pour avoir plus de temps le matin sans mon téléphone, peut-être écouter la radio, aller me promener. J'ai pas réussi parce que j'adore dormir, donc voilà. Arrêter le sucre pour mieux se concentrer, ce genre de choses. Fractionner mes repas pour avoir moins de travail de digestion. Pour améliorer sa concentration, j'avais lu que c'était bien de fractionner. Enfin, ça n'a pas de sens. J'ai essayé de faire du sport le matin, de faire du yoga, de la méditation. J'ai vraiment essayé beaucoup de choses. Hein. Enfin, j'étais vraiment friande d'avoir des solutions, des habitudes auxquelles je puisse m'accrocher. Et ça détourne en partie le problème, puisqu'on va se concentrer pour respecter les routines. En fait, on va déporter ces monomanies ou ces problèmes attentionnels, on va juste les déporter peut-être sur des objets qui sont plus faciles à contrôler. Et ce récit un peu de quelqu'un qui est dispersé et qui remonte à cheval et qui s'en sort, c'est narcissiquement, c'est plus agréable parce qu'on a l'impression de se reprendre en main. Mais du coup, c'était vraiment toujours mis en échec, puisque la structure même d'une discipline très dure, c'est qu'elle va éclater au bout de quelques jours, au bout de quelques temps, parce que la vie est faite d'écart. Et du coup, ça rajoute une couche de culpabilité, parce que en plus du mal-être initial de se sentir un peu dispersé, on ajoute la culpabilité de même pas pouvoir s'en sortir. Et puis, au passage, on aura pris 2-3 complexes sur son corps ou sur ce qu'on mange. Donc, au passage, on va aussi, je pense, ramener d'autres problèmes dans la danse. Et puis, à la fin, on se retrouve avec un sentiment d'impuissance, un sentiment d'incapacité. Donc ça n'a pas du tout arrangé les choses, au contraire. Ça m'a plutôt rendu maniaque des habitudes que j'arrivais pas à prendre, à blâmer un peu les autres, à blâmer le monde, en fait, pour m'empêcher d'aller mieux. Donc ça a augmenté le ressentiment envers autrui et envers moi-même. Je trouve qu'il y a toujours associé quand même à ce sentiment de perte d'attention, il y a un peu une injustice. L'impression qu'on a souvent, c'est de se faire voler quelque chose, c'est qu'on s'est fait flouer. Parce qu'on a l'impression que c'est les patrons de la tech qui nous volent notre temps disponible. Puisque je sais, je connais tout la façon dont les plateformes sont faites, je sais très bien que c'est fait pour être addictif. Je sais un petit peu les structures sous-jacentes au capitalisme qui font que je me fais voler mon attention d'une certaine manière. À l'époque, je me disais ça. Donc c'est soit l'injustice et on va se dire c'est leur faute, c'est moi, je me fais avoir, ou bien la culpabilité. Et moi j'ai connu vraiment les deux.
1: À ce moment-là, quand Apolline Guyot commence à se sentir de plus en plus coincée et impuissante, il se trouve que c'est l'été. Et donc, elle décide de tenter un geste radical. Elle stoppe tout et elle décide d'aller s'isoler plusieurs semaines à la campagne dans le Cher chez son père. Il est parti faire un voyage à l'étranger et il lui laisse squatter sa maison. Le Cher, c'est pas follement exotique, mais ça tombe bien parce qu'Apolline Guyot ne va pas là-bas pour prendre des vacances.
0: Il n'y a pas de magnifique randonnée, il n'y a pas de bord de mer, il y a peu d'habitants, il y a un supermarché, il y a une boulangerie, une boucherie. Il y a des étendues de forêt et de champs de blé, de colza, qui sont entrecoupées par des petits villages où il y a principalement des personnes âgées de plus en plus. Donc je pense que c'était vraiment des conditions assez réunies pour pouvoir vraiment me concentrer sur ce qui m'intéressait, à savoir comment mon attention se disperse ou se reconcentre quand elle est éloignée du rythme un peu ébouriffant de la ville et de ma vie quotidienne, quoi.
1: Une fois installée sur place, Apolline Guyot démarre la rédaction d'un journal de bord où elle consigne, au jour le jour, l'expérience cognitive et philosophique qu'elle essaye de mener.
0: Je pense que ce que j'attendais, c'était, à l'issue de cette pause, de ce moment d'isolement, c'est de réaliser que j'avais le contrôle sur mon attention, que j'étais capable de me concentrer. Je ne savais pas trop combien de temps j'allais partir, mais je voyais ça vraiment comme une sorte de remise à plat. Un peu comme on voit sur Internet, j'avais lu qu'il fallait 21 jours pour prendre une habitude. Donc je me suis dit, 21 jours, ça se fait. Donc peut-être que ça va marcher, quoi.
1: Alors, évidemment, devinez quoi ? Dans son petit coin de verdure où elle fantasmait une épiphanie en buvant des tisanes face aux champs de colza qui ondulent dans la brise du soir, rien ne se passe comme prévu.
0: Assez vite, je me rends compte que c'est un enfer d'être loin de tout quand on n'est soi-même pas au top. L'ennui, je me supportais vraiment pas moi-même. Je pense la grande déception au début, c'était ça. C'était de me dire, je pensais que j'étais quelqu'un d'intéressant, de profond. Et en fait, je m'ennuie au bout de 5 minutes. J'ai tourné en rond, j'ai essayé de... Même quand j'étais vers l'extérieur, mon meilleur moment de la journée, c'est quand j'allais au Super U, parce que je parlais à des gens, et j'ai réalisé que je me suffisais pas vraiment. Je cherchais à me divertir encore plus, donc j'étais tout le temps sur mon téléphone ou sur mon ordinateur, et puis je regardais dans le vide, quoi, quand j'avais vraiment plus rien à faire. J'avais l'impression qu'en faisant un retour sur moi, j'allais trouver une sorte de trésor enfoui qui serait recouvert sous les routines, sous les obligations, les contraintes, et à la place du trésor, je trouvais rien. Et c'est quelque chose qui est un peu angoissant aussi, de se dire ce que je pensais être un noyau, en fait, je vois que c'est un vide, c'est un néant, c'est un vent, enfin, c'est quelque chose qui n'a pas de substance, quoi.
1: Là où elle fait un fort coup, Apolline Guyot, dans son journal, c'est qu'elle arrive à rendre intéressant ce qui se passe quand, pourtant, elle s'ennuie comme un rat mort. Parce que pendant qu'elle zone au Super U ou qu'elle fixe le plafond pendant des heures, elle mobilise aussi les outils de la philosophie, sa connaissance de l'histoire des idées. Et au fil des jours, elle replace comme ça ses angoisses sur le smartphone ou la crise de l'attention dans un questionnement beaucoup plus large de ce qu'est la conscience, le sujet, le moi. Par exemple, il y a tout un chapitre passionnant sur le lien entre notre conception du travail et ce qu'on appelle aujourd'hui la concentration.
0: En fait, la première chose qui m'a troublée quand je me suis retrouvée donc loin de toutes les routines que je connaissais, notamment le travail, c'est que j'ai réalisé que la façon dont je mesurais ma concentration et ma déconcentration, c'était en fonction de si elles étaient productives ou pas. Et du coup, une fois qu'on est libéré de cette question de la productivité, parce que du coup, je travaillais pas, la question de l'attention, elle se redéfinit un peu. La manière dont nous, on définit le problème de l'attention, la crise attentionnelle, ça vient de l'industrialisation et du fait que tout au long du 19e siècle, mais en particulier à la fin du 19e siècle, mais à des prémices avant, on va avoir une standardisation progressive des tâches, une déqualification des ouvriers. Et à la fin, on se retrouve au début du 20e avec des situations de travail à la chaîne, comme on voit dans les films Les Temps modernes, où on a le même geste répété un nombre incalculable de fois. Pour faire ce geste, est-ce qu'il faut être attentif ? Non, pas au sens d'une attention vivante, où on donne du sens à ce qu'on fait, où on se projette vraiment dans ce qu'on fait, mais il ne faut pas non plus être totalement inattentif, parce que sinon, on rompt la cadence et on embête tout le monde. Donc du coup, on va avoir simultanément une déqualification des travailleurs et en même temps, on va leur demander d'être vigilants, attentifs à ce qu'ils font et de ne pas penser à autre chose, alors même qu'ils font des choses très monotones, qui supposeraient du coup qu'ils pensent à autre chose, justement, qu'ils rêvassent, etc., etc. Donc il y a toute cette idée de savoir à quel point on peut contraindre une population à faire quelque chose de monotone et de rébarbatif pendant longtemps, tout en les gardant assidus au travail, engagés, comme on dirait aujourd'hui. Du coup, il faut trouver justement ce juste milieu, ce juste dosage, qui va être une espèce de vigilance minimale, qui est en fait une souffrance, parce qu'on n'a pas la liberté de rêvasser, mais en même temps, on n'a pas la liberté d'être attentif à plein à ce qu'on fait. Et du coup, on va s'habituer à cette forme d'attention un peu appauvrie, qui va détraquer un petit peu notre vision de l'attention, pour qu'elle soit comme une ressource. Pour le capital, pour l'économie, c'est une ressource. Et du coup, nous, on en est venu à penser aussi que c'était une ressource, et donc qu'il fallait bien l'utiliser.
2: Je peux pas dormir.
3: Tu n'as qu'à compter tes ouvriers.
2: Un ouvrier, deux ouvriers, trois ouvriers, quatre ouvriers.
0: À partir du 19e, il y a tout un tas de psychologues, de moralistes, de personnes qui vont s'intéresser à comment gérer l'attention et l'exploiter de manière optimale. Comment on va pouvoir faire en sorte que ces personnes-là soient attentives aux bonnes choses. Comment cultiver une bonne attention, une attention qui ait une bonne valeur morale. À l'époque, il y a des textes sur les romans, par exemple, qui distraient les ouvriers et les servantes, sur le théâtre, sur la lumière électrique qui nous maintient éveillés, sur tout un tas de choses qui aujourd'hui nous semblent hyper naturelles, mais qui à l'époque étaient déjà vues comme l'équivalent de Instagram, quoi, qui était vraiment vécu comme des forces qui nous éloignaient du droit chemin. Et cette idée de droit chemin dont on s'éloigne, en fait, elle est vraiment codée dans notre façon de concevoir la productivité et une société qui fonctionne. L'idée de considérer la distraction comme une pathologie, elle remonte à cette époque-là. Ça ne veut pas dire que la distraction remonte à cette époque-là. Il y avait des gens distraits avant, etc. C'est juste que, du coup, c'est pas vraiment la distraction qui remonte à ce moment-là. C'est la distraction comme inquiétude de la classe dominante, des politiques. C'est la manière dont on a essayé de prendre en charge cette masse de population qu'il fallait que cette masse travaille, en fait. Et nous, on est héritiers de ces modèles-là. Parce que du coup, on a hérité de cette façon de considérer l'attention comme un capital dont il faudrait prendre soin, qu'il faudrait soigner, etc. Bien exploiter, pas dilapider, etc., etc. Comme quelque chose dont il faudrait extraire un maximum de jus. Alors que l'attention, c'est aussi quelque chose qui se fait absorber par le monde, qui se disperse, qui s'éparpille. Et c'est normal, en fait. Mais cette normalité, on l'a oubliée parce qu'on l'a remplacée par une grille de lecture extrêmement optimisatrice, centrée autour de la performance. La vision qu'on a de la dispersion, elle est aussi héritière de toute une tradition du cartésianisme, etc., qui considère que le sujet, il est pleinement autonome, pleinement digne, que quand il est en contrôle de ce vers quoi il va diriger son attention. Du coup, c'est vrai qu'on a un petit mélange entre des relents un petit peu volontaristes, rationalistes, en disant on est des individus rationnels, on doit pouvoir quand même mener notre barque, et en même temps des injonctions économiques qui vont être prises largement par les psychologues, par toutes les études qu'on voit aujourd'hui sur l'attention, qui vont nous culpabiliser parce qu'on n'est pas encore assez en maîtrise de cette capacité géniale dont on pourrait tirer tellement de choses.
4: S'il y a bien une habitude qui m'a permis d'avoir du succès dans mon activité, c'est de me faire chaque jour au moins une grosse session de travail de 2 heures sans aucune distraction.
5: Dans cette vidéo, je voulais répondre à une question sur la concentration et comment finalement être productif.
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7: Le premier outil consiste à se concentrer.
8: Première chose à faire pour rester concentré, c'est d'abattre l'ennemi public numéro 1, les distractions.
9: The most productive people in the world, they don't rely on discipline.
5: Je suis concentré, je suis à fond sur mon boulot et donc vous faites des sprints.
6: Cet état, il existe dans la vraie vie et ça s'appelle le flow.
9: They found hacks to trick their brain into this superhuman level of productivity.
7: Et mettez en place les stratégies pour lutter contre les sirènes attentionnelles.
8: À cause d'elles, on perd en moyenne 28% de notre temps au travail.
5: Do one thing.
8: 20 minutes de perdu par heure.
5: Focalisez-vous sur une chose à la fois. Je vois beaucoup de personnes qui font 10 000 choses et au final, elles ne font rien.
9: You can start using these today to stop fighting against your brain and start using it as a superpower.
5: Elles ne font rien.
0: Il y a beaucoup de livres de développement personnel qui se sont spécialisés là-dedans, dans la mise en scène du rapt de notre attention, du vol de notre attention par le monde contemporain. Et notamment, depuis les années 2010, notamment, il y a énormément de titres anglo-saxons sur le deep work, sur le flow, donc cet état un peu où on oublie un peu le temps et on peut se concentrer pendant longtemps, sur comment reprendre le contrôle sur quelque chose qu'on nous aurait volé. Parce que à cause des géants du numérique notamment, on n'aurait plus vraiment le contrôle sur nos capacités cognitives. Donc c'est drôle parce que c'est des livres de développement personnel avec souvent des titres très tapageurs qui promettent la même chose, à savoir reprendre la main, sortir de l'ornière, avoir la pleine propriété privée quasiment de ses capacités cognitives. Il y a tout un courant des startups, des entreprises, des associations qui proposent de réentraîner son cerveau à faire plus attention, basé sur des résultats scientifiques. Et du coup, c'est facturé ou non, c'est efficace ou non. Donc c'est des petits exercices de mémorisation, de rapidité, de soutenir son attention pendant longtemps. Donc ça peut avoir quelque chose de très ludique. Mais derrière, la représentation sous-jacente de l'attention qui est derrière, elle est quand même très, du coup, assez pauvre, parce que c'est juste la capacité de concentration sur une tâche, sur souvent c'est sur un écran en plus, donc c'est quand même assez, c'est un peu la partie la moins intéressante de ce qu'on peut faire avec notre attention, je pense.
1: Voilà, ça c'est le premier effet qui se coule de la retraite philosophique d'Apolline Guyot. Déconstruire la conception productiviste de l'attention qui nous met sous pression. Le deuxième effet qui se coule, il arrive un peu après dans le journal de bord, au moment où elle ressort des oubliettes une très vieille référence du patrimoine littéraire français en la personne de Michel de Montaigne, l'auteur des essais. Qu'est-ce que Montaigne vient faire là ? Eh bien, quelque part, c'est assez rassurant de savoir que 450 ans avant TikTok, le Michel se demandait déjà lui aussi pourquoi son esprit partait tout le temps dans tous les sens.
3: Là, je feuillette à 7 heures un livre, à 7 heures un autre, sans ordre et sans dessin, à pièces décousues. Tantôt je rêve, tantôt j'enregistre et dicte en me promenant mes songes que voici.
0: C'est quelqu'un qui raconte qu'il a la plupart du temps, il n'a pas l'impression de s'appartenir vraiment. Il a l'impression que le hasard va déclencher des pensées chez lui, qu'une conversation, une balade va lui occasionner des pensées. Donc il écrit lui-même très bien qu'il n'est lui-même que quand il est bousculé, quand il est secoué, quand il bouge, quand il rencontre le monde. Et que dès qu'il est tout seul, et dès qu'il est laissé à soi-même, il dit « je languis, je m'ennuie ». Donc il y a une forme de dispersion joyeuse en fait, très heureuse et assez productive, hein, puisque du coup il a beaucoup écrit. En fait, c'est assez amusant parce que les essais, à l'école, moi, je l'avais étudié comme une autobiographie, pas comme un essai philosophique, etc. Et c'est un peu des petites pastilles complètement éclatées, dispersées, à la fois dispersées dans leur forme et aussi dans le fond, puisqu'ils touchent à la fois des petits sujets hyper individuels, hyper existentiels, on dirait aujourd'hui, comme des grands sujets de société. Et en fait, c'est marrant parce qu'il se raconte à travers le hasard de ses pensées. Et c'est quelque chose qui correspond beaucoup, je trouve, à notre modernité, à notre époque contemporaine aussi, où on va avoir parfois l'impression que se raconter de manière fragmentaire ou bien avoir une vision fragmentaire un peu éclatée de sa vie, ça serait quelque chose qui serait négatif. C'est ce qu'on nous apprend, alors qu'avec Montaigne, on peut apprendre qu'il peut y avoir, dans l'acceptation de cette part de hasard, d'opportunisme aussi dans notre vie, on peut y trouver aussi de la joie, de se dire, bah, en fait, on peut avoir des courtes passions pour un sujet, de se perdre dans une activité et juste après passer à autre chose, d'avoir une obsession sur, je sais pas, une question scientifique pendant quelques semaines, on va penser beaucoup à ça, puis après on s'en détourne, qu'on n'a pas besoin de se construire une cohérence en permanence, que la cohérence, elle vient dans la manière dont on se raconte, dont on voit le monde, dont ça va enrichir notre perspective, notre manière de donner du sens à notre existence.
3: Enfermé dans sa tour, Montaigne n'est d'abord, nous semble-t-il, qu'un lecteur, et puis, peu à peu, l'envie lui prend de lire en lui-même, de se connaître, de se regarder avec la plus grande attention, la sincérité la plus exigeante, sincérité si difficile à trouver pour un humain, mais qu'il sait atteindre au point que ce livre nous paraît le portrait le plus complet, le plus neuf, le plus audacieux qu'on ait fait d'un homme.
0: En fait, ce qui est assez amusant chez Montaigne, c'est qu'il ne dit pas « l'humanité fonctionne comme ça ». Il dit « moi, je fonctionne comme ça ». Et je me demande si, au fond, tout le monde ne fonctionne pas comme ça, mais c'est juste que personne ne le dit. Et c'est vrai que quand on lit les philosophes, on a toujours l'impression qu'ils sont en contrôle, qu'ils sont très rationnels. Par contre, parfois, ils racontent effectivement Descartes, dans certains textes, dit qu'il a dû s'isoler, par exemple, pour écrire les méditations métaphysiques, qui est un peu son grand texte. Il dit, bah, j'ai dû m'isoler, me mettre dans un coin. Il a fallu que j'attende la fin de ma vie pour faire ce texte, parce que sinon, je suis trop sollicité. Ça, il le dit quand même. Donc, ça veut dire que il y a quand même cette mise en scène du retrait du monde parce que en fait la dispersion elle est toujours un petit peu là. Et Montaigne lui, au lieu de le cacher, bah il le laisse éclater au grand jour. En fait, il dit bah ouais, je suis dispersé et alors, enfin, et je peux quand même écrire, je peux quand même réfléchir, j'ai quand même un avis, une identité qui se déroule à travers le temps. L'important c'est effectivement que j'ai l'impression que c'est toujours une version de moi en fait, c'est une facette de moi. Et pourquoi en fait finalement se travestir, s'obliger à se couler dans un récit qui serait unique, linéaire et qui irait forcément quelque part. On peut aussi dire bah je vais un peu dans tous les sens et je vois ce qui se passe. Il dit simplement, parfois, l'existence, mon environnement, les gens autour de moi, le hasard fait que je rencontre des choses qui m'intéressent et je ne vais pas m'empêcher d'aller voir ce qui se passe. Quoi. C'est une forme de curiosité un peu érigée comme principe de vie. Et quand il parle du fait que l'agitation, c'est sa grâce, je trouve que ça va vraiment à contre-courant d'une idée que ça serait la concentration, l'attention extrême qui serait une forme de spiritualité intense. En fait, on peut avoir un rapport à soi, on peut avoir un rapport à la vie qui ne soit pas uniquement dicté par la concentration.
1: Après plusieurs semaines de retraite, grâce à son cher vieux Michel, mais aussi à Jean-Paul Sartre, à Nietzsche ou à Maurice Merleau-Ponty, qu'elle convoque tout au long de sa réflexion, Apolline Guyot commence à identifier de brefs moments où elle entrevoit une autre manière de vivre la dispersion.
0: Par exemple, un exemple tout bête, je me suis retrouvée toute seule à côté d'une petite mare, donc dans le jardin de mon père, il y a une petite mare de 1 mètre sur 2 mètres. C'est de l'eau qui croupit globalement la plupart du temps, donc c'est pas du tout bucolique, hein, c'est pas les nymphéas. Voilà, il y a des grenouilles, il se trouve que c'est l'être vivant qui survit. Et le croassement des grenouilles, c'est vraiment un son auquel je me suis habituée. Et au début, je me disais, ah, c'est génial, je vais les observer, je vais les étudier, je vais devenir leur ami, je vais devenir une sorte de naturaliste du jardin. Alors pas du tout, j'ai pas du tout, je sais même pas quelle espèce de grenouille c'est. Mais au bout d'un moment, j'ai fini par les regarder, les fixer et me dire que finalement, on habitait le même monde. Et qu'il y avait une forme de résonance. Et on n'est pas en train de se dire « je passe un super moment, je me ressource, c'est génial ». Mais on est vraiment juste avant la prise de conscience, au moment où on est dans la jouissance pure et qu'on n'essaye pas de capitaliser dessus. Et ça, c'était, je pense, le premier moment où quand j'ai commencé à me dire « ah, c'est pas mal », et j'ai essayé de refaire la même chose quelques heures après ou le lendemain, et ça marchait pas parce que je l'avais fait intentionnellement. Je me suis dit, bah, ça c'est une bonne leçon aussi à apprendre, c'est que là, on peut pas contrôler toujours et profiter du moment. En fait, parfois ça vient pas. Mais par contre, quand ça se présente, il faut savoir s'y laisser absorber et donc se perdre un peu de vue. Il y a une partie de notre attention, c'est des synthèses passives du monde, c'est-à-dire qu'on synthétise ce qu'il y a autour de nous, et on le digère, on le métabolise, et puis parfois, hop, activement, on va s'intéresser à quelque chose. Mais ce côté actif de l'attention n'est possible que parce qu'il y a une sorte de synthèse permanente, passive, inconsciente, un peu comme un végétal, quoi, du monde qui nous entoure. En fait, on est un peu végétaux aussi, on n'est pas que des animaux hyper connaissants, hyper volontaires. On a une part quand même archaïque de nous, qui ne demande qu'à exister, s'étaler dans l'espace, sans avoir un grand projet ou sans avoir à faire quelque chose. Juste le fait d'être présent. Et c'est aussi cette partie-là, je pense, qu'il faut réintégrer. Donc en fait, on est toujours attentif à quelque chose. La peur de perdre son attention, elle n'a pas de sens vraiment. Parce qu'on est toujours attentif à quelque chose. La question, c'est de se dire, vers quoi est-ce que je vais me laisser emporter? Il y a des choses qui nous intéressent, des choses qui nous interpellent, des choses qui nous tombent dessus. Et en fait, c'est petit à petit, par ces moments où je me suis un peu laissée exister au premier degré, sans me regarder en train d'exister, où j'ai vraiment expérimenté une forme de dispersion un peu plus heureuse. il y a cette espèce de placidité ou de tranquillité aussi, je pense, dans la dispersion du moi, de dire bah, en fait j'existe, mais en même temps je suis un petit peu partout, j'écoute les choses autour de moi, je suis pas en moi-même au sens où je vis pas à la première personne ce moment. À la fin de l'été, ou à la fin de, au bout de quelques semaines, je me suis rendu compte que plus j'arrivais à me laisser un peu disperser, à me laisser m'éparpiller, moins j'avais besoin de m'hypnotiser avec des écrans. Et c'est pour ça que souvent on dit que c'est les écrans qui créent de la dispersion. Moi, je pense que les écrans, au contraire, ils créent une forme de monomanie attentionnelle. C'est-à-dire qu'on devient hyper concentré sur un petit carré, sur un petit truc. C'est comme si on mangeait tout le temps que du gazpacho. Au début, c'est bon, mais à la fin, on en a marre. C'est cette vision un peu binaire de dire soit je suis concentré, soit je suis distrait. En fait, il y a une gamme énorme de rapports au monde, de présence à soi-même, de présence aux autres, qui ne sont pas uniquement médiés par des symboles, par exemple bah, l'écriture ou le numérique, et même les livres, hein, d'avoir aussi des rapports directs, charnels, sensuels au monde. Parce que c'est plus on a de stimulation joyeuse, intéressante, riche à l'extérieur, et moins on va avoir tendance à aller chercher cet extérieur dans les écrans. Parce qu'on l'aura déjà, en fait. Après, tout ce qu'on dit là sur la dispersion ne veut pas dire des responsabilisations, des plateformes notamment qui monétisent cette dispersion de l'attention qui est provoquée, qui est entretenue et qui est aliénante. Si c'est ma seule source de nourriture psychique, spirituelle, alors c'est une vision, une version qui est un peu appauvrie, on pourrait dire. L'attention, c'est le seul rapport que j'ai avec le monde. Et c'est en vertu de ça qu'il faut la préserver. Et pas pour en faire des choses qui seraient plus lucratives ou plus intéressantes. En fait, c'est simplement à quoi est-ce qu'on veut passer notre vie, finalement. C'est toujours la même question.
1: À ce stade, j'avais envie de vous féliciter d'être encore là. Vous avez quand même réussi à maintenir votre attention 30 minutes et 47 secondes. Mais on a compris le message d'Apolline Billot. Halte au culte de la performance cérébrale. Je me contente donc de vous souhaiter joyeuse dispersion, avec ou sans grenouille, et loin des GAFAM.
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12: On écoutait ensemble et à la suite deux épisodes de ce podcast « Vivons heureux avant la fin du monde », une émission de Delphine Saltel pour Arte Radio. Attention les oreilles sur PFM 99.9, c'est à retrouver chaque semaine le mardi à 23h, le jeudi à 14h et le dimanche à 13h30. Salut!

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6: Bonjour à vous, auditrices et auditeurs qui écoutez Micro Rebelle en 7 heures. Prenez place, voyageuses et explorateurs des ondes où que vous soyez, en voyage, au bureau, dans votre jardin ou autour du fourneau. Comme chaque vendredi commence l'hebdo de Micro Rebelle, pour vous tenir informés des actualités des luttes sociales, des événements qui nous ont semblé intéressants à partager avec vous, grâce à un agenda social et culturel local, des reportages et des interviews, la lecture de communiqués ou d'appels à témoignages ou à mobilisation. Une émission qui revient chaque semaine pour faire entendre la voix et les témoignages des personnes qui font vivre le bassin minier. Merci d'être à l'écoute des programmes de la 99.6 FM. J'espère que ce que vous entendez jusque-là vous plaît et vous informe. Peut-être nous écoutez-vous depuis le futur ou même depuis une autre fréquence, car cette émission est aussi rediffusée sur Radio PFM 99.9 à Arras. J'en profite pour faire un coucou et des merci encore. Merci à vous de nous relayer. D'ailleurs, si vous nous découvrez en écoutant cette fréquence amie, bonjour à vous et bienvenue. On est en charge de cette émission de manière tournante. Aujourd'hui, c'est Roxane au micro. Cette émission, c'est aussi l'occasion de parler des conditions de vie et de travail, de la vie associative et culturelle locale, et vous informer sur les actions de résistance et de mobilisation en cours. Ce sera le cas aujourd'hui, avec un agenda local fourni et avec l'interview d'un membre de Visa, réalisé par Laetitia. Visa, c'est un collectif regroupant plusieurs syndicats qui ont choisi de s'opposer à la montée des autoritarismes de tout poil, à la banalisation du fascisme, car Visa, ça signifie « Vigilance et initiative syndicale antifasciste ». L'émission est bien sûr accompagnée de musique pour la joie de découvrir ou de redécouvrir des artistes, pour égayer ou apaiser les cœurs, et puis pour se donner de la force surtout. Alors maintenant que l'introduction est terminée, je vous propose de vous installer confortablement. Si tout le monde se sent prêt à démarrer...
7: Surtout, ne touchez à rien, ne bougez pas, restez avec nous dans un instant le reste de l'actualité.

C'est parti. Je vous propose tout d'abord de vous saisir d'un calepin, d'un papier qui traîne et d'un stylo, ou tout simplement de votre téléphone, pour noter ces quelques dates. Je m'excuse d'avance si les dates annoncées seront dépassées au moment où vous écoutez la version rediffusée de cette émission. Alors, tout d'abord, une exposition a lieu au Toit commun tout le mois de mai. Femmes invisibilisées et pourtant déterminantes. Il s'agit d'une expo de portraits de femmes qui ont marqué l'histoire par l'association Femmes en Avant, visible au Toit commun du lundi au vendredi de 9h à 18h, avec entrée libre. L'association Femmes en Avant a été créée il y a 10 ans dans le quartier du Vent de Bise à Liévin et ne regroupe que des dames engagées depuis toujours dans la lutte contre le racisme et l'antisémitisme, mais plus généralement contre toutes les formes de discrimination et pour la reconnaissance de l'égalité femmes-hommes. Chaque 8 mars, journée internationale des droits des femmes, elle nous rappelle qu'il n'y a pas de métier, de sport, de loisirs réservés aux garçons et d'autres aux filles. L'égalité entre femmes et hommes passe par la valorisation de l'héritage des femmes, et cette exposition, c'est l'occasion de découvrir ou de redécouvrir l'œuvre, le parcours, les découvertes de grandes figures féminines de notre histoire. Le vendredi 15 mai, c'est le warm-up du Rock in Bourlon. Alors, qu'est-ce que c'est que ça? C'est une soirée-concert qui est gratuite et qui va augurer le festival Rock in Bourlon, un festival de rock, de métal et de musique alternative locale dont la première édition était sur une remorque de camion et qui a bien grandi depuis. Vous pouvez d'ailleurs retrouver une interview de Pierre Gauthier, co-organisateur du festival, sur notre site micro-rebelle.fr. Et que pourrons-nous entendre lors de cette soirée? Eh bien, il y a Millard du Stoner Rock, Slow Temple du Doom, Beggar 288, c'est du Stoner Rock Grunge. Il y a aussi Kermesse, du Synth-Punk, qui nous vient de Tours, sinon tous les autres groupes sont lillois. Toujours ce soir, mais cette fois-ci sur Lille, à 20h30, il y a une soirée stand-up antifasciste avec le collectif Brouhaha au Café Cantine La Moulinette. Une occasion de rire et de lutter ensemble en faisant communauté. Avec Méchante Colline, Moana, Ruby Pignata, William Akshar, Yas et Guillaume Boissig. Pas de réservation, mais il est conseillé d'arriver tôt pour avoir des places assises. La Moulinette, ça se trouve au 105 boulevard Victor Hugo, à Lille, et la soirée sera de 20h30 à 23h. Et c'est un soutien des artistes au chapeau, alors mieux vaut prévoir des espèces. Le lendemain, le samedi 16 mai, à Lens, il y a la finale régionale interclub du RC Lens Athlétisme au stade Léo Lagrange et c'est de 10h à 19h et la remise des récompenses est à 18h. À la médiathèque Robert Cousin, il y a du babillage pour les enfants jusqu'à 3 ans avec cette fois-ci dans la maison un grand cerf. C'est à 11h et sur inscription. Le 16 mai toujours, il y a une collecte mobile des dons du sang à Ablain-Saint-Nazaire dans la salle des fêtes Masquelin et c'est de 8h à midi. Dimanche 17 mai, à Lens, il y a le marché aux puces organisé par l'association Au Bonheur des Familles. C'est sur le parking Cottage, rue Alain, et c'est de 6h à 6h30, donc 6h du matin à 6h30 le soir. Et vous pouvez retrouver une interview de l'association Au Bonheur des Familles sur notre site micro-rebelle.fr. Le lundi 18 mai, à Méricourt, il y a la collecte mobile des dons du sang. De 15h à 19h, c'est dans la salle Jean Villard. Et aussi, il y en a une à Estevel, 70 rue Blanche-Dupont, de 15h à 19h. Le soir, à 19h30, un ciné-débat vous est proposé au Kinociné de Villeneuve-d'Ascq avec la projection du film « Deux procureurs ». En effet, le Kinociné se lance dans des ciné-justice, le barreau à l'écran. Un nouveau cycle de ciné-débat imaginé pour faire dialoguer cinéma, justice et débat public. En partenariat avec le syndicat de la magistrature de Douai et le SAF de Lille. Pour cette première soirée, le Kinociné projettera « Deux procureurs » de Sergueï Loznitsa, grand film politique présenté en compétition au Festival de Cannes 2025 et récompensé par le prix François Chalet. Voici le topo. En URSS, en 1937, au cœur des grandes purges staliniennes, une lettre de détenu accusé à tort parvient jusqu'à un jeune procureur, Alexandre Korneff. Convaincu qu'il peut encore faire respecter le droit, il s'engage dans une quête de justice qui le conduit au centre d'une machine judiciaire déjà soumise à la peur, à la bureaucratie et à la pression du pouvoir. Avec sa mise en scène austère, ses plans fixes, son atmosphère oppressante et sa puissance de réflexion, Deux procureurs s'impose comme un film rare.
une œuvre de cinéma intense, mais aussi une expérience qui interroge frontalement sur ce que devient la justice quand elle est placée sous pression politique. Le film suit un jeune magistrat idéaliste confronté à un système qui conserve l'apparence de la légalité tout en broyant les individus. Avec Ciné-Justice, le barreau à l'écran, le Kinociné souhaite ouvrir un espace d'échange accessible à la magistrature, aux avocats, avocates, aux juristes, aux étudiants, étudiantes, mais surtout à toutes celles et ceux qui veulent penser la justice autrement. Une nouvelle proposition à Lille au croisement de la culture, du droit et des grands enjeux contemporains. Pour cette séance inaugurale, une question traversera la projection et le débat : que devient la justice sous pression politique ? Maintenant, nous en revenons aux collectes du don du sang avec le 19 mai à Douvrin dans la salle Lirdemann de 15h à 19h et le mercredi 20 mai de 11h à 19h, c'est à Liévin dans la salle Régnier. Ce qu'il y a également le 20 mai, c'est la rue aux enfants. Toute l'après-midi, vive les pollinisateurs. C'est le thème mis à l'honneur par la rue aux enfants qui va avoir lieu donc ce mercredi 20 mai au square Noguer et autour. À cette occasion, près de 40 activités gratuites seront proposées par de nombreuses associations pour le plaisir des petits comme des grands. Sensibilisation au compostage, exposition sur les pollinisateurs, spectacle musical, manège écologique, activités sportives, roller, bowling humain, karting à pédale, bref, plein de choses. Il y aura aussi de la sensibilisation à la conduite à vélo et à trottinette, des quiz, une buvette, et un plateau radio de 14h à 16h en direct, animé par des habitants et habitantes. Toutes les activités sont gratuites et ouvertes à toutes et tous. Le jeudi 21 mai, de 13h30 à 16h30, à Louvre-Lens-Vallée, 84 rue Paul Bert à Lens, il y a un forum ouvert organisé par la communauté d'agglo Lens-Liévin qui s'appelle « Vie affective, on s'exprime ». Le 21 mai, les visiteurs accéderont à un espace d'écoute, d'information et de prévention. Sur place, il sera possible de bénéficier de consultations anonymes et gratuites, d'échanger avec des professionnels, des gynécologues,

de toxicité coloniale documenter le paysage radioactif dans le Sahara, aux éditions B42, qui vient de sortir en mars 2026. Ça va se passer dans la librairie Le Bigelmois, qui se trouve à Lille, sur la place de Fives. Voici le topo. Toxicité coloniale revient sur les programmes nucléaires français menés entre 1960 et 1966 dans le Sahara algérien. Ce programme secret, qui s'est déroulé pendant et après la guerre d'indépendance algérienne, qui a eu lieu de 1954 à 1962, a permis à un régime colonial français de mettre à feu 4 bombes atomiques atmosphériques, 13 souterraines et de mener d'autres expériences nucléaires dans le désert. Alors que la grande majorité des documents d'archives sont toujours classés secrets aujourd'hui, Toxicité coloniale rassemble une variété de sources permettant de documenter l'histoire violente des activités de la France en Algérie. Le livre constitue un corpus de choix à l'intersection de la justice spatiale, sociale et environnementale pour celles et ceux qui s'intéressent à l'architecture, au paysage et aux pratiques d'archivage dans une démarche décoloniale. Alors que ces bombes ont eu des conséquences durables pour les populations et les environnements locaux, ainsi que pour les vétérans français, le manque de contrôle des explosions, les lacunes de sécurité et l'utilisation des Algériens comme main-d'œuvre sur des chantiers particulièrement dangereux apparaissent comme des faits coloniaux d'une importance majeure. L'entrée est libre et gratuite, c'est donc à la librairie Café Le Bigelmois, 124 rue Pierre-le-Grand, à Lille. Et si nous prenions le temps d'une respiration musicale, nous allons maintenant écouter « We Were Made for These Times » du groupe The Klezmatics, qui se présente comme un groupe klezmer qui, en réponse à un monde fracturé, joue une musique de protestation, de joie et de solidarité radicale.

0: C'était We Were Made for These Times du groupe The Classmatics du label Asphalt Tango Records. Merci à Damien de l'émission du Son dans la roulotte sur Radio Campus Lille 106.6 FM de l'avoir fait découvrir dans son émission du jeudi à 18h. Passons maintenant à l'interview. Lors de son émission de mai, Laetitia de l'émission Antifascisti a reçu un membre de Visa 69. Visa pour Vigilance et Initiative Syndicale Antifasciste. Visa regroupe différents syndicats, CGT, FSU, Solidaires, etc. et organise des formations et réalise une veille sur l'extrême droite. Cette interview a été diffusée initialement dans l'émission d'Antifascisti du mois de mai sur Micro Rebelle. C'est parti.
1: On reçoit aujourd'hui un membre du bureau de Solidaire Rhône, Solidaire 69, également membre de Visa. Bonjour.
2: Bonjour, merci pour l'invitation.
1: Avec plaisir. Déjà, Visa, qu'est-ce que c'est ? Qu'est-ce que ça recoupe ?
2: Alors, Visa, donc c'est Vigilance et Initiative Syndicale Antifasciste. C'est une association qui réunit plus de 300 structures syndicales au niveau national, surtout des structures de la CGT, de Solidaire et de la FSU, mais également des structures de la CNT, de la CNTSO, de l'UNSA, de Force Ouvrière, de la CFDT et de l'UNEF. Dans le Rhône, on a lancé une antenne locale de Visa en janvier 2025, donc il y a un peu plus d'un an maintenant, avec la CGT du Rhône, Solidaire Rhône, la FSU du Rhône, les CNT et CNTSO, et avec le soutien de l'UNSA et de l'UNEF. Visa, c'est donc Vigilance et Initiative. Donc, il y a une partie de travail de veille sur que fait l'extrême droite dans nos départements, quelle mairie elle compte essayer de prendre, quelle mairie elle arrive à prendre, quelles sont les activités des groupuscules néofascistes, etc., etc. Et puis il y a une partie initiative, donc Visa organise des formations, des stages, produit des brochures, du matériel d'information et de formation. Et nous, dans le Rhône en particulier, on est très tourné vers le travail de formation syndicale. On a organisé déjà, je vais dire, une petite dizaine de formations, j'ai pas le nom précis en tête.
1: Visa se trouve sur toute la France ?
2: Alors oui, il y a maintenant près de 40, je crois, visas départementaux qui existent. Ça ne fait pas encore tous les départements, mais il y a de toute façon l'association nationale au départ qui peut intervenir dans tous les départements qui en font la demande sans aucun problème.
1: Tu parlais de formation. Qu'est-ce que vous faites dans ces formations ? C'est à destination de qui ? Qu'est-ce que vous apprenez ?
2: Alors, les formations Visa, elles sont à destination des syndicalistes, des militants et militantes syndiqués. Elles complètent les formations propre à nos organisations syndicales, donc à Solidaire, on a des formations de lutte contre l'extrême droite, contre le racisme, contre le sexisme, contre les LGBTI-phobies. Il y a le même type de formation à la FSU, à la CGT. Et donc les formations Visa, c'est des formations en plus, où on est en intersyndical et où on réfléchit un peu plus avec voilà cette dimension intersyndicale et unitaire. On a pour l'instant dans le Rhône organisé des formations Visa de base, on va dire, où on présente Visa, où on présente ce qu'on peut faire en intersyndical et où, on va dire, on a plané un peu les méthodes dans les différentes organisations syndicales présentes. Et puis on a aussi organisé des formations spécifiques attaque de l'extrême droite contre les droits des personnes LGBTI. On a organisé des formations spécifiques attaque de l'extrême droite contre les personnes racisées, donc le racisme et l'extrême droite. On va en organiser sur la question de l'extrême droite et de l'écologie, sur l'extrême droite et les droits au travail dans l'éducation. Voilà, on va décliner petit à petit les thématiques.
1: Ok. Pourquoi est-ce que des syndicats s'affirment-ils antifascistes ?
2: Bah ça, c'est une longue histoire entre l'extrême droite et le syndicalisme. Effectivement, on peut sans forcément remonter au tout début. Pétain, la première décision qu'il prend en arrivant au pouvoir, c'est de dissoudre les organisations syndicales et les organisations patronales en même temps pour mettre tout le monde sous la direction de l'État qui est en train de se monter. C'est pas quelque chose qu'il fait de manière originale. En fait, les nazis en Allemagne et les fascistes en Italie auparavant avaient fait la même chose. Donc mettre chaque corporation professionnelle, c'est comme ça qu'ils appellent ça, le corporatisme, sous la houlette de l'État dictatorial. Bon, alors évidemment, ils dissolvent les organisations patronales, mais après, ils se mettent au service du capital, donc ça revient un peu au même, et les patrons sont pas très menacés. Par contre, pour les organisations syndicales de travailleurs et de travailleuses, là, c'est extrêmement sérieux. À l'époque, sous Vichy, la CGT et la CFTC sont entrées dans la résistance. Et puis au sortir de la Seconde Guerre mondiale, le syndicalisme a pu redevenir, on va dire, officiel. Et depuis, chaque fois que l'extrême droite prend le pouvoir, parce qu'on dit parfois on n'a jamais essayé, mais en fait dans les municipalités c'est pas vrai, dans les au Parlement européen c'est pas vrai. Là il y a un nombre déjà record de députés à l'Assemblée nationale et ils pèsent sur les décisions du gouvernement. Donc bon, faut pas dire on n'a jamais essayé, mais en tout cas chaque fois qu'ils arrivent à se rapprocher du pouvoir, ils menacent très sérieusement le syndicalisme. Donc le syndicalisme, il est indépendant des partis politiques, mais ça veut pas dire qu'il est neutre. Et évidemment, tous les syndicats sont bien conscients que l'extrême droite est un de nos principaux ennemis. Juste pour prendre quelques exemples plus récents que Pétain ou les nazis, je crois que c'est Marion Maréchal qui parlait dans une interview de ce qu'elle comptait faire au droit de grève si un jour elle avait le pouvoir. Limiter au maximum le droit de grève, retirer la représentativité des organisations syndicales qui l'ont, faciliter la création de syndicats alignés sur leurs idées, qui appliquent la préférence nationale, alors que, bon, voilà, c'est pas du tout le programme du syndicalisme. C'est Éric Zemmour aussi qui disait dans un meeting à Villepinte qu'il serait le président de la réconciliation des classes et pas président de la lutte des classes. Donc voilà, évidemment, pour des syndicats comme, en tout cas, celui de Solidaire, qui s'inscrit clairement dans un cadre de lutte des classes, bah, quand on entend ça, ça nous inquiète très fortement.
1: Oui, localement, je peux ajouter que ça date d'il y a quelques jours, le nouveau maire de Liévin, donc ville de 30 000 habitants, vient de supprimer la cérémonie du 1er mai. Donc le fait de recevoir les syndicats, la plupart des syndicats ont alerté et il y a eu un post le 23 avril qui dit que les syndicats sont des obédiences gauchistes en parlant de la CFDT. Je continue un peu sur les liens entre l'extrême droite et le monde du travail. Qu'est-ce que tu peux nous en dire là-dessus ?
2: Je vais aussi rebondir sur les syndicats qui seraient des obédiences gauchistes. En fait, les syndicats, bon, solidaires au niveau national, ont réuni 100 000 travailleurs, travailleuses. Voilà, la CGT, c'est entre 500 et 600 000 de mémoire. La CFDT, pareil. FO disent qu'ils viennent de repasser au-dessus de 500 000. Donc, c'est évident qu'il n'y a pas autant de dangereux gauchistes dans le pays, d'une part. Et d'autre part, c'est évident que avec des masses pareilles, en fait, il y a beaucoup d'hétérogénéité entre nous sur les opinions politiques, sur l'histoire familiale, etc., etc. Et en fait, des personnes sensibles aux idées d'extrême droite, on en a sur nos lieux de travail. Ça peut être des supérieurs hiérarchiques ou des collègues, mais on en a aussi dans nos structures syndicales. Et donc, c'est l'un des objets, on va dire, des formations et du travail de visa, qui est, à travers ces formations, de toucher un maximum de collègues, d'abord syndiqués et ensuite élargir autour de nous sur les collectifs de travail, toucher des collègues qui sont sensibles à certains discours du Rassemblement national en particulier, parce qu'il y a un vernis social et de défense des petites gens dans leur programme qui est là, voilà, il faut pas le nier, mais c'est de la démagogie, c'est du mensonge, et donc nous on est là aussi pour déconstruire ce discours, expliquer que c'est une arnaque, expliquer que à la fin les personnes qui vont souffrir si on applique cette politique, c'est les collègues racisés, descendants de l'immigration, et que c'est pas les personnes responsables et qui ont les sous, à savoir le patronat. L'extrême droite et le monde du travail, c'est aujourd'hui malheureusement une réalité sur laquelle les syndicats sont lucides, sur laquelle Visa en particulier est lucide, et voilà, en fait, c'est le cœur de votre travail.
1: Alors, je contextualise un petit peu sur le Pas-de-Calais. On a un département où il y a le RN qui s'implante notamment sur le bassin minier. Là, avec les dernières municipales, on a 14 municipalités RN. L'extrême droite, elle est aussi présente dans le Rhône et notamment à Lyon, avec des groupuscules violents, notamment, pas que. Il y a quand même beaucoup de groupes antifascistes, de syndicats, d'associations, etc. Pourquoi est-ce que ça a été pertinent pour vous de créer en plus Visa ?
2: Oui, alors en fait, l'image dans le Rhône est très différente de celle du Pas-de-Calais que tu viens de décrire. Dans le Rhône, il y a historiquement une implantation très forte de groupuscules fascistes, et c'est pas moi qui le dis parce que je suis un dangereux gauchiste, la plupart de ces groupuscules se revendiquent du fascisme historique de Mussolini. Donc il y a une implantation très forte de plusieurs groupuscules dans Lyon ou autour de Lyon. Autour de Lyon, dans le reste du département du Rhône, il y a, depuis quelques années, une montée des votes d'extrême droite dans les territoires les plus défavorisés, les moins, avec les politiques d'urbanisme les moins avancées, les plus ségrégatives. Je pense par exemple autour de l'aéroport ou un peu plus près de la Loire. Et en fait, là, aux dernières élections municipales, on a pour la première fois une municipalité qui est passée RN dans le Rhône à Tizy-les-Bourgs. Plus une deuxième municipalité où a priori c'était un maire sans étiquette, mais il vient de s'afficher avec une des deux députés RN du département. Donc on a des doutes sur est-ce qu'il n'avait pas caché son appartenance partisane. Bon, donc c'est pas du tout les 14 municipalités que vous avez dans le Pas-de-Calais. Et quand on dit parfois à la télé de manière un peu sensationnelle que Lyon c'est la capitale de l'extrême droite, il faut avoir conscience qu'on parle pas de l'extrême droite électorale dans les urnes. À Lyon, le Rassemblement national au municipal a été éliminé dès le premier tour. Mais on parle bien des groupuscules violents qui se réunissent, se forment, se construisent notamment au stade de foot et qui après essayent de faire régner la terreur dans les rues de Lyon. Donc ça, c'est la situation historique, on va dire, ces groupuscules violents avec effectivement des groupes antifascistes. On a beaucoup parlé ces dernières années de la GAL, de la Jeune Garde. Il y a des collectifs unitaires entre organisations syndicales, partis politiques, associations, pour essayer de sécuriser nos manifestations et éviter de se faire attaquer. Donc ça, c'est la situation historique avec des locaux qui ont ouvert et qui ont été fermés au fur et à mesure des mobilisations du camp antifasciste au sens large. Mais du coup, comme en particulier aux européennes de 2024, puis aux législatives anticipées qui ont suivi, on a vu dans nos organisations syndicales cette percée nouvelle des scores électoraux de l'extrême droite autour de Lyon, pas à Lyon même. On s'est dit au niveau des organisations syndicales qu'on avait été trop tranquille sur cette question-là jusque-là et qu'il fallait aussi qu'on se préoccupe vraiment de la progression des idées d'extrême droite dans la population, on va dire, large, différente de ces groupuscules. Et donc c'est pour ça qu'on a lancé Visa peut-être aussi un peu tardivement. Ça peut être surprenant qu'on ait lancé Visa Rhône seulement en janvier 2025, mais c'est parce que jusque-là, on pensait, comment dire, peut-être un peu naïvement, être un peu à l'abri, et on s'est rendu compte que c'était pas le cas, et là, l'élection municipale de Tizy-les-Bourgs, malheureusement, le confirme.
1: Oui, en fait, comme il y avait beaucoup de groupes violents, ça cachait un peu, c'était l'arbre qui cachait la forêt.
2: Oui, alors après, bon, quand on dit l'arbre qui cache la forêt, ça peut donner l'impression un peu que l'arbre, c'était pas si grave. Les groupes néofascistes de Lyon, ils ont quand même agressé à de multiples reprises des syndicalistes, en particulier de Solidaires, de la CGT, des CNT. Ils ont attaqué des manifestations féministes ou des marches de fierté LGBTI à plusieurs reprises. C'était quand même des gros arbres qui cachaient une forêt qui poussait petit à petit. Mais effectivement, on a été trop focalisé sur ces groupuscules. Enfin, on a été trop focalisé. On a mis toute notre énergie sur ces groupuscules alors qu'on aurait dû peut-être anticiper un peu plus. Bon, après, on peut refaire le passé autant qu'on veut. Ce qui est sûr, c'est qu'aujourd'hui, maintenant, on est tous et toutes bien conscients que le problème se limite plus aux groupuscules. Et donc, c'est aussi pour ça que les formations de Visa dans le Rhône ont beaucoup de succès, je pense, depuis un peu plus d'un an, que ça favorise aussi des rapprochements, d'ailleurs, entre nos organisations syndicales au fur et à mesure.
1: Continuons un petit peu sur les municipalités. C'est une question qui a été pas mal abordée par des camarades dans le Pas-de-Calais, puisque de nombreuses villes sont tombées à l'extrême droite. Donc avant, on avait notamment Hénin-Beaumont qui était le fer de lance avec une grosse répression syndicale. Notamment, on pense à Djelloul-Kerris qui subit encore et toujours de la répression de la part du maire avec des tentatives de révocation, il me semble qu'on appelle ça comme ça, de licenciement de la fonction publique. Là, avec 14 municipalités, se pose la question de en fait, comment concilier la lutte antifasciste, la lutte pour sauvegarder les services publics. Quand on est fonctionnaire dans une mairie RN, comment est-ce qu'on fait? Et surtout, est-ce que c'est pas en contradiction avec le fameux devoir de réserve?
2: Oui, alors, moi je suis membre de Visa 69, je suis aussi effectivement syndicaliste solidaire dans un syndicat de la fonction publique. Alors, comme je disais, dans le Rhône, on se pose pas encore tout à fait la question dans les mêmes termes que vous dans le Pas-de-Calais. T'as parlé de notre camarade Djelloul de Sud-CT qui a été victime de répression syndicale. Voilà, la mobilisation est toujours en cours, il me semble. Je pourrais en parler bien mieux que moi. Sur la question du devoir de réserve, il y avait eu un certain nombre de tribunes qui étaient sorties de pétitions aussi justement en 2024 au moment des législatives anticipées de fonctionnaires disant qu'ils refuseraient d'appliquer les ordres du RN si le RN arrivait au pouvoir. Il y avait eu à ce moment-là un débat un peu intense par presse interposée sur qu'est-ce que c'était que ce droit de réserve qui est en fait un devoir de réserve, mais qui est en fait pas dans la loi, qui est une accumulation progressive jurisprudentielle. Bon, moi je suis pas un expert, ce que je peux dire c'est que manifestement la situation est pas très claire, qui peut être fait et ce qui peut pas être fait, vu que c'est de la jurisprudence notamment. Les fonctionnaires ont le droit, ont la liberté d'opinion, la liberté syndicale, le droit de grève, donc ils peuvent exprimer leur désaccord dans un certain cadre. Après, ils ont aussi un devoir de neutralité quand ils s'expriment en tant que fonctionnaires. Voilà, ça c'est, on va dire, c'est les principes généraux. J'insiste sur le fait qu'être fonctionnaire n'interdit pas de se syndiquer ou de se mettre en grève. Et évidemment, c'est ce que font nos camarades de Sud-CT à Alain Beaumont. Au-delà de ça, je pense que c'est avant tout une question de rapport de force collectif et de solidarité, solidarité de classe entre nous quand on est victime de ce genre d'attaque et de répression syndicale. S'il y a juste une personne qui dit « moi je suis pas d'accord » et qui se fait tomber dessus par la municipalité RN, bah, ça va être compliqué pour elle de se défendre. Mais s'il y a une section syndicale, une intersyndicale derrière qui protège, qui est prête à monter au créneau, des rassemblements de soutien avec des bus qui viennent de toute la France, de la visibilisation, la presse qui vient, qui dit mais pourquoi ce maire il se permet de faire ça, c'est complètement illégal, bah là le rapport de force n'est pas le même. Donc en tout cas pour ce qui est de solidaire, nous c'est aussi un peu comme ça qu'on voit les choses. Il y a la loi, mais là la loi elle est pas claire, en fait c'est même pas dans la loi. Il y a la jurisprudence, et la jurisprudence on sait que c'est aussi le fruit de l'évolution historique des rapports de force.
1: On peut contacter Visa pour ce genre de questions, s'il y a des gens qui sont dans les municipalités, peuvent se rapprocher de vous, de trouver de la documentation, des infos, des choses comme ça sur le site.
2: Alors carrément, sur le site de Visa, donc c'est visa-isa.org, il y a un formulaire de contact et une adresse mail. À vrai dire, je ne sais pas s'il y a un Visa dans le Pas-de-Calais, je crois
1: non,
2: que si.
1: Non, il y en a. Alors il n'y en a pas, c'est peut-être en discussion, mais il n'y en a pas ni dans le 59 ni dans le 62, donc ni dans le Nord ni dans le Pas-de-Calais. J'espère que ça va bientôt se monter. N'hésitez pas à pousser okay, ça dans vos orgas.
2: Mais de toute façon, comme je le disais, Visa, au niveau national, tout à fait en mesure d'intervenir sur tous les départements. Donc voilà, contactez Visa au niveau national. Effectivement, il y aura toutes les réponses à ce genre de questions et pourquoi pas des camarades qui pourront venir intervenir sur place. Et en tout cas, pour ce qui est du cas de notre camarade Djelloul, je sais qu'il y a eu des déplacements en solidarité pour venir le soutenir, y compris de camarades de l'ensemble de Visa.
1: Absolument. Et d'ailleurs, on peut retrouver plusieurs interviews de Djelloul Kéris sur Micro Rebelle 99.6 FM. Dernière petite question, mais elle n'est pas petite. Comment est-ce qu'on peut, selon toi, agir dans le cadre du travail si on est, on est antifasciste et qu'on a envie, on peut militer par ailleurs, on est dans des assos, etc. Et on voudrait parler d'antifascisme ou faire participer à la lutte antifasciste dans le milieu du travail, qu'est-ce qu'on peut faire ?
2: Bah pour moi, la première réponse, c'est de se syndiquer et de convaincre ses collègues de se syndiquer. Alors bon, dit comme ça, ça peut avoir l'air un peu facile, mais en fait, il y a un certain nombre d'études universitaires qui montrent, qui confirment que les personnes syndiquées, quel que soit leur syndicat, en fait, globalement, votent moins à l'extrême droite. Pourquoi ? Parce que le syndicat, c'est un cadre collectif où on discute entre personnes victimes de l'exploitation, où petit à petit on met des mots, on met des concepts sur les situations réelles que l'on vit et où il finit par devenir évident que le problème c'est pas l'immigration. Première réponse, se syndiquer et convaincre ses collègues de se syndiquer. J'ai presque envie de dire, voilà, avec ma casquette Visa, syndiquez-vous dans n'importe quel syndicat, puis après on verra si c'est le bon ou s'il faut changer, mais syndiquez-vous. Une fois qu'on est syndiqué, bah effectivement, il faut essayer d'aller suivre ces formations syndicales, alors que ce soit les formations propres à chaque organisation ou les formations Visa, pour étudier des cas pratiques qui ont été vécus, hein, le DRH de telle ou telle administration qui est sur une liste RN, qu'est-ce qu'on fait ? Un collègue qui sort des vagues racistes tous les jours à la pause café, qu'est-ce qu'on fait ? Voilà, donc ça, c'est le genre de choses qu'on étudie dans les formations Visa. Et puis donc, se former et convaincre ses collègues qui viennent de se syndiquer d'utiliser leur droit à la formation syndicale. Hein. Je rappelle que la formation syndicale, c'est un droit, c'est 12 jours par an sur le temps de travail, que les droits, quand on s'en sert pas, ils s'usent. Il faut aussi défendre les acquis historiques des rapports de force mis en place par le syndicalisme. Tout à l'heure, tu as parlé du 1er mai. On peut parler du 8 mars aussi, qui voilà la journée internationale de lutte pour les droits des femmes, qui ces dernières années trop souvent a été polluée et attaquée par le collectif Némésis, dont on a aussi beaucoup parlé ces derniers mois. Bon, cette année, elles ont été interdites de se taper l'incruste dans les manifs syndicales, et c'est une très bonne chose. Mais il faudra voir les années prochaines comment ça évolue, en particulier si malheureusement l'ERN arrive à prendre le pouvoir. Et puis voilà, peut-être c'est ça la dernier élément, il y a de plus en plus dans les milieux militants une espèce de fatalisme sur 2027, le RN prendra le pouvoir. Je pense que syndicalement, nous, on se dit toujours que voilà, l'histoire, elle n'est pas écrite d'avance et que c'est les luttes qui diront si le RN prend le pouvoir ou non. Et donc, il ne faut pas se résigner, il faut se syndiquer, il faut se former et il faut ne pas croire que l'histoire est déjà écrite. Oui, on est dans une situation qui est historiquement difficile. C'est encore possible qu'ils échouent. Et en fait, la preuve la plus évidente et la plus immédiate, c'est qu'en 2024, aux législatives, tout le monde pensait qu'ils auraient la majorité absolue. Et finalement, c'est la gauche et le MFP qui sont arrivés devant. Donc voilà, faut pas se résigner, il faut se mobiliser.
1: Merci beaucoup. Est-ce que tu veux ajouter une dernière chose ?
2: Je pense que ce que je viens de dire, ça fait une bonne conclusion. Mais,
1: d'accord.
2: Est-ce que je veux dire autre chose ? Non, bon courage à vous dans le Pas-de-Calais. Voilà, c'est ça que j'aurais dû te dire. On connaît la situation et dans Beaumont, c'est une vitrine nationale. Évidemment, on est de tout cœur avec vous et on vous souhaite bon courage pour les luttes.
0: Merci beaucoup à Laetitia pour cette interview et aux membres de Visa pour sa prise de parole et son combat. Rappelons en même temps cette date, la soirée stand-up antifasciste à la Moulinette organisée par le collectif Brouhaha à 20h30 ce soir, vendredi 15 mai. Je m'excuse à nouveau si les dates sont déjà dépassées lorsque vous entendez cette émission. Et je vous propose maintenant une pause musicale fort intéressante car HK sort un album ce vendredi 15 mai. En voici un extrait avec le morceau « L'étincelle et la flamme ». L'album va s'appeler « Le cœur au vent ».

C'était L'étincelle et la flamme, issu du tout dernier album de HK, Le cœur au vent, qui vient de sortir ce vendredi 15 mai. Vous pouvez le trouver en numérique, en CD et en vinyle. Et je vous propose maintenant de repartir vers l'agenda avec ces quelques dates. Vendredi 22 mai et samedi 23 mai, il va y avoir du théâtre paysage organisé par Culture Commune et la compagnie Lumière d'août de Alexandre Kouchevski. Comment saisir ce qui a disparu ici? Que nous disent aujourd'hui ces friches fantômes de la révolution industrielle? Comment faire théâtre de ces points d'aboutissement occidentaux? Sur le carreau de mine, le silence résonne autrement. Les chevalements immobiles semblent encore veiller sur une activité disparue. Et parcourant ces friches industrielles, une sensation s'impose, presque palpable. Ici, la vie battait son plein. Des hommes, des femmes, des gestes, du bruit, de la sueur. Ici, on travaillait, on vivait, on partageait. Et si ces lieux pouvaient encore parler? Après quelques résidences sur la base 11-19, Alexandre Kouchevski revient chez Culture Commune pour présenter sa nouvelle création, qui s'appelle « En friche ». Voici le topo. Trois personnes s'y retrouvent pour imaginer un futur possible sur l'ancien site minier de Los Angoel. Polisson, ancien ouvrier, habite clandestinement sur le site. Il revient là où tout a commencé pour lui. Au fil de ses balades secrètes, il croise Anna Kaona, prénom donné en hommage à Anna Kaona, poétesse et guerrière haïtienne du XVe siècle, qui investit les lieux pour y inscrire des messages militants. À leur côté, Mathilde Esterel, chargée de mission culture à l'UNESCO, est mandatée pour penser la requalification du site. Trois visions, trois trajectoires. Et une même question, que faire de cet héritage? Ensemble, ils esquissent les contours d'un futur possible. Comment sera ce lieu en 2050? Entre mémoire à préserver, désir d'avenir et des contraintes bien réelles, leur rencontre donne naissance à une histoire commune, sensible et engagée. Le théâtre paysage, c'est une forme de création artistique pensée en lien direct avec un lieu, qu'il soit naturel ou urbain. Ici, le décor ne se contente pas d'exister, il devient un acteur à part entière. Les spectateurs et spectatrices sont invités à se déplacer, à suivre les comédiens et comédiennes, à traverser différents espaces de la base 11-19. Samedi 23 mai, de 18h à minuit, c'est la nuit des musées au Louvre-Lens. C'est à l'occasion de la nuit européenne des musées. Et donc le samedi 23 mai, dans le cadre de l'exposition « Par-delà les mille et une nuits, histoire des orientalismes », le Louvre-Lens dévoile « Mille et une nuits des musées ». Une programmation nocturne et festive où ateliers, visites guidées et DJ set invitent le public à danser, écouter, rêver, se métamorphoser, créer. L'accès aux musées et aux activités proposées pendant la nuit des musées est libre et gratuit à partir de 18h et jusqu'à la fermeture du musée à minuit. Le dernier accès est à 23h30. Les ateliers et visites sont accessibles sur inscription, sur place, le jour même. La visite des galeries d'exposition est possible pendant le DJ set et l'espace de restauration de la pose du cerisier et la librairie boutique seront ouvertes également toute la soirée. Dimanche 24 mai, c'est la Pride de Lens. Cet événement est un moment fort de visibilité, de fête et de lutte pour les droits des personnes LGBTI. Ça va se passer à la place Jean Jaurès de Lens et avec un village associatif qui sera là de 11h à 20h. Mardi 26 mai, c'est la kermesse de l'alimentation, organisée par VRAC Hauts-de-France et WeChange dans le cadre du projet Miam. Ça va se passer au centre d'accueil jeunesse, au CAJ de Ulu, au 145 rue Roger Salengro de 16h30 à 18h30. Mercredi 27 mai, il y a une collecte des dons du sang à Avion. Ça va se passer dans la salle des fêtes Michel Dumoulin de 15h à 19h. Mercredi 27 mai à 18h, une introduction à l'histoire du sionisme vous est proposée à l'anamorphose. Le sionisme est sur toutes les bouches. Qu'il soit le motif de la défense de l'État d'Israël ou la cause du malheur des Palestiniens palestiniennes, s'il ne s'agit pas ici de nuancer pour désactiver toute prise de parti, la réduction du signifiant sionisme induite par la logique instrumentale, électoraliste et militante de la politique classique dans son ensemble semble contribuer à rater sa cible. Donc l'anamorphose propose ainsi de redonner un tant soit peu de consistance historique et idéale au sionisme et au débat interne qui le travaille à partir de son émergence dans le contexte judéo-allemand de la période contemporaine d'avant-guerre. L'anamorphose, ça se situe 48 rue du Long Pot,
à Lille Fiv. Mercredi 27 mai à 20h, projection de Secrets Toxiques au cinéma Le Méliès. Alors que la loi exige qu'aucun pesticide ne soit autorisé si son innocuité sur la santé ou l'environnement n'a pas été prouvée, comment est-il possible que des publications scientifiques les rendent responsables de cancers, de maladies respiratoires, de troubles cognitifs et autres maladies chroniques, ainsi que d'effets néfastes sur l'environnement comme la chute des populations d'insectes et l'appauvrissement des sols? La campagne Secrets Toxiques montre comment ce paradoxe s'explique par l'absence d'études sérieuses de toxicité avant leur mise sur le marché. À l'heure où la crise écologique appelle à un changement de modèle agricole, il est urgent de transformer en profondeur le système d'autorisation des pesticides pour réussir à faire advenir une agriculture saine pour les humains et l'environnement. À propos du lieu, le cinéma Le Méliès, c'est un cinéma d'art et d'essai indépendant qui se trouve rue Traversière à Villeneuve-d'Ascq. Le 27 mai, il y a aussi Calais la Sociale qui vous convie à 18h30 à la maison d'entraide et de ressources, la MER, 3 rue de Croix, à une rencontre pour mieux comprendre le travail des photographes Vincent Jarousseau et Delphine Lefebvre. Et pour l'occasion, la salle de conférence de la MER sera transformée en chambre noire. Les travaux de Vincent Jarousseau et Delphine Lefebvre y sont projetés, puis commentés par les photographes eux-mêmes. Une manière de prendre le temps de regarder les images, de comprendre comment elles se construisent, ce qu'elles racontent et ce qu'elles déplacent. Comment rendre compte par l'acte photographique d'un territoire de son quotidien et de ses luttes? Pourquoi, face au flux des images, est-il nécessaire de redonner une place au temps de la photographie et à l'élaboration d'un récit? Comment la photographie peut-elle nous rendre sensibles aux dynamiques politiques qui traversent notre présent? Ce sont en effet des rencontres, notamment sur notre territoire, qui nourrissent le travail de ces deux photographes. Delphine Lefebvre est photojournaliste indépendante et vit à Calais. Elle travaille depuis plusieurs années sur l'industrie, sa présence, sa mémoire en France et en Europe. Elle porte notamment attention à la vie ouvrière et aux luttes syndicales d'ArcelorMittal à Dunkerque jusqu'à Amazon aux États-Unis. Vincent Jarousseau est photographe documentaire. Il est l'auteur de nombreux ouvrages photographiques sur le quotidien et la politisation des classes populaires. On peut penser à L'Illusion nationale, un roman photo sur les électeurs du Front National avec l'historienne Valérie Igounet, Les racines de la colère, sur la vie quotidienne à Denain, ou encore Les femmes du lien, sur les parcours des travailleuses essentielles. Il a publié récemment un livre enquête intitulé « Dans les âmes et les urnes », 10 ans à la rencontre de la France qui vote RN. Une rencontre pour parler photographie, territoire, récit et lutte sociale, et pour regarder ensemble ce que les images peuvent encore nous apprendre quand on leur laisse le temps d'apparaître. Jeudi 28 mai, c'est la boutique du partage au LAG, le lieu autogéré de Liévin, ouverture de 10h30 à 15h30 avec une pause le midi de 12h30 à 13h30. Pour les bénévoles, rendez-vous toute la journée de 9h30 à 16h. Vendredi 29 mai, la cantine du LAG. Chaque dernier vendredi du mois, en effet, le lieu autogéré de Liévin organise une cantine solidaire à prix libre. C'est de 12h à 13h30, 23 avenue Jean Jaurès à Liévin. Et le soir, à partir de 18h30 et jusqu'à 22h, il y a une soirée cabaret avec des artistes locaux. Au programme, Frédéric Fézillier, auteur, compositeur, interprète. Vendredi 29 mai, il y a une soirée-concert au Toit commun avec Radical Bergamote. Radical Bergamote, c'est un duo de rock dynamique qui revisite les grands classiques du genre avec une énergie captivante. Alliant batterie et guitare, il vous emmène dans un univers où résonnent les hits de Green Day, Arctic Monkeys et même Black Sabbath. Entrée à prix libre pour les artistes, bar et petit resto pendant le concert. Et si on en écoutait un peu d'ailleurs, du Arctic Monkeys ?

C'était Arctic Monkeys pour la nostalgie, mais aussi pour parler du concert de Radical Bergamot qui va avoir lieu le 29 mai au Toit commun. Le samedi 30 mai, à 14h, il y a le festival Les Futurs à Béthune. Une journée stimulante pour penser, questionner et réinventer le monde de demain avec l'équipe de la Comédie de Béthune. De 14h à 16h, il y a deux ateliers en parallèle, un atelier démocratique organisé par Lisa Guèze, qui est artiste associée. C'est un atelier de jeu théâtral et d'improvisation pour explorer par le corps et l'imaginaire nos façons de nous projeter dans l'avenir, d'inventer des futurs, afin de pourfendre par le rire et la mise à distance nos angoisses du présent. Et l'autre atelier, un nom un peu barbare, mais va être fort intéressant aussi, c'est l'atelier Design Fiction, organisé par Léna Pogam, qui elle aussi est artiste associée à la Comédie de Béthune. À travers cet exercice d'écriture et de réflexion collaborative, elle propose de se questionner sur ce qu'est un lieu public aujourd'hui. À qui appartient-il réellement? Quelles attentes, quelles règles implicites y sont à l'œuvre? Que pourrait-il devenir demain? Aucune compétence préalable en écriture ou en théorie n'est requise, mais la réservation est conseillée car la jauge est limitée. Voilà, c'est la fin de cette émission d'actualité. J'espère qu'elle vous aura plu et informé. Merci encore pour votre écoute. Retrouvez l'interview de Visa sur le site de Micro Rebelle, micro-rebelle.fr. Et je vous souhaite une bonne écoute pour la suite des programmes si vous restez avec nous sur la 99.6 FM et également si vous êtes sur la 99.9 à Arras. Et sinon, je vous souhaite une excellente journée à toutes et à tous. À très vite. Au revoir.

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2: Homme mage. 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

0: Dans le même ordre d'idées, la maternité est devenue l'expérience féminine incontournable. Valorisée entre toutes. Donner la vie, c'est fantastique. La propagande pro-maternité a rarement été aussi tapageuse. Foutage de gueule. Méthode contemporaine et systématique de la double contrainte. Faites des enfants, c'est fantastique. Vous vous sentirez plus femme et accomplie que jamais. Mais faites-les dans une société en dégringolade, où le travail salarié est une condition de survie sociale. Mais n'est garantie pour personne, et surtout pas pour les femmes. Enfanter dans des villes où le logement est précaire, où l'école démissionne, où les enfants sont soumis aux agressions mentales les plus vicieuses via la pub, la télé, Internet, les marchands de soda et tous leurs confrères. Sans enfants, pas de bonheur féminin. Mais élever des gamins dans des conditions décentes sera quasi impossible. Il faut de toute façon que les femmes se sentent en échec. Quoi qu'elles entreprennent, on doit pouvoir démontrer qu'elles y sont mal prises. Il n'y a pas d'attitude correcte. On a forcément commis une erreur dans nos choix. On est tenu pour responsable d'une faillite qui est en réalité collective et mixte. Les armes contre notre genre sont spécifiques, mais la méthode s'applique aux hommes. Un bon consommateur est un consommateur insécure. King Kong Theory, États-Unis des portes.
1: Question, c'est pas où on va trouver la moula. 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

0: Déesse, je me maquille pour ne pas pleurer. Héloïse Desrivières, édition théâtrale, 2023.
1: Le réveil sonne. Il est 5h30 du matin. Je suis épuisée, exténuée même. Vivi a 15 jours et ce jour-là, c'est la rentrée. Je sais très bien ce que vous allez dire. On ne reprend pas une activité 2 semaines après un accouchement. Mais je vous arrête tout de suite. Qu'est-ce que j'y peux, moi, si, en France, le congé maternité pour les étudiantes, ça n'existe pas? Est-ce que j'aurais dû arrêter d'apprendre, juste parce que je suis maman? Est-ce que j'aurais dû faire un travail aliénant, sous prétexte que je suis précaire? Et tant qu'on y est, quels sont les choix qu'il reste à une maman solo étudiante pour faire bouillir la marmite et garder l'espoir d'un avenir meilleur comme ça, à chaude bouillante? On peut essayer de faire la liste des activités rémunératrices combinables avec des études et une vie de maman solo. Mentir et ne pas déclarer ses études pour toucher le revenu minimum. Sous-louer son lieu de vie. Se prostituer. Trouver un vieux moche riche qui t'entretient. Faire du chantage affectif à un parent lointain qui aurait hérité. Hacker un système bancaire. Voler la petite voisine du rez-de-chaussée en lui portant ses courses. Devenir gardienne de nuit dans un hôtel et planquer son enfant dans un sac de sport. Moi, pour survivre, pendant mes études d'infirmière, j'ai choisi de devenir une influenceuse numérique de haute volée. Donc je reprends les fleurs. Il est 5h30 du matin et c'est la rentrée. Ma vie est formidable et désespérante. Si simple et si compliquée. Je nage dans l'amour incommensurable, l'urine et la gerbe. Je me mets à pleurer, j'éteins mon réveil, je me lève, je touche mon ventre, j'ai un haut-le-cœur. Ma peau déborde et pendouille, je tire dessus. On dirait un élastique de vieille culotte complètement usée. Plus de 30 cm de distension, non plutôt 20 cm. Je me remets à pleurer et là je me dis... Astrid, tu te calmes. Petite 1, approche. Tout est pour le mieux dans le meilleur des mondes. Si la vie a mis cette épreuve sur ton chemin, c'est que tu es capable de la prendre en charge. Petit 2, approche coup de pied au cul. Tu as voulu tout ça, tu l'as eu, alors arrête de pleurer, ça ne va pas t'aider à avancer. Petit 3, approche toi-même, tu l'as senti. Maintenant que tu as accouché, tu sais que tout finira toujours par passer. Alors Astrid, encaisse et bouge-toi les fesses. Je plie mes bourrelets les uns sur les autres et j'enfile par-dessus une couche que j'ai achetée au rayon gériatrie et une culotte ultra gainante. Vous savez les fleurs, quand j'ai appris qu'un des canons majeurs de l'histoire de la beauté, c'était la jeune mère au nourrisson, je me suis dit que par mon expérience personnelle, j'avais découvert la preuve formelle de notre incapacité collective à nous regarder dans le miroir.
2: Esclave du miroir magique, à court du plus profond des espaces, par les vents et les ténèbres, je te l'ordonne. Parle ! Et montre-moi ta face.
3: Que veux-tu voir, ma reine ?
2: Miroir magique au mur, qui a beauté parfaite et pure ?
3: Célèbre est ta beauté, majesté. Pourtant, une jeune fille en loques, dont les haillons ne peuvent dissimuler la grâce, est hélas encore plus belle que toi.
2: Décris-la-moi. Apprends-moi son nom.
3: Lèvres rouges comme la rose, cheveux noirs comme l'ébène, teint blanc comme la neige.
2: Blanche-Neige.
0: La chair est triste. Hélas. Ovidie, 2023.
4: J'ai repensé à ces innombrables rapports auxquels je m'étais forcée par politesse, pour ne pas froisser les égos fragiles, à toutes les fois où mon plaisir était optionnel, où je n'ai pas joui, à tous ces coïts où j'ai eu mal avant, pendant, après, aux préparatifs douloureux, à coups d'épilateurs, aux pénétrations à rallonge, aux positions inconfortables, aux cystites du lendemain, à tous ces sacrifices pour rester coté à l'Argus sur le grand marché de la baisabilité, à toute cette mascarade destinée à attirer le chaland ou à maintenir le désir après des années de vie commune. Cette servitude volontaire à laquelle se soumettent les femmes hétérosexuelles pour si peu de plaisir en retour, sans doute par peur d'être abandonnées, une fois fripées comme ces vieilles filles qu'on regarde avec pitié. Un jour, j'ai arrêté le sexe avec les hommes.

0: Je veux une Gwyn comme présidente. Je veux une personne vivant avec le VIH comme présidente et une tapette comme vice-président. Et je veux quelqu'un qui n'a pas d'assurance maladie. Et je veux quelqu'un qui a grandi quelque part où le sol est tellement plein de déchets toxiques qu'il n'a aucune chance d'échapper à la leucémie. Je veux une présidente de la République qui a avorté à 16 ans. Et je veux une candidate qui n'est pas la moins pire des deux. Je veux une présidente de la République dont la dernière amante est morte du sida, dont l'image la hante à chaque fois qu'elle ferme les yeux, qui a pris son amant dans ses bras tout en sachant que les médecins la condamnent. Je veux une présidente de la République qui vit sans clim, qui fait la queue à l'hôpital, à la CAF et au Pôle emploi, qui a été chômeuse, licenciée économique, harcelée sexuellement, tabassée à cause de son homosexualité et expulsée. Et je veux quelqu'une qui a passé la nuit au trou, chez qui on a fait brûler une croix et qui a survécu à un viol. Je veux qu'elle ait été amoureuse et blessée, qu'elle ait du respect pour le sexe, qu'elle ait fait des erreurs et en ait tiré des leçons. Je veux que le président de la République soit une femme noire. Je veux qu'elle ait des dents pourries et un sacré caractère. Qu'elle ait déjà goûté à cette infâme bouffe d'hôpital. Qu'elle soit trans, qu'elle se soit droguée et désintoxiquée. Je veux qu'elle ait pratiqué la désobéissance civile. Et je veux savoir pourquoi ce que je demande n'est pas possible. Pourquoi on nous a fait gober qu'un président est toujours une marionnette, toujours un client et jamais une pute, toujours un patron et jamais un ouvrier, toujours menteur, toujours voleur et jamais puni. Texte de Zoé Léonard qui date de 1992. I want a dyke for president. Je veux une Gwyn comme présidente.
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Une nuit, un battement de cœur à la porte. Dehors, dans le brouillard, une femme. Cheveux de brindille et robe de plantes aquatiques, ruisselantes des eaux vertes du lac. « Je suis toi, » dit-elle. « Je viens de loin. Accompagne-moi, j'ai quelque chose à te montrer. » Elle va pour repartir. Son manteau s'ouvre et alors, soudain, une lumière d'or. Partout, une lumière d'or. Extrait du poème « La femme qui vit sous le lac » de Clarissa Pinkola Estes, issu du livre « Femme